Ça t'est déjà arrivé, dit, à un moment de ta vie, comme une fuite soudaine d'essence, quand tout ni rien n'a plus de sens. Égarer les repères, l'effacement d'un être cher, ou un amour disparu en mer, un jeu d'échecs où l'on se perd. Chaque heure au sablier du désert, chaque semaine sans au bout de dessert. Quand plus rien ne goûte le rire, quand nos yeux ne savent plus lire. Quand la musique est réduite au silence, qu'on met sous clé les nostalgies de l'enfance. Pagaille dans l'âme, comme désordre dans ta chambre, comme répression d'une guerre en novembre, comme lente nuit de questions sans sommeil, comme long d'hiver en Norvège sans soleil. Et surtout, sur un long chemin de givre, une panne du désir de vivre. C'était déjà arrivé, dit, ce paysage flou de la vie, où tu as beau chercher, vouloir, tu n'arrives pas à y croire. On avance, hésitant, ignorant, tremblant, mais on avance pourtant, inexorablement, vivant. C'était déjà arrivé, dit, ce passage au ras de ta vie, où sans plus ressentir, seule ta foi respire, qu'il existe un demain, une chance, une terre brûlée en résilience, où de ce lit sans joie se relever, où sur une partition nue se mettre à chanter, où le cœur rapiécé surprend à se donner. Quand la page peut se tourner dans le livre, au chapitre des joies qui vont suivre, et qu'on va retrouver le désir de vivre.

Une émission ce soir bien plus joyeuse qu'il n'y paraît, où nos artistes fétiches font la traversée de cette aventure qu'on appelle « exister » et témoignent surtout de la volonté farouche de comprendre, d'éveiller et de chanter notre désir de vivre.

0: Quand nous déserte le désir de vivre et la force d'aimer, le monde nous apparaît inhabité. Nous ne percevons plus du vent que sa course sans but, du ciel que sa lumière aveugle, de l'espace que son impassible démesure. Sans doute, s'il en est ainsi, c'est que ces lieux où vont nos vies ne sont rien d'autre que les reflets exacts de nos âmes. Avec le possible intrinsèque que tout change un beau jour. Henri Gougaud.
1: As-tu déjà haï ces heures que tu brûlais, attendant de la vie ce qu'elle te refusait? As-tu déjà pleuré sur des regrets amers, plongé dans une larme comme on sombre dans la mer? As-tu déjà souffert bien plus que de raison, pour un amour perdu, pour une folle passion? As-tu déjà surpris dans tes jours tant de nuits? As-tu déjà perdu le sens même de la vie? As-tu élevé au rang de demi-dieu celui qui devant toi détournait les yeux? As-tu courbé le dos devant l'inacceptable pour qu'on te trouve beau, pour qu'on te trouve aimable? As-tu souvent manqué de foi et de courage pour pouvoir tout changer, tourner rien qu'une page? 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

As-tu rougi tes yeux que tu aimais si fort? 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Submergé par la peur que l'on t'abandonne? 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Rêvé d'être celui que tu ne seras jamais? As-tu déjà maudit tous les passants qui s'aiment, priant que ce soit toi qu'un jour ses bras étreignent? As-tu redouté du matin qui se lève, l'aiguille assassine jusqu'au jour qui s'achève? 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

Redoutes-tu de la vie qu'elle soit trop peu féconde pour calmer ton ardeur de découvrir le monde et voir d'autres visages, entendre d'autres mots bordés de paysages et d'un ciel nouveau? Pour conjurer la mort, t'accroches-tu à la vie en existant trop fort de peur que l'on t'oublie? As-tu déjà offert des sourires de façade, un bonheur éphémère comme un château de sable? Moi, je l'ai fait 100 fois.

Celle que j'aime incarne mon désir de vivre. Nous naissons l'un à l'autre ensemble à chaque aurore et notre rire efface le désert du ciel. Paul Éluard.

pour retrouver le désir de vivre. Khalil Gibran écrivait « Si l'indifférence est la moitié de la mort, le désir est la moitié de la vie. Si l'indifférence est la moitié de la mort, le désir est la moitié de ta vie. »

0: Miguel de Cervantes, l'auteur de Don Quichotte, écrivait autrefois cette phrase magnifique « Je vis de mon désir de vivre ». De son côté, Frédéric Lenoir avance aujourd'hui « L'être humain a besoin d'une autre puissance que celle de la raison et de la volonté pour changer, et c'est le désir ». Nous sommes la vie, nous sommes le désir de vivre, nous sommes la volonté d'aller plus loin, nous sommes la force d'aimer. Nous sommes chaque instant de ce désir, chaque minute de cette vie. Nous sommes l'absence parfois, la mort et le chagrin. Nous sommes la perte, la nuit et l'hiver. Mais nous sommes la respiration qui survit. Nous sommes le rêve qui nourrit.
1: Nous sommes Marcia, Baila, les cracheurs de feu de l'enfance. Le trajet qui n'en finit pas. Et la banquette arrière immense. Nous sommes Riverside Park, les pelouses dans les centres-villes.

Nous sommes les yeux, les larmes, en retrouvant 30 ans après, sur notre enfant, les mêmes alarmes, pour les choses qui nous alarmaient. Nous sommes la vie, ce soir.

Nous sommes le souhait, le besoin, l'envie. Nous sommes l'aspiration, le vœu, la soif. Nous sommes la somme de ce qui nous unit, l'espoir qui tous nous conduit. Nous sommes la vie au passé, au futur, au présent. Nous sommes le désir de vivre, maintenant.

Petite musique pour retrouver le désir de vivre. Nous avons entendu en cette première heure « Être » de Charles Aznavour, « Rime », une chanson de Nougaro par Morane, le concertino de Michel Legrand par Alexandre Tarot, « Je l'ai fait 100 fois », une chanson de Patrick Bruel, « Le mal de vivre », « Barbara » par Anso, « Une vie de rien » de Julien Clerc, le thème de « Sabrina » de John Williams par Alexandre Tarot, « On s'éveille à la vie » de Gilbert Bécaud, « Take me to the world », « Emmène-moi dans le monde » de la comédie musicale « Evening Primrose » de Stephen Sondheim, « La vie de château », encore une fois de Michel Legrand par Alexandre Tarot, « Attendez que ma joie revienne » de Barbara, « N'aie plus peur » d'Yves Duteil, « Le voyage dans le mépris » d'Henri Salvador, le thème de Camille de Georges Delerue par le pianiste Alexandre Tarot, « À présent, nous sommes la vie ce soir » de Vincent Delerme. Le poète René Char écrivait « Ma convoitise est infinie. Rien ne m'obsède que la vie. » Si vous êtes aussi gourmand que lui et que moi, une deuxième heure débordante du désir et de la joie de vivre nous attend. Je vous retrouve après la pause.

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2: 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Jusqu'au 13 septembre prochain, le Musée des Hospitalières de l'Hôtel-Dieu de Montréal présente l'exposition « Médecine et charité, les Hôtels-Dieu du Moyen-Âge à la Nouvelle-France ». Près d'une centaine d'objets, vitraux, tapisseries monumentales, sculptures et archives rares datant du XIIIe au XVIIIe siècle sont présentés pour la première fois en Amérique. Ces joyaux européens dialoguent avec une cinquantaine d'artefacts québécois provenant de communautés religieuses du Québec, dont les Augustines et les Hospitalières de Saint-Joseph, offrant un panorama complet de l'évolution des soins, de la charité médiévale aux fondations de notre système de santé québécois. L'exposition met aussi en valeur le rôle capital des femmes dans la tradition des soins en tant que gestionnaires et mécènes à travers différentes figures historiques. Le coût d'entrée est de $14 pour les adultes, de $12 pour les étudiants et les aînés et de $6 pour les jeunes de moins de 18 ans. Le musée des Hospitalières est situé au 201 avenue des Pins Ouest à Montréal.
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ce temps qui nous engloutit, ce souffle de passage, cette brièveté des jours, ce secret souterrain, cette surprenante, cette remuante, ce presque rien, la vie. Cet aimant vers l'ailleurs, cette flamme dans la nuit, cette entaille de l'ombre, cette esquisse d'éternité, cet essor vers l'avenir, cet élan du désir, cette mystérieuse, cette fabuleuse, ce presque tout, la vie. André Gédide.

Hubert Aquin disait que tout désir, même celui de parler, est un désir de vivre. Que dire alors du désir de chanter et de danser, sinon qu'il transcende, qu'il élève jusqu'à l'âme et jusqu'au ciel même notre désir de vivre.

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Je ressentis devant elle ce désir de vivre qui renaît en nous chaque fois que nous prenons de nouveau conscience de la beauté et du bonheur. À la recherche du temps perdu, Marcel Proust.

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Dans son livre « Évangile au risque de la psychanalyse », Françoise Dolto affirme « Le seul péché est de ne pas se risquer pour vivre son désir ». Alors, croyez en la vie comme un ruisseau qui coule toujours. Croyez en la vie comme un arbre toujours en croissance. L'arbre de vie avec ses branches hautes dans le ciel et ses racines si profondes dans la terre. Croyez en l'espoir comme une flamme qui brûle encore. Croyez en l'espoir comme le retour du printemps. Chaque pas que vous faites pourrait commencer un voyage. Tous les inconnus que vous rencontrez pourraient se transformer en amis. Si tu ouvres les yeux, de nouveaux mondes surgiront si tu crois juste en ta vie. Le ruisseau roule en avant, tout doit passer. Nos jours terrestres sont courts, toute chair comme de l'herbe. Mais à travers tous les âges, depuis le début des temps, là se dresse l'arbre de vie, le signe du désir de Dieu pour nous. John Rutter.

En cette deuxième heure de Petite Musique pour le désir de vivre, nous avons entendu Bonheur de vivre de Jacques Demy et Michel Legrand, La belle vie par René Simard, Senza fine de Gino Paoli par la soprano Fatma Saïd, Little Girl, une musique de Madeleine Hyde par le violoniste Bobby Bruce, Laisse faire la musique et danse, l'adaptation du standard d'Irving Berlin, Let's face the music and dance par Julien Clerc, Sing par Jane Monheit, Musique de ma vie, un poème d'Aragon par Jean Ferrat, Something Good de Richard Rogers par le pianiste John Bucchino, Petit velours d'Anne Sylvestre, J'aimerais la vie de Georges Moustaki, Aimé, un poème de Jean-Loup Dabadie chanté par Sylvie Vartan, L'ode à te dominum de Mozart, une transcription pour piano de Víkingur Ólafsson, Believe in Life, Crois en la vie, une œuvre de John Rutter qui dirige les Cambridge Singers et le Royal Philharmonic Orchestra, Vivre, vivre de Claude.

La musique terme de cette émission était signée Michel Legrand. Daniel Fortin était à la régie technique de ce programme, je le remercie. Comme chaque semaine, je suis à la réalisation de cette émission, mais aussi au concept, à la recherche et bien sûr au microphone. Peut-être l'un de vos auteurs préférés, Paolo Coelho, a dit « J'ai ressenti à nouveau une immense envie de vivre quand j'ai découvert que le sens de ma vie était celui que je souhaitais lui donner. » Alors que votre semaine soit remplie d'un immense désir, de vivre votre vie, c'est ce que je vous souhaite. Allez, salut, ici André Roy.

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5: Il est 22h.
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post-scriptum, ce que l'on ajoute à une lettre après la signature. Post-scriptum jazz, c'est la musique qui s'étire, prend ses aises et reprend ses ailes après les chansons, avec une prétention de liberté en plus.

L'art est un besoin. Alors que l'industrie recherche la masse, la culture, elle, crée des individus. Dans cette optique, la vie devrait au moins impliquer l'illusion de la recherche de la beauté. Gino Paoli. Gino Paoli, l'un des plus grands poètes de la chanson italienne, disait encore « Moi je sème les soucis, je titille les doutes, je pose des questions, car la véritable mission de l'artiste est d'activer les idées et de secouer les consciences. Chacun de nous est tout le monde et personne. L'amour demeure peut-être pour nous révéler qui nous sommes. » Dans son immense succès « Senza fine », Gino Paoli chantait « Quand tu es ici avec moi, cette pièce n'a plus de mur, mais des arbres à l'infini. » Sa musique parlait une langue universelle, celle du cœur, de la mer et de l'amour sincère. Gino Paoli a tiré sa révérence le 24 mars 2026 à l'âge de 91 ans, après 60 ans de carrière et près d'une cinquantaine d'albums, ses trois derniers opus étant spécifiquement des disques de jazz réalisés avec le pianiste de jazz Danilo Rea et d'autres pointures italiennes. Nous l'entendrons ce soir dans un titre nostalgique voix et piano et en français qui plus est. Mais juste avant, pour ouvrir ce post-scriptum jazz, André Roy aux choix musicaux et animations, avec Lysandre Duplé à la régie technique, voici une relecture étonnante des Parapluies de Cherbourg de Michel Legrand. Avec le violoniste de jazz manouche Timbo Merstein, figure emblématique du style swing gitan à la française, il joue avec son Gypsy Jazz Ensemble sur l'album paru en 2013, Mare Chavengue. Nathanaël Briguel y est à la guitare solo, Benji Winterstein à la guitare rythmique, Jean-Gérard Locher à la contrebasse.

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Une reprise douce et intimiste du classique français « Que reste-t-il de nos amours de Trenet » par le chanteur italien Gino Paoli et le pianiste de jazz Danilo Rea sur l'album 3, sorti en 2017. C'était le troisième album qu'ils ont planifié et enregistré ensemble, le plus minimaliste peut-être, mais néanmoins très émouvant, dans lequel ils rendent un hommage jazzy au lien entre la musique française et italienne. De quoi nous rendre heureux. Tout comme la prochaine pièce d'ailleurs, Make Someone Happy, d'Adolph Green, Betty Comden et Jules Stein. Elle sera interprétée par le trompettiste de jazz américain d'origine italienne, Chris Botti. Il est accompagné par Billy Childs au piano, Brian Bramber à la contrebasse, Billy Kilson à la batterie, Paulino da Costa aux percussions, le London Session Orchestra, arrangé et dirigé par Jill Goldstein, un titre paru sur Columbia Records en 2004. Voici Chris Botti, Make Someone Happy.

Le chanteur américain Tony Bennett, dans I Didn't Know What Time It Was, une chanson populaire composée par Richard Rodgers avec des paroles de Lawrence Hart pour la comédie musicale de 1939 Too Many Girls. Elle connut un grand succès grâce aux enregistrements de Benny Goodman et devint un standard de jazz chanté entre autres par Frank Sinatra et Tony Bennett, qu'il interprétait ici avec son pianiste de toujours, Ralph Sharon, en 1961 sur l'album Tony Sings for Two sur le label Philips. On va demeurer dans le Great American Songbook, le grand livre de la chanson américaine, avec le standard de jazz devenu That's All, une chanson écrite en 1952 par Alan Brandt sur une musique de Bob Ames. Elle a été reprise par de nombreux artistes de jazz et de blues. Le premier enregistrement date de 1953 par Nat King Cole, qui a connu un grand succès, mais c'est la version de Bobby Darin qui l'a propulsée. Je vous en propose une version instrumentale par le saxophoniste ténor américain Ben Webster en 1954. Il est entouré d'Oscar Peterson au piano, Herb Ellis à la guitare, Benny Carter au sax alto, Harry Edison à la trompette, Ray Brown à la contrebasse et Alvin Stoller à la batterie. Je crois que c'est tout. Et voici Ben Webster, That's All.

Une relecture très intéressante rythmiquement du classique Speak Low de Kurt Vile et Dougan Nash, chanté ce soir par cette grande voix du jazz Carmen McRae sur l'album Heat Wave en 1982 avec le vibraphoniste Cal Chowder. Marshall Otwell est au piano, Al Bent et Mike Eatman au trombone, Rob Fisher à la contrebasse, Vince Altiano à la batterie, Pancho Sanchez aux percussions. L'apparition très récente des archives du Metropole Orchestra d'Amsterdam nous a permis de redécouvrir un enregistrement en concert pour la télévision de la pavane de Forêt par le pianiste de jazz Bill Evans, avec ses complices Mark Johnson à la contrebasse, Philly Joe Jones à la batterie en 1978 avec le Metropole Orchestra sous la direction de Roger Van Otterloo. Toujours dans l'arrangement original magnifique du compositeur allemand Klaus Ogermann. Ceux qui connaissent l'œuvre originale studio de 1966 sur Verve vont s'étonner du tempo beaucoup plus lent qu'Otterloo propose et se réjouir de cadences improvisées plus élaborées par Bill Evans. Voici donc cet enregistrement symphonique live, quasi inédit, de la pavane de Gabriel Fauré par le pianiste de jazz Bill Evans.

When I Look in Your Eyes par la chanteuse et pianiste Diana Krall, une chanson de 1934 d'Al Dobbin et Harry Warren, réinventée par notre égérie canadienne du jazz, comme l'avait fait avant elle Nat King Cole et Doris Day. La version de Diana Krall sur Verve Records en 1999 bénéficie de la présence à ses côtés de Russell Malone à la guitare, de John Clayton à la contrebasse, Jeff Hamilton à la batterie et un ensemble de cordes arrangé par Johnny Mandel. Ça vous donne envie de chanter? Voici You Make Me Sing du pianiste, claviériste et compositeur de jazz américain Kenny Werner dans une de ses compositions sur l'album Beauty Secrets paru en 1999 chez BMG Records. Kenny Werner est accompagné des violonistes Mark Feldman et Todd Reynolds. You Make Me Sing.

Un sourire de jazz à l'enfance, l'enfance qui, si elle n'est pas passée, est sûrement couchée à cette heure. Vous avez sans doute reconnu la chanson de Kermit la Grenouille, Rainbow Connection, que Kenneth Asher et Paul Williams ont composée pour la famille des Muppets et qui est devenue depuis longtemps un standard repris par les plus grands et grandes du jazz. C'était le cas ici avec la chanteuse de jazz américaine Jane Monheit, avec Gilles Goldstein au piano, accordéon et arrangement, ainsi que Peter Bernstein à la guitare. Si la musique ne dort jamais vraiment, la nuit tombe comme un rideau sur notre émission. Je n'ai que le temps de remercier mon camarade Lysandre Duplé à la régie technique. Je m'appelle André Roy à la programmation, réalisation et animation de ce post-scriptum jazz. Il me reste à éteindre micro, lumière, fermer la porte du studio. Je vous laisse avec le trio de la pianiste Lynn Arial. Que le jazz vous enveloppe et vous berce. Bonne nuit.

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7: Bonsoir tout le monde, j'espère que vous allez bien. Ce soir, on écoute du Gypsy Jazz. Et c'est un style de musique qui a été inventé en France, mais par Django Reinhardt et son complice Stéphane Grappelli. Django était guitariste et Stéphane jouait du violon. Sûrement, quelques-uns d'entre vous connaissent ce style, le jazz manouche. Et à ce qu'il paraît, Félix Leclerc, durant son séjour en France, aurait rencontré Django et lui aurait donné des cours de guitare. Mais ce soir, on écoute des compositions de Cole Porter et Sidney Bechet qui ont connu un succès fou en France. Alors, on commence avec une superbe composition de Cole Porter, « I Love Paris », mais à la manière manouche.

C'était Avalon Jazz Band, les ambassadeurs du swing français, avec Tatiana Eva Marie, d'origine roumaine, qui habitait en France. Elle nous chantait « I love Paris », composition de Cole Porter. Une autre chanteuse française, Cyril Aimé, qui a également déménagé à New York, chante du jazz depuis sa jeunesse. Elle est gagnante de plusieurs concours et elle improvise, elle fait un scat avec beaucoup d'aisance, beaucoup d'originalité. Je vous laisse avec Dingy. Scat.

Dingy tiré de l'album Cyril Aimé et Diego Figueredo, un duo qui ne laisse pas indifférent, c'est vraiment un très bel album. Et un autre groupe qui s'est adonné au jazz manouche et qui parcourt le monde avec leur quatuor, quatre musiciens canadiens, sont absolument géniaux, très créatifs. Ils nous surprennent par leurs interprétations qui reposent non seulement sur le rythme, mais ce qui est très ingénieux, c'est leur facilité de se fusionner les uns aux autres. Voici « Exactly Like You ».

Nous écoutions le quatuor Van Django qui nous interprétait Exactly Like You. Ils sont originaires de Vancouver avec Cameron Wilson, violoniste, Budge Schacht, guitariste, Finn Manish, guitariste aussi et violoncelliste, et Brent Goebel, bassiste. Ils nous ont fait découvrir cette merveilleuse chanson d'une manière gypsy. Revenons maintenant avec Avalon Jazz Band, qui nous interprète une chanson de Charles Trenet, Que reste-t-il de nos amours?

Vous êtes à Jazz autour du monde et ce soir, c'est sous le charme du jazz français que je vous fais voyager. Cette soirée n'aurait pas eu la même sensation sans une chanson de Charles Trenet. C'est avec la voix de Tatiana Eva-Marie et son groupe Avalon Jazz Band que nous venons d'écouter une composition très romantique. Elle était accompagnée de Adrian Chevalier au violon, Frank Richard à la contrebasse, Erwan Mueller à la guitare et Stéphane Seva au washboard. Le jazz manouche, très convoité en France, s'est manifestement établi au Canada. Revoici le groupe de Vancouver, Van Django, dans Tiptoe Trip.

C'était Tiptoe Trip du groupe Van Django de Vancouver. Plus proche de chez nous maintenant, Andrea Lindsay de Guelph performe très souvent à Montréal et en français aussi. C'est lors d'un voyage en France qu'elle tombe en amour avec la langue de Molière et décide de faire carrière en français. En 2016, avec le réalisateur Jordan Officer, vous l'avez sûrement vu au Festival de Jazz, elle décide de créer un album aux couleurs françaises, jazzy, manouche. Elle nous interprète une composition de Claude Nougaro, le jazz et la java.

C'était le jazz et la java de Andrea Lenzi. Mais pour danser la java, il ne faut pas être seul. Voici une autre chanson, Je suis seul ce soir.

Je suis seule ce soir est une composition de Sidney Bechet et extrait du film Midnight in Paris. Vous l'avez sûrement vu, une création de Woody Allen avec le bel acteur américain Owen Wilson qui rencontre Degas, Picasso, Hemingway. J'aimerais bien moi aussi pouvoir retourner en arrière comme ça là et rencontrer tous ces génies, surtout Picasso. Je lui aurais demandé une peinture, une toile sur le jazz manouche. Comme le dit si bien l'acteur Owen Wilson, Paris est merveilleux sous la pluie. Alors, pourquoi pas serrer les mains dans les rues de Paris sous la pluie en chantant « September in the Rain ».

Nous écoutions September in the Rain, interprété par Cyril Aimé, qui scattait aussi sur ce swing. Plusieurs artistes jazz américains ont fait carrière en France, mais il y en a un qui sera toujours dans nos cœurs. C'est un artiste de la Nouvelle-Orléans qui lui aussi a tombé en amour avec la France et s'est marié là-bas. Le voici avec un de ses plus grands succès, qui a également été choisi pour le film Midnight in Paris de Sidney Bechet, Si tu vois ma mère.

Eh bien oui, vous l'avez reconnu, c'était Sidney Bechet, clarinettiste, dans cette merveilleuse composition « Si tu vois ma mère ». Et maintenant, je ne peux pas passer sous silence celui qui a créé le jazz manouche. Originaire de la Belgique, il s'installe en France et connaît un très grand succès avec ce nouveau rythme aux racines tziganes. Un film a également été créé en son honneur. Voici l'unique Django Reinhardt et son acolyte Stéphane Grappelli dans Sweet Georgia Brown.

Django Reinhardt, ce génie du jazz manouche, nous a joué Sweet Georgia Brown. Ce rythme est si enlevant que plusieurs artistes de chez nous l'ont adopté, et c'est avec Francis Tétu et Francis Cauvin, deux musiciens originaires de Montréal, que nous continuons notre voyage avec une composition de Leonard Cohen. Les voici dans Dance Me to the End of Love.

Dance Me to the End of Love, composition de Leonard Cohen, est tirée de l'album Club Manouche de Francis Tétu et Francis Covent, tous deux très actifs sur les scènes de Montréal. Francis Tétu au Casino de Montréal, vous l'avez peut-être vu, et Covent au Cirque du Soleil. L'album présente des chansons de Sidney Bechet, Cole Porter, Duke Ellington et bien d'autres. Voici maintenant Swing 41 qui nous interprète un très grand succès de Cole Porter, Night and Day.

0: Le jazz manouche vient de France et c'est Swing 41 qui nous a fait découvrir Night and Day ce soir avec Rémi Sauvé, Nicolas Séligan, Loïc et Emmanuel Wally. Notre voyage aux couleurs bleu-blanc-rouge a été déjà terminé. En espérant que vous avez aimé voyager au son typique du manouche et au son de plusieurs artistes provenant de France et du Canada. Je vous remercie d'avoir été des nôtres. Vous pouvez toujours nous visiter sur notre page Facebook Jazz Autour du Monde. C'est Caroline qui vous dit bye-bye.
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6: Il est minuit.
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Bonsoir les amis, Robert Roy au microphone, l'émission L'harmonie des sphères. Alors j'espère que vous allez bien. Cette semaine, on va commencer ça avec Bill Evans sur un album qui s'appelle Spring Leaves, qui est un album double chez Milestone, qui comprend deux albums en fait. Ces albums que j'aime tant, à petit prix, et dont on a du 2-pour-1 en plus, et en excellente qualité. Donc, comprend le Portrait in Jazz et Explorations. Alors moi, je vais vous faire jouer trois pièces qui viennent de l'album Explorations. La première s'appelle How Deep is the Ocean. La deuxième sera Haunted Heart. Et la troisième, Beautiful Love. Alors, on y va tout de suite avec Bill Evans en trio, évidemment avec Paul Mossian et Scott LaFaro. La beauté de ces albums-là, le Spring Leaves et l'autre, les Vanguard Sessions, c'est que ça comprend presque tous les enregistrements faits avec Scott LaFaro. Il manque juste l'album Waltz for Debbie que j'ai en album simple. Alors, on y va avec Bill Evans, Paul Mossian et Scott LaFaro.

C'était donc Bill Evans avec Paul Motion et Scott LaFarrow, trois extraits de l'album Exploration que j'ai moi sur un album double de Milestone, Spring Leaves. Je ne vous répéterai pas tout le bien que je pense de ce trio-là. J'ai déjà consacré une partie d'une émission antérieurement à vous décrire un peu la dynamique qu'il y avait dans ce trio-là. Nous allons poursuivre maintenant, vous savez, dans le lot de Radio-Canada dont nous avons hérité, heureusement, pour notre plus grand bonheur et pour le vôtre aussi, je présume. Je fais parfois des découvertes, évidemment, souvent des découvertes, mais souvent des artistes que je connaissais pas du tout. Ici, j'ai un John Eardley. Un album prestige, un sextet, il est ici avec Phil Woods, deux grands noms, Phil Woods puis Zoot Sims, avec un design plutôt bizarre, spécial. Je fais jouer ça et finalement, c'est pas mal intéressant. Alors, je vais vous proposer deux pièces de cet album-là, de ce John Eardley, qui est un trompettiste et arrangeur. Et il sait bien s'entourer, finalement. D'autres musiciens qu'on ne connaît pas vraiment, là, mais Zoot Sims et Phil Woods, vraiment intéressant, puis de la bonne musique. Alors, je vous fais jouer deux pièces. La première s'intitule « There's No You » et la seconde sera « On the Minute ». Alors, voici John Eardley Sextet. L'album s'intitule « John Eardley 7 ». Voilà, c'est parti.

Pour ceux qui ont suivi un peu la carrière de Jerry Mulligan, auront compris que John Hurdley a joué avec lui en remplacement de Chet Baker. Et il a eu à souffrir un petit peu de cette comparaison, parce que son style n'est pas vraiment comme celui de Chet Baker, mais quand même, il a fait sa place. Donc, c'est dans l'ensemble de Jerry Mulligan aussi qu'il a rencontré Zoo Timms. Et il a aussi joué dans un quintet avec Phil Woods. Donc, ceci explique cela, comme disent les Chinois. Alors, tout est dans tout, n'est-ce pas? alors, voilà, c'était John Hurdley 7, un album prestige, une réédition, c'est chez OJC, Original Jazz Classic. Donc, encore une fois, une petite étiquette de réédition, pas très dispendieux et très, très honorable en termes de qualité sonore. Maintenant, je poursuis avec Lee Konitz et une musique un petit peu plus intellectualisée, je dirais. Certains pourront dire un peu plus froide, mais je trouve une musique quand même très intéressante. Ça s'appelle Lee Konitz Spirits et c'est vraiment consacré à beaucoup de musique de Lenny Tristano. Donc, vous allez reconnaître immédiatement le style de Lenny Tristano, quoique ce n'est pas lui qui soit au piano. C'est plutôt ici Sal Mosca, un piano avec Ron Carter à la basse et Mazi Alexander aux drums, évidemment Lee Konitz, l'élève de Lenny Tristano, qui rend ici une espèce d'hommage au grand maître que fut Lenny Tristano. Et malheureusement, je dois vous informer que Lenny Tristano nous a quittés, a trépassé, a rendu l'âme le 15 avril dernier. Donc, un autre grand qui disparaît. Alors, voici Lee Konitz, Spirits. Et j'ai choisi de vous faire entendre la pièce Dreams, qui est une composition de Lenny Tristano. Donc, voici notre ami Lee Konitz avec la pièce Dreams.

C'était la musique de Lee Konitz, un album qui s'appelle Spirits. C'était la pièce Dreams, une composition de son maître à penser, Lenny Tristano. Donc, une musique un peu plus intellectualisée, comme je disais, que certains qualifieront de musique un peu froide. Maintenant, on va changer complètement de mood et on va se transporter dans le temps au Festival de jazz de Newport en 1958. Et là, mes amis, ça va chauffer pas mal. On va chauffer le chaudron, puis ça va bouillir, puis ça va avoir envie d'éclater. Il va faire chaud avec Jimmy Rushing et le Benny Goodman Orchestra qui vont nous interpréter Boogie Woogie et la pièce Cherokee. Donc, nous voici en 1958 à Newport pour le festival avec Benny Goodman Orchestra.

quand même quelque chose, hein, à l'époque du swing et ses grands orchestres, puis l'atmosphère du festival de Newport, il y a vraiment quelque chose de vraiment magique là-bas. Maintenant, je vais vous transporter encore une fois dans un autre univers totalement à l'opposé de ce qu'on vient de vivre. Je vais vous amener dans l'univers d'un monsieur qui s'appelle George Russell, qui a été un grand théoricien de la musique et qui a écrit un traité qui a été reconnu par plusieurs musiciens comme étant quelque chose de fondamental dans l'évolution de la musique, notamment au niveau du jazz modal. Son ouvrage s'intitulait « Lydian Concept of Tonal Organization », qui a été reconnu comme un ouvrage central dans le développement de harmonique du jazz et de l'improvisation. Et l'ami George Russell a eu une très grande influence sur Bill Evans, que l'on retrouve justement ici au piano. Mais vous allez voir, ici, c'est une musique encore un petit peu intellectualisée. On est loin des big bands et de Newport, là. Je vous fais jouer plusieurs pièces consécutives. La première, je la dédie au président Donald Trump. Ça s'appelle « Witch Hunt ». Et les autres pièces s'appellent The Sad Sergeant, Knights of the Steam Table, Ballade of X, Blewitt et Concerto for Billy the Kid. Alors, je vous laisse dans les mains de l'ami George Russell. Et sur ça, je vous souhaite une très bonne fin de soirée. C'est déjà le temps de se quitter, mais pour moi, mais vous et la musique, le lien demeure jusqu'à minuit. Alors, bonne fin de soirée, mes amis. Je vous laisse entre les mains de George Russell. Ça s'appelle The RCA Victor Jazz Workshop avec George Russell and his Small Tête.

Surprise, je reviens parce que je viens de réaliser que j'allais manquer de temps, donc je vais devoir couper une pièce. Et la pièce que je vais couper, ça s'intitule, c'est celle qui s'intitulait Ballade for X Blewett. Désolé, mais voilà. Mais ça me laisse le temps de vous dire un vrai beau au revoir. Vous dire qu'on a passé une soirée vraiment le fun en ce qui me concerne. En tout cas, j'espère que le plaisir est partagé avec vous. Et nous allons donc terminer la soirée avec le Concerto for Billy the Kid. Et je vous demanderai d'apprécier particulièrement la fin de la pièce qui est constituée par un solo de Bill Evans. Et on voit déjà à cette époque que Bill Evans avait une touche très particulière et que cela est probablement dû en grande partie à l'influence qu'a eu sur Bill Evans George Russell et la participation.

prestation à cet album-là, je vous répète, qui s'appelle The RCA Victor Jazz Workshop, George Russell and His Small Tet. Et je vous laisse donc avec la pièce Concerto for Billy the Kid. Et je vous dis bonne fin de soirée, mes amis. Et là, c'est vrai, cette fois, je vous quitte et je vous suggère de poursuivre votre soirée de jazz sur les ondes de Radio VM jusqu'à minuit. Alors, bonne fin de soirée, mes amis, et je vous dis à la semaine prochaine. Bye-bye. Je suis Robert Roy, évidemment, vous le savez, pour l'émission L'Harmonie des Sphères. Bye.

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0: Parking Nomad, Marie-André Lamontagne. Bienvenue à ce nouveau numéro de l'émission qui fait de la littérature son centre de gravité et de plaisir. Aujourd'hui, il sera question de cet état instable et de grande fragilité qu'on appelle dépression. Il sera aussi question de maternité, d'enfants et d'enfance aussi, et des rêves qui nourrissent la vie pendant le sommeil. Je cite « Le rêve est une seconde vie ». Écrit le poète Gérard de Nerval dans Aurélia, « Je n'ai pu percer sans frémir ces portes d'ivoire et de cornes qui nous séparent du monde invisible. » Fin de la citation que tous les littéraires reconnaîtront. C'est cette phrase magnifique qui m'est revenue à la mémoire en préparant cet entretien avec Martina Shumova. Son plus récent livre, c'est le deuxième qu'elle publie, je dis deuxième parce qu'il y en aura d'autres, j'en suis sûre, s'intitule « Je mets mes rêves sur la table ». Et il paraît aux éditions Cheval Doux. Martina Shumova, bonjour.
1: Bonjour.
0: Merci d'avoir accepté notre invitation.
1: Merci de m'avoir invitée.
0: Au micro de Parking Nomad. Alors, je vais d'abord vous présenter brièvement. Vous êtes née à Prague, dans ce qui s'appelait jadis la Tchécoslovaquie et qui s'appelle maintenant la République tchèque. Vous vivez à Montréal. Vous avez fait une maîtrise en études allemandes. Vous travaillez dans l'édition et donnez parfois des ateliers d'écriture et vous enseignez aussi à l'université avec des charges de cours. On vous avait reçu à ce micro pour votre premier roman, Boîte d'allumettes, au Cheval d'août, toujours, où vous avez également collaboré au collectif Selfies. Je mets mes rêves sur la table est un récit qui pratique l'autofiction. Alors, dans un premier temps, en tout cas, c'est comme ça que c'est présenté par l'éditrice ou l'éditeur. Dans un premier temps, je vais rappeler à nos auditeurs la distinction entre récit autobiographique et autofiction, quitte à prendre des raccourcis que vous corrigerez brièvement. Alors, le récit autobiographique consiste pour un écrivain à raconter ce qui lui est arrivé, puis il entre toujours une part, une distance, là, puis une part d'imagination. Mais l'autofiction, pour un écrivain, consiste à se mettre en scène dans des situations qui pourraient lui arriver à partir d'un matériau biographique. Dans les deux cas, et quand c'est réussi, le récit a des accents de vérité très forts, et votre livre autofiction, c'est comme ça que l'éditrice ou l'éditeur l'a présenté, est très juste, très vrai, très fort. Voilà, c'est dit d'emblée. Il aborde trois sujets, la maternité, la dépression et la femme qui écrit, sa condition particulière. Commençons par la maternité. Dans votre livre, la narratrice a été enceinte à 21 ans d'un enfant désiré. Mm-hmm. Et alors qu'elle était amoureuse du père dont elle s'est, dans l'intervalle, séparée 20 ans plus tard, quand ce livre est en train de s'écrire. Elle évoque ce moment de sa vie, la maternité. Alors, j'ai envie de vous demander, première question, de quelle nature est le lien qui subsiste, malgré le temps, entre l'enfant qui grandit à l'intérieur de la narratrice, puis hors d'elle jusqu'à devenir un adulte? De quelle nature est ce lien particulier, mère-enfant, mère-adulte-enfant?
1: Ben, c'est premièrement, je pense, un lien organique, un lien de sensibilité, un lien émotionnel, un lien qui est composé de tous les instants qu'on a partagés tout le long de son enfance, quoi.
0: Oui, et même dans le ventre, dans l'utérus?
1: Dans le ventre aussi. Dans le ventre, je parle, bon, toujours pour moi seulement, c'est un peu un inconnu total.
0: Qui est là.
1: Qui est là, qu'on peut pas l'ignorer, mais c'est pas un être avec lequel on interagit comme on l'interagit après.
0: Oui, ça reste un peu abstrait quand il est encore dans le ventre, non? À la fois concret, mais abstrait.
1: Oui, très concret dans la corporalité et très abstrait parce qu'on n'est pas encore devant une personne qui nous répond, qui nous regarde.
0: Ouais. Page 10, on lit, je cite, « Caché dans les pages d'une de mes nouvelles, des fossiles de l'enfant à différents âges, cet enfant qui n'existe plus nulle part. » Fin de la citation. Est-ce si sûr qu'il n'existe plus nulle part?
1: Ah, bonne question. Des fois, quand on est un peu nostalgique, on s'ennuie, on aimerait qu'il existe, on aimerait un voyage dans le temps, pouvoir revenir quelques minutes, voir l'enfant à 5 ans, l'enfant à 2 ans. Moi, comme je le dis, j'ai des petites tendances perfectionniste. Donc, j'ai beaucoup écrit de textes que j'ai pas ni publiés, ni montrés souvent à personne. Et il m'arrive de les feuilleter, les regarder, puis là, justement, me saute au visage soudain parce que dans ce texte-là, j'ai, par exemple, intégrer un moment, une anecdote de quand mon fils avait, par exemple, 7 ans. Et là, soudain, ça me revient. Il est comme pris entre les lignes.
0: Oui. Mais le fils a grandi, il est rendu plus loin.
1: Mais le fils, lui, il est totalement ailleurs. Ouais. Oui.
0: Alors que son fils est bébé, la narratrice s'inscrit à 2 cours d'automne à l'université, c'est raconté, là. Mm-hmm. Et même si c'est compliqué parce qu'elle allait, puis, il y a toute une logistique que toutes les mères comprendront, elle est euphorique, écrit-elle, je cite, « Personne ne me réclame quelque chose, aucune action n'est exigée de mon corps, seules des idées me sont demandées et des idées, c'est facile, page 20. Pourquoi satisfaire les besoins du corps d'un enfant? Uh-huh. Est-il si exigeant comparé aux idées? On aurait envie de penser que les idées demandent un effort, en tout cas intellectuel, plus grand.
1: En fait, là, c'est vraiment personnel. Je pense que c'est différent pour chaque mère, pour chaque parent. Moi, je suis quelqu'un qui est, je peux pas dire paresseux nécessairement, je suis pas paresseuse, mais il y a certaines actions que je trouve très fastidieuses, les actions du ménage qui sont bon quotidiennes, on le fait parce qu'on n'a pas le choix de le faire. Et ces actions là quand on a un jeune enfant, il y en a tellement. À ce moment-là, oui, je brûlais de retourner à l'université. J'ai tout organisé pour que, c'était des conditions un peu broche à foin, mais on y arrivait. J'allaitais à la pause dans mes cours. On transportait la poussette brinque-ballante à l'université. J'avais enrôlé le père de mon fils pour qu'il vienne avec moi quand mon fils était tout petit, pour qu'il s'occupe de l'enfant pendant que j'allais à mes cours. Donc, quand je regarde ça rétrospectivement, je me dis, ça n'a pas d'allure, c'est tellement compliqué, j'aurais pu attendre juste une session de plus. Mais à ce moment-là, j'étais vraiment euphorique de retourner vers les histoires, vers les livres, vers les théories. C'est ce qui m'allumait. Puis je pense qu'il y avait aussi un aspect de... J'avais peur de manquer, là. Je voyais les gens de mon âge qui continuaient à étudier. Tandis que moi, j'avais l'enfant, puis je manquais de recul, très clairement.
0: Donc, on mesure bien toute la difficulté de concilier à la fois la vie de l'esprit, puis la vie du corps, puis les responsabilités envers un enfant. Est-ce qu'il y a... On imagine, en tout cas en vous lisant, c'est très beau, hein, qu'il y a une sorte de récompense qui vient dans le poids léger de l'enfant quand vous allaitez, la narratrice allaite, je ne vais pas faire d'erreur, ou quand elle le porte sur la hanche. Par contraste, c'est ça la récompense, le poids léger de l'enfant. Il ne pèse plus.
1: Je pensais pas à ça en tant que balance, là, quand on donne des choses et on est récompensé en retour, mais ça a été... Puisque, justement, c'est arrivé assez tôt dans ma vie, ça a été un fait de ma vie. Donc, c'était pas une question, comme on entend quand même régulièrement les jeunes filles, les jeunes hommes se questionner, est-ce que je veux avoir des enfants? Et moi, puisque c'est arrivé quand même tôt, j'ai jamais eu à me poser cette question-là. C'était tout simplement un paramètre de ma vie. Et après, il y a tout ce qui est très, très... amusant, le mot est très léger, mais vivre avec un enfant, il y a quand même une légèreté. On s'amuse beaucoup, on rigole. Peut-être il y a plein de petites récompenses tout au long de la vie.
0: La narratrice évoque ses rêves et le pire rêve, j'utilise l'expression qu'elle utilise, renvoie à la peur qui naît de la vulnérabilité du fils et de la mère. Ça, c'est page 17. Et puis page 25, il y a toutes les menaces que le cours du monde fait peser. Encore une fois, c'est très beau, mais c'est aussi... toutes les mères ont ressenti ce même effroi, on va dire, devant l'ampleur de la tâche. Jusqu'où va pour une mère la tâche de protéger son enfant?
1: Je pense que c'est la grande question. qu'on se pose tout le temps. J'ai absolument pas de réponse. J'aimerais bien sûr protéger mon fils, même s'il est plus grand que moi en ce moment. Mais on est, bon, de un, on est totalement impuissant par rapport à ça. Puis après, il y a les questionnements en plus éducationnels, là. Si on protège trop, c'est négatif aussi, là. Je pense que tous les parents se posent cette question aussi. Jusqu'à quel point on doit, encadrer, protéger et à quel point on doit un peu laisser libre de faire ses propres erreurs. Et ses erreurs.
0: Martina Shumova, votre récit « Je mets mes rêves sur la table » aborde aussi, après la maternité, le sujet de la dépression. Elle survient, écrit la narratrice, après une suite d'événements malheureux qui entraînent une dégringolade. Qu'est-ce qui rend la dégringolade chaque difficulté, en tout cas on l'imagine, parce qu'elles ne sont pas précisées là, on imagine, prises séparément, aurait peut-être une solution. C'est la succession qui est de trop?
1: Mm-hmm. J'utilise l'idée de dégringolade, les images de chute, mais je pense qu'il y a aussi un aspect de blocage dans la dépression. Donc, oui, plusieurs éléments nous font qu'on n'est pas capable de se rattraper aux éléments qui pourraient nous aider. Et il y a aussi un aspect de paralysie, d'immobilité, qui fait que tous ces problèmes, toutes ces difficultés nous maintiennent dans un état, en un lieu qui est insatisfaisant, de toute évidence, puis qu'on n'est pas capable de quitter, dont on n'est pas capable de se délester.
0: Donc, c'est ça la paralysie dont vous parlez.
1: Ouais.
0: Quand la noirceur se répand, la narratrice, il y a une scène, là, regarde les rails du métro. Je cite, « Non plus comme un jeu de l'esprit, une réflexion abstraite sur la liberté de chacun de disposer de soi, mais une affaire qui pourrait me concerner, représenter une issue. » Ça, c'est page 40. Cela fait toute la différence entre se payer de mots sur la liberté et sombrer. Les mots, alors, ne sont-ils d'aucun recours?
1: J'allais répondre non, d'aucun recours. Mais peut-être que c'est pas totalement juste. Peut-être que, oui, certains mots peuvent aider. Mais les mots, dans cet état-là, sont un peu vides. Vides.
0: De sens?
1: De sens. Lisses ne veulent plus rien dire.
0: Ils sont dévitalisés.
1: Oui, ils sont. Le lien entre le mot et la chose est coupé dans ces moments-là. Mais certains mots peuvent encore nous atteindre. Donc, oui, certains mots ont un pouvoir, même au pire.
0: Et si les mots sont dévitalisés, c'est parce que c'est l'émotion brute, le remous de l'émotion qui prend toute la place?
1: Oui, ou ce genre de paralysie, justement. La lourdeur, l'immense lourdeur, la masse noire dans la poitrine.
0: Et le geste d'écrire ne peut-il avoir lieu qu'en étant déjà un peu sorti de cette noirceur?
1: C'est ma grande question, c'est ce que j'essayais de faire, en fait, à défaut d'être capable de faire autre chose. Je me suis beaucoup questionnée à ce sujet-là, parce qu'on écrit souvent sur les difficultés par après, quand on est déjà sorti d'affaires, que ça soit des difficultés comme la dépression ou des enjeux plus sociaux. Et je trouvais que c'était immensément difficile d'écrire, de construire un récit, un texte, quand on est encore empêtré dedans. Trouver une position de laquelle on est capable d'écrire. Je pense que c'est ça que j'essayais de faire, là, l'enjeu de mon texte.
0: Oui, c'est vrai que la construction, c'est un travail.
1: Oui.
0: La construction d'un livre, c'est un vrai travail. La narratrice au plus cru de la vague a perdu même le goût des livres. Elle le dit à un moment donné, elle n'arrive plus à lire. C'est un symptôme?
1: Pour moi, oui. Pour moi, oui. En fait, il y a plusieurs épisodes quand même dépressifs dont il est question dans le livre. Ça, c'est le premier. Et c'est là que ça m'a frappée comme symptôme. C'est peut-être naïf, mais j'avais jamais vécu ça avant de plus lire, la perte de plaisir, pour moi, c'était ça. Ouais.
0: Ce n'est pas naïf, ça correspond à votre nature profonde qui est d'aimer lire et d'aimer les livres. Ouais. Oui, à votre identité. Mais pourtant, le seul moment de grâce, je reprends les mots encore une fois de la narratrice, survient le soir quand elle raconte une histoire à son fils, à l'heure du coucher. Donc, les mots restent, on pourrait dire, les plus forts. Dans une vision optimiste, on pourrait dire les plus forts.
1: Oui, mais je pense que là, dans cette situation, il y a aussi le toucher. Le poids, la chaleur de l'enfant qui est à côté contre nous quand on lui lit ou lui raconte quelque chose.
0: Là, c'est le lit aussi.
1: Le lit, espace paisible de sécurité dans ce cas-là. Donc, c'est pas tant les mots, c'est pas tant l'histoire qu'on raconte qui prend de l'importance. J'ai l'impression que cette proximité
0: Il y a tout un
1: partagée.
0: Contexte. Il y a tout un contexte à ce moment-là. Et dans lequel les mots viennent s'insérer.
1: Ouais.
0: Presque, ils sont jamais des intrus, du coup.
1: Non, mais c'est des mots gentils, domestiqués.
0: Oui.
1: Chaleureux.
0: Oui, et qui sont déjà dans un récit, qui est un conte ou une histoire.
1: Oui.
0: Donc, c'est pas, l'effort ne vient pas de la narratrice
1: exactement.
0: À les mettre en place. Oui. La narratrice ne se confie pas à ses proches, pas même à sa mère, c'est dit dans le livre. Elle s'en ouvre un peu de son état d'esprit à un médecin de la clinique sans rendez-vous, mais elle s'arrête, je cite, juste à temps, je suis dans la citation, assez lucide pour lire sur son visage que de répondre honnêtement à sa question sur mes idées noires ne serait pas une bonne idée. Mmh. Fin de la citation, page 43. Pourquoi ce ne serait pas une bonne idée?
1: Quand on aborde le suicide dans un contexte médical, j'ai remarqué, encore là, c'est pas une étude que je fais, c'est juste mon expérience personnelle, on rentre dans une autre catégorie. Il y a des protocoles qui se mettent en place et dépendamment de la sensibilité du médecin qui est en face de nous, naturellement, mais quand même, le regard change tout de suite et mes expériences avec ça m'ont pas amené à trouver que c'était une bonne idée, que c'était constructif, que ça m'aidait.
0: Oui, parce qu'alors, ça aurait été vous enfermer aussitôt dans une catégorie, dans un cas précis, avec le protocole qui va à l'avenant, et peut-être que peut-être sûrement que ce n'était pas le cas, puisque...
1: Je pense pas que ça m'aurait aidé en tout cas.
0: Oui, et peut-être, je me dis, parce que la narratrice sent confusément que le salut, c'est-à-dire la santé au sens étymologique du terme, un salut, ne peut venir que d'elle.
1: C'est une excellente idée. Peut-être, oui. Ouais. Des circonstances extérieures aussi, parce que je veux pas... je pense que c'est vraiment important. Dans le livre, il y a quand même l'importance de la précarité. Et ça, c'est important de le dire, parce que c'est pas que psychologique.
0: Précarité financière
1: et
0: professionnelle.
1: Professionnelle. C'est des aspects qui finissent par jouer sur la santé mentale. Puis c'est trop facile de dire, c'est pas inhérent à la personne, donc le problème est moins grave. Je pense que non. Mais oui, il y a aussi un aspect que, dans mon cas, l'écriture, ça amène au salut.
0: Oui. L'écriture, parlons-en. La narratrice lit des écrits des femmes qui écrivent avec, contre, sur la maternité et la création, souvent entravées par des tâches domestiques. Ces femmes, lui, sont-elles des sœurs, des modèles, des repoussoirs? Comment les qualifier?
1: Tout ça, dépendamment du cas. Au moment où je lisais ces textes, j'étais vraiment, pas bien. Donc, je cherchais n'importe quoi, n'importe quel texte dans lequel les mots pourraient avoir un sens, justement, une couleur. N'importe quoi qui m'atteignait. Des sœurs, oui, des modèles, tout à fait. Puis aussi des repoussoirs, parfois.
0: Mais... Pourquoi aller, vous, femme, ou narratrice femme, vers d'autres femmes? On pourrait penser que la condition des femmes qui écrivent aujourd'hui est différente de celle, n'est pas différente de celle des hommes qui écrivent, en raison d'avancées féministes. Ça les a fait se rejoindre, non? La nécessité, par exemple, de gagner sa vie. Tout écrivain, homme ou femme, est confronté à cette réalité-là, en dehors d'écrire.
1: J'ai davantage retrouvé dans des écrits de femmes certaines contraintes là où parfois les contraintes extérieures, la façon dont ça se projette dans la forme d'un livre. Ce qui m'a intéressée, par exemple, c'est beaucoup d'écritures féminines entrecoupées qui me semblaient témoigner de ces considérations comme on a besoin de s'occuper d'enfants. Donc, on peut moins se plonger dans une fresque en cinq volumes à temps plein. On va plus écrire des poèmes, des nouvelles. J'ai beaucoup été attirée par les genres hybrides aussi. Je veux pas essentialiser, là, mais ça s'est... ça a donné, désolée pour l'expression, ça a donné que c'était souvent des femmes qui étaient aux prises soit avec la dépression, soit avec des circonstances de vie précaires qui écrivaient ces textes-là. Mais c'est peut-être juste le hasard des textes sur lesquels je suis tombée à ce moment-là.
0: Mais en même temps, ça peut être significatif. Mais en même temps, ça peut être significatif.
1: Ça peut.
0: À chacune de lire.
1: Oui, tout à fait.
0: Martina Shumova, dans votre récit, la narratrice de « Je mets mes rêves sur la table » est d'origine tchèque. Ses parents ont émigré pour connaître la liberté. La langue, c'est écrit, c'est rappelé dans le livre, la langue tchèque est parlée par 11 millions de personnes. Et la narratrice écrit, page 89, je cite, « N'avoir jamais appartenu à la majorité me soustrait du besoin de penser comme les autres ». À l'idée que ce serait possible et que cela me ferait du bien. Fin de la citation. La condition de minoritaire n'a-t-elle pas aussi ses consensus, ses lieux communs, ses facilités?
1: Sans doute. Puis on pourrait argumenter que je me trouve dans plusieurs majorités aussi. Mais vu comment j'ai été élevée, comment j'ai grandi au Québec, mais chez nous, à la maison, on parlait tchèque. Donc, j'ai grandi avec des références assez en décalage de la majorité des gens avec qui j'allais à l'école. Il y a plein de référents que tout le monde connaît, puis que moi, ça me dit absolument rien, et vice-versa. Donc, c'est à ce sentiment-là que je réfère. Un sentiment d'être un peu à côté. Puis bon, ma famille est un peu, je vais pas dire étrange, mais mes parents non plus s'inscrivent pas dans la majorité, là, ni québécoise, ni tchèque. Donc, je ressens fortement que je dois trouver mon propre chemin. Pas les raccourcis de beaucoup de gens ne peuvent pas être les miens.
0: Ouais. Et ça, c'est peut-être... C'est sûrement plutôt bien, non?
1: Oui, si ça marche, ça va être bien.
0: Si ça marche, c'est le conditionnel qui... la mère de la narratrice, donc qui aurait voulu être artiste, avait laissé à Prague, c'est raconté encore là dans le livre, dans l'appartement de sa mère, certains dessins de l'époque avant d'émigrer. Et sa mère, donc la grand-mère de la narratrice, les a jetés un jour. Et la narratrice en est troublée de ce geste. Elle demande à sa mère la permission d'écrire là-dessus. Et la mère répond qu'avant d'écrire, elle devrait d'abord connaître les raisons de ce geste et, je cite la mère, « car comment écrire sur quelque chose qu'on ne comprend pas ?» Est-ce que ce n'est pas une réponse de non-écrivain? On écrit précisément parce qu'on ne comprend pas. Êtes-vous de cet avis?
1: Oui, en fait, ça, c'est un peu une blague à moi-même, cette phrase-là, parce que c'est juste ça que je fais, d'écrire sur les choses que je ne comprends pas. Oui, si
0: et heureusement
1: Oui, c'est oui. Comme pour moi, c'est l'effet. C'est même pas une question de souhait. C'est juste on écrit parce qu'on comprend pas. Puis même de comprendre, c'est un peu prétentieux aussi. Qu'est-ce qu'on voudrait comprendre?
0: Oui.
1: Mais ça me rejoint totalement. Oui, cette phrase-là est vraiment importante pour moi.
0: Oui, justement comprendre. Connaissez-vous mieux ce que le langage commun appelle dépression après avoir écrit ce livre?
1: En fait, j'aime même pas le mot dépression. Je pense qu'on en connaît très, très peu en matière de santé mentale comme société. On n'est pas très, très bon. La médecine est extraordinaire pour beaucoup d'enjeux physiques. Mais vraiment, il y a énormément à apprendre. Oui, c'est sûr que quand on est dans des états dépressifs, on cherche tout ce qui peut nous sauver. Donc, paradoxalement, on s'informe, puis on est très, très au fait des théories, des idées, des définitions. Je veux pas, bon, entrer trop dans le DSM, dans les catégorisations officielles, mais c'est très insatisfaisant, je pense.
0: Ouais. Ouais. Peut-être, je me disais, y aurait-il un autre nom à donner à cet état de déséquilibre, d'instabilité dynamique, propice et peut-être, en tout cas jusqu'à un certain point, indispensable à la création?
1: Je pense que c'est encore là une question super importante. Un terme, je sais pas si on pourrait résumer en un terme. Il y a beaucoup de termes qui ont été, il y a acédie que j'aime bien, cyclothymie qui est quelque chose d'un peu différent mais quand même relié. Je pense que encore là, tout mon livre est un questionnement pour répondre à cette question.
0: Et justement, c'est sa richesse. Martina Shumova, je vous remercie d'avoir écrit ce livre, tout frémissant de vie et de proximité et d'attention à autrui aussi. Ce n'est pas un livre égocentrique ou égocentré. J'invite d'ailleurs les lecteurs à s'attarder sur la dernière scène du livre qui suggère que la chaîne des blessés de l'existence peut être d'une grande force. Le titre de ce livre, donc, « Je mets mes rêves sur la table » et vous ajoutez, page 122, « Je mets mes rêves sur la table » et il se transforme en poisson. Alors, ce livre paraît aux éditions Cheval Daou. Parking Nomade est diffusé à l'antenne de Radio-VM, à la régie Lysandre Duplé, au microphone Marie-Andrée Lamontagne. Excellente suite de programme à l'antenne de Radio-VM. À la prochaine.

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0: Bienvenue à Question d'aujourd'hui, émission qui vous est présentée par l'Office de catéchèse du Québec en collaboration avec Radio-VM et Radio-Galilée. Aujourd'hui, nous allons parler de François d'Assise, les 800 ans qu'on souligne cette année de son décès, de son départ vers le Seigneur. Et nous avons la joie, vraiment, je suis très heureuse que nous puissions recevoir Richard Chartier, qui est directeur de Mission des Franciscains. Richard, bienvenue à Question d'aujourd'hui.
1: Bien, merci, Renaud, c'est gentil.
0: Bien, Richard, avant de parler de François, et on aura beaucoup de choses à dire sur lui, François d'Assise, d'abord, quel est votre rôle et votre motivation à être directeur de Mission des Franciscains?
1: Bon, alors, écoute, moi, j'ai été très près des Franciscains depuis de nombreuses années. J'ai commencé, d'abord, je suis dans l'ordre des Franciscains séculiers. Alors, évidemment, j'étais proche de la famille franciscaine et en particulier des Franciscains. J'ai commencé par connaître un Franciscain par Jeunesse du Monde. Je me suis donc rapproché de la communauté, puis tranquillement, pas vite, faire des animations auprès des jeunes. Ensuite, ils cherchaient quelqu'un pour le bureau des missions. Alors, on m'a engagé, puis je suis devenu directeur du bureau des missions en 2007. Et depuis ce temps-là, je fais ce rôle-là avec beaucoup de bonheur et de joie. D'ailleurs, on va en parler tantôt de la joie de François d'Assise. Je suis dans cette joie-là parce que j'aime beaucoup ce travail de solidarité avec nos frères et sœurs pauvres. Alors, pour moi, c'est vraiment fantastique d'être avec les franciscains.
0: La famille franciscaine, c'est une très grande famille. Pouvez-vous juste nous donner les grandes lignes de cette famille auquel vous appartenez vous-même?
1: Oui, alors comme je disais tantôt, il y a d'abord le premier ordre, ce qu'on appelle le premier ordre, c'est les frères, les frères franciscains, les capucins. Il y a aussi les franciscains conventuels, et là, il y a aussi les franciscains Emmanuel, ici au Québec. Et mais ensuite il y a le deuxième ordre, donc les sœurs, les clarisses et toutes les communautés de sœurs, franciscaines missionnaires de Marie, franciscaines missionnaires Immaculée Conception, etc. Ensuite le troisième ordre qui est les franciscains séculiers. Et il faut dire que les franciscains séculiers, ça a été fondé par François d'Assise, parce que François a vu ses frères, un de ses frères qui disait « Bon, moi, je suis pas fait pour la vie religieuse, mais j'aimerais ça continuer dans la voie que tu as tracée, cher frère François. » Alors, François a dit « Bien, on va donc faire en sorte que les laïcs, les gens qui veulent suivre la voie, de ma voie, la voie franciscaine, puissent continuer. » Alors, et c'est comme ça que ça a été fondé.
0: Ah, c'est merveilleux de savoir
1: ça.
0: Oui, mais c'est merveilleux de savoir que François d'Assise, parce qu'on a toujours l'image, bien sûr que c'est un saint, mais quelquefois on pense qu'il était prêtre, qu'il avait été ordonné, tout ça, ce qui est pas le cas, mais il a pensé aux laïcs, c'est quand même formidable.
1: Formidable.
0: Il y a plus de 800 ans.
1: Exactement.
0: Richard Chartier, donc on parle de François, les 800 ans du décès de François. C'est une année très particulière pour vous, mais avant qu'on parle de François lui-même, de ce qu'il a apporté, et on sait que c'est sans doute le saint le plus connu, non seulement chez les chrétiens, les catholiques, mais aussi chez les non-chrétiens. Hein, il est assez connu, sinon assez reconnu. J'aimerais qu'on parle un peu des grandes dates de l'histoire de François. Alors, il naît en 1181 ou 1182?
1: C'est ça, la date n'est pas tout à fait définie, mais comme le pape Jean-Paul II a écrit un texte qui est quand même assez intéressant, c'est en 1182 qu'on pense qu'il est né, parce qu'on a souligné son 800e, donc 800 ans plus tard.
0: Alors, 1182.
1: 1182, on pense que c'est ça. Ça peut être 1181 ou 1182, mais moi, je me fie à ce que le pape Jean-Paul II, à l'époque, avait écrit un texte, et puis ce texte-là, effectivement, c'est donc déroulé en 1982, si je ne me trompe pas. Hein?
0: Et donc, il naît à Assise.
1: Oui, il naît à Assise. Alors, François naît donc en 1182 dans un milieu, une famille riche, hein, parce que son père était un drapier, donc il vendait des draps. et des tissus. Et à cette époque, c'était donc faisant partie de la bourgeoisie. C'était un commerçant. C'était quelqu'un qui faisait partie d'une famille riche. Mais on pourra voir un petit peu plus tard qu'est-ce que ça peut comporter, ça. Parce que François est né dans un milieu particulier, mais aussi à une époque particulière. Alors, mais là, si on peut voir au niveau des dates, disons qu'au niveau des dates principales de François, là, qui vraiment marque son histoire, ben, on pourrait dire qu'en 1204, là, il est malade. Et au moment où il est malade, il vit des moments de conversion, si on peut dire, tranquillement, pas vite. D'ailleurs, il y a un livre intéressant que si les gens veulent lire sur François d'Assise et ses conversions du frère Pierre Brunet, c'est très intéressant, car ce livre-là, il démontre que François, tout au long de sa vie, il y aura des conversions. On sait bien que François, évidemment, à un moment donné, bon, il a fait une coupure par rapport à sa famille, par rapport à sa vie d'enfant riche, on pourrait dire.
0: Et de chevalier aussi.
1: Et de chevalier. Mais tout au long de sa vie, il va avoir des conversions, François. Et une de celles-là, c'est au tout début, quand il est fait prisonnier, parce qu'à l'époque, il y avait une guerre entre Assise et Pérouse, donc deux villes. Et c'est là qu'il commence à réfléchir sur sa vie spirituelle, etc. Et c'est là aussi qu'il embrasse un lépreux. Donc, pour lui, c'est commence déjà là une démarche intérieure qui fait que, bon, quand tu embrasses un lépreux, parce que là, lui, il a été vraiment touché par la pauvreté de cette personne, par sa maladie.
0: Un lépreux.
1: Parce qu'à l'époque, hein, les lépreux étaient mis en dehors des villes. On pouvait pas, les lépreux ne pouvaient pas franchir les portes de la ville. Alors, en étant à l'extérieur comme ça, ben, ça faisait des gens des marginaux. Et il était donc à part. Et le fait d'aller embrasser un lépreux, c'était une grande signification.
0: Enfin, il franchissait un interdit.
1: Oui, c'est ça.
0: C'est interdit exactement. De toucher aux lépreux. Et les lépreux ne pouvaient pas non plus toucher les gens, pas seulement être hors de la ville, mais pas avoir de contact vraiment. Et là, il franchit une frontière.
1: Oui, tout à fait. Alors, commence là, déjà. Hein, une conversion. Bon, en 1205, François aussi va prier dans une petite chapelle à Saint-Damien. Et c'est le crucifix donc on connaît des franciscains, c'est le crucifix médiéval là, avec le Christ qui est comme un peu en gloire, avec les yeux ouverts, et qui lui dit « Va, François, répare ma maison, parce que tu vois, elle tombe en ruine. » Et lui, François, pense que c'est des maisons. Sa maison, c'est des pierres et tout ça, mais il va se rendre compte plus tard que ce que le Seigneur a voulu lui dire, c'était que c'est pas les pierres qu'il voulait qu'il répare, c'était la spiritualité, disons, l'intérieur de l'Église. Alors, ça aussi, commence encore là une réflexion. Hein,
0: et à ce moment-là, il est toujours, il n'a pas quitté sa famille à ce moment-là.
1: Non. Donc, là, il va quitter en 1206. Là, il renonce à ses richesses devant l'évêque. Il fait le dépouillement. Donc là, il se met complètement nu. Il se dépouille de tout ce qui est de sa richesse. Et là, il va vraiment se convertir vers une pauvreté, l'humilité. Donc, l'habit des franciscains qu'on connaît aujourd'hui provient de là. C'est qu'il a mis à ce moment-là une bure, une espèce de tissu tout à fait simple, tout à fait pauvre, tout à fait, de l'époque. Alors, c'est à ce moment-là, d'ailleurs, que François va commencer à faire sa démarche vers à bâtir tranquillement, pas vite aussi, sa spiritualité, hein, parce que là, bientôt, il va fonder sa communauté, qui va être en 1209, parce que le pape François reconnaît à cette époque la règle de François. Faut dire que là, il y a eu le chaud de vite, parce qu'il y a eu beaucoup de démarches. Mais disons que François, je pense que qu'est-ce qui l'a beaucoup touché en 1208, un petit peu avant, c'est quand il a écouté l'évangile de Saint Matthieu, où là, Jésus envoie ses frères en mission. Et là, il est vraiment touché. Il se dit, ah, c'est peut-être ça, dans le fond, ma vocation. C'est que Jésus envoie ses disciples en disant, ben, ne portez rien, là, soyez le plus simple possible. Donnez la paix à la maison où vous allez, etc. Et ça, ça l'a vraiment beaucoup touché. Et à partir de ce moment-là, c'est là que s'est déclenchée toute sa réflexion vers pour bâtir tranquillement, pas vite, sa communauté et d'avoir d'autres frères. En 1212, avec l'aide d'Assise, ils fondent l'ordre des Clarisses. Et là commence aussi ce qu'on pourrait appeler sa mission, c'est mission à Gentes, on va dire aujourd'hui, on dit mission à Gentes. Donc, il s'en va rencontrer le sultan, si on pourrait en parler, en 1219, en Égypte. Ensuite, les premiers missionnaires des frères partent pour le Maroc en 1219. François va là aussi en Terre Sainte. Il est premier martyr franciscain en 1220. Il y a des frères qui vont être tués au Maroc. En 1223, c'est la création de la première crèche de Noël à Greccio. En 1224, il reçoit des stigmates de la crucifixion sur le mont Alverne. Puis en 1226, la mort de François. Alors, on peut dire que les grandes dates là de sa vie, on peut dire, c'est à peu près ces dates-là.
0: Richard Chartier, un des thèmes que vous retenez chez François d'Assise, c'est plus qu'un thème, c'est une réalité, c'est la joie chez François. Or, François, dans sa famille, il avait tout. Il avait beaucoup de richesses, il était placé, il avait presque un avenir défini devant lui. Il vit différentes expériences qui vont l'amener à abandonner cette vie-là et à chercher, bon, vous l'avez bien exprimé, là, à répondre à l'appel de Dieu, du Seigneur qui lui a été lancé. Et à travers ça, il va vivre bon, des expériences difficiles aussi. Il va être même aveugle à la fin de sa vie. Et pourtant, la réalité de la joie chez François, c'est quelque chose que vous retenez.
1: Mm-hmm. Oui, parce que je pense que dans l'époque où on vit actuellement, je vois beaucoup de gens autour de moi qui sont un peu découragés hein, par le contexte dans lequel on vit, par toutes sortes de choses qui arrivent au niveau politique, économique, social. Et beaucoup de gens sont désespérés. Je sens beaucoup aussi d'anxiété, d'angoisse.
0: D'insécurité aussi.
1: D'insécurité, exactement. Mmh. Insécurité, hein, évidemment, économique. Mais François, je pense, en tout cas moi, ce qui me stimule dans ce qu'il nous a laissé comme héritage, c'est de dire, c'est par rapport à un moment de sa vie où il est avec le frère Léon, et à un moment donné, il lui dit, frère Léon, on est deux, là, tout à coup, parce qu'ils partent, eux autres, ils s'en vont évangéliser, il dit, tu sais, on vit une joie parfaite. Bon, là, je résume un petit peu l'histoire, là, peut-être un petit peu plus longue que ça, puis François Léon, dans le fond, le cher frère, il dit, mais pourquoi tu me dis ça? Il dit, même là, si on n'est pas bien reçu, où on va aller, on va cogner aux portes, les gens vont être méchants, ils vont nous rejeter, ils vont nous refuser, ils vont dire toutes sortes de choses sur nous. Mais il faut garder cette joie-là en nous. Je vais garder cette joie. Il faut garder cette joie, frère Léon. Et là, c'est là que on sent chez François cette volonté de dire, dans le fond, on est aimé de Dieu. L'amour de Dieu, c'est ça qui est le plus important. Et même si on reçoit plein de choses, tu sais, négatives, hein, de ce temps ici, on en reçoit beaucoup, juste le fait, pour moi en tout cas, là, pour le fait de savoir que je suis aimé de Dieu, que Dieu est là, que Dieu est amour, c'est un peu ça que François nous dit, vu que tu es aimé, c'est la joie parfaite, c'est ça? Dieu est là, il nous accompagne. Alors moi, je pense que c'est ça qui me stimule beaucoup à continuer aussi, puis à dire aux gens, c'est vrai que c'est une période qui est pas facile. Mais il y a eu d'autres périodes dans l'histoire qui ont pas été faciles non plus. Puis je pense que si on regarde la façon dont les gens souvent se sont pris en main, se sont dit, il y a des choses à faire. Il faut être solidaire. La solidarité, pour moi, c'est bien important. Et je pense que François, il l'a bien montré aussi, qu'il faut être solidaire avec les plus pauvres, il faut être solidaire avec les marginalisés, avec les gens qui, quand il était embrassé le lépreux, c'en est un exemple très concret. Mais aussi avec tous les gens qu'on a tendance à rejeter. Et là, je pense que c'est là qu'est notre joie à nous. C'est d'être avec les gens pauvres, avec les gens qui sont vraiment un peu à part. Et moi, je trouve que c'est une belle joie En tout cas, pour moi, c'en est une joie que d'être avec ces gens-là, d'être avec eux, de les accompagner, d'essayer de les comprendre. Et puis le fait aussi que je sens que je suis aimé de Dieu, ben pour moi, ça, c'est une grande stimulation.

0: À question d'aujourd'hui, nous recevons Richard Chartier, qui est directeur de mission des Franciscains, et nous abordons cette fraternité chez François. C'est un thème aussi, une réalité. Je parle de thème, mais en fait, c'est une réalité. Mmh. C'est quelque chose que François d'Assise tenait beaucoup, la fraternité. Et il est devenu un peu, François, le frère universel.
1: Oui, tout à fait. On l'appelle le frère de la fraternité cosmologique. C'est vrai. Parce que pour François, on peut pas être, chrétien sans être fraternel. Les deux vont ensemble, sont liés. Hein? Pourquoi? Parce que, d'abord, la fraternité, le fait d'être ensemble, entre humains, mais aussi avec les autres créatures, c'est un don de Dieu. Pour lui, pourquoi il appelait, mettons, sœur abeille, sœur araignée, etc. Ce qui est quand même assez fort hein, pour l'époque, moi je trouve en tout cas.
0: Frère soleil.
1: Frère soleil, ben c'est parce que c'est une créature de Dieu. Alors on peut pas rejeter les créatures de Dieu. Comme mon frère qui est handicapé, mon frère qui a la lèpre. Aujourd'hui, ça pourrait être quelqu'un qui a le sida. Hein? Il y a des maladies comme ça qui ont été qui étiquettent les gens puis qui font qu'ils deviennent

0: ordre des franciscains mineurs, OFM.
1: Et ça veut dire?
0: Et ça veut dire être mineur, être petit, se faire petit.
1: Être humble.
0: Être dans l'humilité. Alors, ça, c'est important. Et c'est un des héritages, je trouve, de François qui est très fort parce que elle nous oblige à aller plus loin que ce qu'on peut être, nous. C'est-à-dire, c'est des fois, nous, on se dit, oh mon Dieu, je vais être capable d'être avec des personnes, tu sais. Je prends un exemple, à un moment donné, j'étais allé faire une animation auprès des personnes qui ont un handicap mental. Là, je me suis dit, mais je vais-tu être capable? Tu sais, je sais pas, tu sais, je me sentais un petit peu mal à l'aise. Puis là, finalement, je me suis rendu compte, au fur et à mesure que j'animais avec ces gens-là, ben, coudonc, c'est des gens qui sont intelligents, qui ont vraiment quelque chose à nous apporter. Et c'est là qu'on s'aperçoit que c'est parce que nos préjugés nous empêchent d'aller voir des gens dont on a peur, dont on ne sait pas trop comment ça va être, quoi, sa réaction. C'est ça, dans le fond, ce que François nous invite à faire. C'est de franchir le pas pour aller vers les gens dont on a toujours, on met toujours de côté. Alors ça, c'est important. C'est une des bases de la fraternité franciscaine, hein? C'est d'être avec les gens qu'on a tendance à mettre à part.
1: Richard Chartier, est-ce que le monde n'a pas soif de fraternité tout en se mettant dans des situations ou en prenant des options qui vont contre la fraternité? Ça, il n'y a pas une contradiction là-dedans entre cette soif, tout le monde veut être aimé, veut être accepté, et en même temps, on est dans un monde qui met beaucoup de barrières et dont les préjugés, malheureusement, deviennent de plus en plus présents, particulièrement à cause des médias qu'on a une certaine accessibilité. Donc, c'est très facile le jugement et de juger sur l'apparence. Est-ce qu'il n'y a pas quelque chose que François nous apprend là-dedans?
0: Bien, tout à fait. Justement, parce qu'on se dit que toutes les différences devraient faire de nous une richesse. C'est-à-dire qu'on ne peut pas... Dieu nous a fait tous différents. Donc, il faut accepter cette différence-là, que ce soit une différence physique, intellectuelle, etc. Donc, c'est cette diversité qu'on retrouve dans la nature, d'ailleurs. Hein? Ce qui fait la belle richesse de la nature, c'est de la diversité. Alors, ce que François nous invite à faire, c'est de dire, ben, toute cette diversité-là, étant donné que c'est nos frères et sœurs, c'est des gens qui ont en même temps aussi des choses à nous apporter, c'est des enfants de Dieu. Donc, c'est important d'aller vers eux, mais c'est important aussi de les respecter, de respecter la vie, de respecter toutes les personnes qui nous entourent, quoique des fois, peut-être qu'on partage pas leur opinion, ou etc., ou on les comprend pas, ou on a des préjugés, mais faut aller vers ces gens-là. La rencontre avec le lépreux, je trouve, c'est tellement une belle rencontre qui devrait transcender l'humanité. Qui devrait nous donner cette leçon de dire, regardez, là, c'est pas si épouvantable que ça d'aller embrasser un lépreux, là, t'en meurs pas nécessairement. Hein? Mais c'est un peu ça que François nous dit.
1: Le Cantique des créatures a été écrit par François dans un moment difficile. Mm-hmm. Et ça, c'est peut-être quelque chose que l'on oublie. On a l'impression qu'il a écrit ça alors qu'il était peut-être dans un moment de grande consolation alors qu'il l'a écrit. Et il nous a écrit donc ce cantique des créatures, frère soleil, sœur eau, etc., dans un moment difficile. Et il ajoute, et j'aimerais que vous nous parliez de cela, une sororité dont on ne s'attend pas, mais il nous parle de notre sœur, la mort. Mmh. Est-ce qu'il n'est pas en train de nous dire quelque chose?
0: Oui, c'est sûr que ce n'est pas évident. Hein? Quand on dit sœur, la mort, là, même moi, je trouve ça confrontant parce que je me dis... qu'est-ce que François veut bien nous dire par là, tu sais, sœur la mort. Mais en fait, ce qu'il veut dire, c'est que, ben, d'après moi, là, je suis pas un grand théologien, mais selon ce que je comprends de cette approche de François, c'est de nous dire, ben, comme on vient que je viens d'expliquer, la vie que Dieu nous donne, à un moment donné, elle va s'arrêter. Et c'est sûr, hein, on n'est pas éternel, mais comme chrétien, on a cette possibilité, si on peut dire, de croire à un autre monde après notre mort.

0: Je pense que c'est là que François nous dit, ben justement, n'ayez pas peur de sœur mort, parce que ça va être la résurrection pour nous tous. Et c'est là qu'est le message important de François, c'est de dire, n'ayez pas peur de la mort, parce qu'au contraire, ça vous amène vers la liberté, vers le se rapprocher de Dieu. Et ça fait partie de la vie aussi. Hein? C'est un peu ça que je pense qu'il veut nous dire, François, là-dedans. Même si c'est un peu ébranlant, là, c'est pas évident.
1: Peut-être qu'il y a un appel aussi à apprivoiser, justement,
0: oui,
1: doucement, ce qui va tous nous arriver.
0: Tout à fait, ouais.
1: François aussi, dans sa fraternité, il y a eu aussi à vivre avec ses frères, et il y a eu quand même des moments qui n'étaient pas faciles. Alors, comment croire à la fraternité lorsque ce n'est pas facile en communauté?
0: Oui, c'est vrai, ça c'est un bon point que vous amenez là, parce que François, tout début, même dès les débuts, il a trouvé ça effectivement difficile, hein, parce qu'il y a eu des frères que, bon, eux autres, ils voulaient avoir des possessions, ils voulaient avoir des immeubles, ils voulaient avoir... Mais François, c'était pas son idée à lui. Lui, il voulait que les frères, que la fraternité demeure le plus humble possible, hein, le plus simple possible. Alors, toute sa vie, comme on peut le voir dans le livre de Pierre Brunette, justement, c'est toujours ses conversions. Comment tu fais effectivement pour vivre en fraternité si parfois tu es confronté à des personnes qui ont des idées différentes, qui ont des vues différentes? Alors là, ben là, il faut aller vers la prière, il faut aller vers le consensus, la réconciliation. C'est pas évident, c'est pas facile. François a traversé des moments difficiles, c'est vrai. Mais il a réussi quand même à rallier les frères par sa façon d'être, par sa façon de vivre, je pense. Et là, les frères, je pense, se sont dit, ben oui, c'est ça qu'il faut suivre comme voie. Ben, il y en a d'autres qui trouvaient que non. Bon, ils ont fait d'autres choses, mais c'est vrai que c'est pas évident. Hein? C'est pas facile.
1: Donc, cette fraternité chez François, comment il voyait Jésus et ses disciples? Est-ce que ça a été un modèle pour lui, les Jésus et ses disciples?
0: Mm-hmm. Oui, parce que pour lui, comme j'ai dit tantôt, avec l'Évangile de Saint Matthieu, c'est là qu'il envoie en mission. Bien évidemment, pour lui, ça a été une grande inspiration. Hein? Il envoie ses disciples en mission. Pour François, ça a toujours été important que les frères partent en mission, non seulement dans d'autres pays, mais à l'intérieur de leur pays aussi. François a beaucoup marché. Hein, il y a l'Italie, en France, etc. Et les frères aussi, pour aller évangéliser. Parce que pour lui, c'était ça, c'était important de répandre la bonne nouvelle. Alors, c'est pour ça, je pense, qu'il s'est beaucoup inspiré de Jésus, ses disciples.
1: Et ce Jésus qu'il présentait comme dans la bonne nouvelle, dans la mission, c'est le Jésus pauvre?
0: Exactement. Le Jésus qui va vers les marginaux, qui va vers les personnes qui sont en dehors de la cité, comme on dit.
1: Merci beaucoup, Richard Chartier. On se retrouve la semaine prochaine.
0: Merci.
1: Pour continuer à parler de François.
0: Oui, bien sûr, avec
1: de
0: plaisir.
1: De François d'Assise. 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Merci à Yannick Caron pour Radio-Galilée et Lisandre Duplé pour Radio-VM. Merci d'être à l'écoute de Questions d'aujourd'hui. Au micro, Renaud Grégoire, et je vous dis à la semaine prochaine.

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Bonjour.

0: Les chemins de l'humanité sur Radio VM disparaissent au micro. Je reçois aujourd'hui Charles Anderlin. Bonjour.
1: Bonjour.
0: Merci d'être avec nous. Vous êtes journaliste, vous vivez à Jérusalem, vous avez été le correspondant de la télévision française pendant une quarantaine d'années. Vous êtes auteur de nombreux ouvrages, Israël, l'agonie d'une démocratie au seuil, Au nom du temple chez Point Éditeur, Israël confronté à son passé chez l'Harmattan, et le tout dernier, Le grand aveuglement, Israël face à l'islam radical chez Albin Michel. C'est pour moi vraiment un plaisir, un honneur de vous rencontrer même virtuellement, Charles Anderlin, pour parler de votre livre, Le grand aveuglement. C'est paru tout récemment en 2024. Alors je dis 2024, mais c'est une réédition de ce livre qui date de 2009 et qui nécessitait une mise à jour. Vous nous faites voir l'histoire du Proche-Orient à travers un regard particulièrement aiguisé, le vôtre, Charles Anderlin. Dans ce livre, vous situez un moment clé dans cette histoire du Proche-Orient, Israël, pays arabe. Ce moment clé, c'est la guerre des six jours, qui, dites-vous, a libéré les forces du fondamentalisme messianique en Israël et a apporté une nouvelle énergie à l'intégrisme musulman. Le conflit au Proche-Orient, il se déroule donc sur ce terrain particulièrement ?
1: Bien écoutez, oui, j'ai fait ce livre en 2009 parce que nous étions déjà dans la seconde intifada et pour ma part, j'avais couvert Gaza en tant que correspondant envoyé spécial de France 2. J'étais très souvent à Gaza. Et dès à peu près le milieu des années 80, j'ai assisté à l'installation, le développement d'une organisation sociale musulmane à Gaza, dirigée par un cher paraplégique, le cher Ahmed Yassine. Je les ai rencontrés, je les ai tous vus, j'étais sur place. Et puis j'ai découvert que derrière cette association a priori assez innocente, du sport pour les adhérents aux diverses mosquées, du social, et puis surtout beaucoup, beaucoup de religion. J'ai découvert que les responsables militaires et leur enseignement à Gaza ne s'occupaient absolument pas de ce qu'était l'idéologie, la religion profonde, intégriste, de ce qui se cachait là derrière. Il y avait un ou deux arabisants qui étaient allés voir dans les mosquées de quoi se disait, et eux étaient catastrophés, ils disaient « c'est des gens extrêmement dangereux ». En fait, à l'époque, l'ennemi pour les militaires, pour Israël, c'était l'OLP. Et les différentes organisations de l'OLP qui commençaient des actes terroristes, attaquaient les Israéliens. Il y avait toute l'histoire avant des détournements d'avions, la piraterie aérienne, tout ça. Mais pour moi, l'OLP, c'était laïque. Alors que la Moudjama islamique du cheikh Yassine, c'était du véritable intégrisme. En plus, on a découvert très vite que c'était des frères musulmans. Pour les Israéliens, bon, qu'ils fassent de la religion, un point, c'est tout. Lorsque ça a été créé, j'ai découvert qu'un certain général qui commandait le secteur, d'ailleurs, avait offert les ballons de football et les maillots pour l'équipe de football du cheikh Yassine lui-même. C'était un certain général Ariel Sharon. Arrive la première intifada, fin 87. Au début, pendant de longs mois, ce sont des jeunes qui affrontent l'armée israélienne. On a des jets de pierre, on a quelques tirs. La première intifada n'avait pas tellement de victimes palestiniennes. Et vers milieu 88, tout à coup, le masque est tombé. Et la Moudjama islamique de Cheikh Yassine, eh bien, c'était en fait le Hamas qui lançait le djihad pour détruire l'État d'Israël. Et à partir de là, commencent des séries d'attentats, d'attaques.
0: Les chemins de l'humanité avec Charles Anderlin qui nous parle de son livre Le grand aveuglement. Oui, alors vous parlez de 80, ces années-là. Je reviens à ma question parce que vous en parlez dans votre livre, c'est ce moment clé, dites-vous, c'est 1967.
1: D'abord, 67 en Israël, c'est effectivement l'éclosion ou le développement de quelque chose qui était tout à fait mineur, à savoir le messianisme juif qui est en arrière-fond du sionisme libéral laïque qui était en place en Israël, le sionisme, qui a permis la déclaration d'indépendance fondée sur l'égalité des races, des religions, de pensée en Israël. En arrière-fond du sionisme, vous savez, au début du XXe siècle, les rabbins, qui à l'origine étaient tout à fait opposés au sionisme, un certain nombre de rabbins ont décidé, ben finalement, le sionisme, c'est une décision divine. Le Messie va venir. Les talmudistes avaient proclamé, après la destruction de l'État hébreu dans l'Antiquité, les talmudistes avaient proclamé des interdits. Israël ne doit pas se soulever contre les nations du monde. C'était la grande leçon tirée des révoltes des Hébreux contre l'Empire romain, qui a eu pour conséquence la destruction de l'État hébreu, la destruction du Temple de Jérusalem et la dispersion. Donc on ne se soulève plus, on ne le refait plus. Et surtout, on ne revient pas en masse en terre d'Israël, parce que cela, seul le Messie décidera, ou le Dieu décidera que le moment est venu.
0: Les chemins de l'humanité, avec Charles Anderlin, qui nous parle de son livre Le Grand Aveuglement. Alors, ce qui ressort de votre livre, c'est l'incompréhension et les erreurs stratégiques des services de renseignement et des politiques, que ce soit à Jérusalem, à Tel Aviv, à Washington. Une incompréhension, vous voulez dire que le monde n'a rien compris à la question israélo-arabe, israélo-palestinienne?
1: Je crois que l'Occident, surtout l'Europe, les gens qui ont été élevés, une éducation à l'occidental, pour qui la religion c'est quelque chose d'individuel, de privé, on croit, on ne croit pas, on prie, on ne prie pas. Le fondamentalisme, c'est autre chose. Le fondamentalisme, qu'il soit juif, chrétien, évidemment musulman, c'est la volonté absolue de défendre sa vision religieuse du monde. À partir du moment où vous avez un intégrisme politique, eh bien, ses partisans feront tout pour que leur cause soit défendue, que la religion dirige la société. Pour y revenir, après 67, un rabbin, le fils d'un des premiers grands rabbins de Palestine dans les années 20 et 30, il avait installé une école talmudique. Les ultra-orthodoxes, les hommes en noir que l'on voit parfois à la télévision, étaient absolument contre le messianisme, et puis il faut attendre, il faut voir que le Messie arrive. Ceux-là étaient des sionistes religieux tout à fait modernes, qui étaient dans leur temps. Des jeunes qui avaient fait l'armée, mais qui étudiaient en parallèle le Talmud. Et pour eux, la terre d'Israël, la Palestine, ne pouvait appartenir qu'au peuple juif, et les Palestiniens n'ont rien à y faire. Et ça, c'est la vision de base du messianisme juif. En parallèle, lorsqu'en 1967, juin 67, l'armée israélienne est arrivée à Gaza, le cheikh Ahmed Yassine, dont je vous ai parlé, lui-même venait d'être libéré de prison en Égypte en tant que frère musulman. Le président égyptien Gamal Abdel Nasser était tout à fait opposé aux frères musulmans. Eh bien, d'abord, il vient voir qu'est-ce que c'est que ces juifs, ces Israéliens qui arrivent. Et il fait un essai, il publie, et imprime et publie, les œuvres de son grand gourou, de son maître à penser, Saïd Qutb, le frère musulman le plus extrême, qui par la suite est devenu d'ailleurs l'idéologue de Al-Qaïda et de Daesh. Et donc Yassine distribue ses livres dans Gaza, les Israéliens s'en fichent, ne regardent pas ce que c'est, donc il a compris. Il va voir le général commandant la région, lui dit « Écoutez, moi je ne suis pas comme les terroristes de l'OLP qui vous attaquent, qui font de la piraterie aérienne. Moi je veux faire du social et de la religion. Ah, » ben, ce gars est formidable, et puis les généraux disent « C'est peut-être même l'antidote à l'OLP. » Voilà, et à partir de là, jusqu'en 88, lorsque la Mujama du cheikh Yassine se transforma en Hamas, eh bien, c'est le chouchou des généraux à Gaza.
0: Les chemins de l'humanité, avec Charles Anderlin qui nous parle de son livre Le Grand Aveuglement. Quand vous parlez d'aveuglement, est-ce qu'il s'agit d'Israël, des pays arabes, des Américains. Autrement dit, est-ce que le monde a refusé de voir en face la question palestinienne? Et tout ça, ça a fait monter l'islamisme, entre autres.
1: Écoutez, dans les rédactions, bon, ailleurs et peut-être même au Canada, on ne comprend pas ce qu'est le fondamentalisme, l'extrémisme inclus dans le fondamentalisme. Vous savez, j'ai interviewé en français d'ailleurs un des chefs du djihad islamique à Gaza qui m'a expliqué tout ce qu'il voulait faire. Vous pouvez imaginer très bien quel pouvait être son discours. Et j'envoie le reportage à Paris, on me dit « c'est pas possible, un Palestinien ne parle pas comme ça, c'est trop extrémiste Charles, ils n'ont pas passé le reportage ». Par la suite, effectivement, j'ai réussi à leur expliquer, il faut expliquer ce que c'est. Lorsqu'il y a eu les grands attentats de Daesh à Paris, des gens m'appelaient et me disaient « attends, qu'est-ce qui est arrivé, pourquoi ils nous font ça ?» Eh bien écoute, il faut essayer de se renseigner sur ce qu'est le fondamentalisme islamique de Daesh et de Al-Qaïda.
0: Oui, c'est pour cette raison que vous parlez d'aveuglement. Et d'ailleurs, dans votre livre et dans des vidéos, vous faites parler l'ancien chef du Shin Bet, des services secrets israéliens, et il dit « nous n'avons pas compris les Palestiniens ».
1: Ce que voulaient les Palestiniens. La guerre de 67, l'occupation de Gaza, de la Cisjordanie, Jérusalem-Est par Israël, ça a permis à la nation palestinienne de se retrouver. Parce qu'avant 1967, Gaza était sous contrôle égyptien, la Cisjordanie sous contrôle jordanien, et je vous ne parle pas des citoyens palestiniens, des Arabes de citoyenneté israélienne. Donc les Palestiniens se sont retrouvés en tant que nation, et après un certain temps, ils ont commencé, ben oui, on veut notre État, on veut nos droits, et cela, Amir Yalon, qui est patron du Shin Bet, a fini par comprendre, oui, voilà, il ne suffit pas de leur donner de meilleures conditions de vie, des universités, la possibilité de se déplacer, des systèmes d'irrigation modernes. Non, ils veulent des droits politiques, c'est autre chose, voilà.
0: C'est assez inquiétant qu'à ce niveau-là, on n'ait pas compris.
1: Écoutez, il faut se remettre dans les périodes. Regardez quelle était la situation géopolitique à ce moment-là. Les gens, les Israéliens ont fini par comprendre. Les premières manifestations contre l'occupation ont eu lieu en fait dès 68-69, c'est-à-dire 2-3 ans après. Mais c'était fait par des toutes petites organisations de gauche. Maintenant, l'autre raison pour laquelle on a assisté à un véritable aveuglement, Ariel Sharon arrive au pouvoir en 2001. Il décide d'abord d'écraser la seconde intifada. Et puis en 2005, sa grande idée, on évacue Gaza, on évacue les colonies de Gaza. Pourquoi ? Pour laisser Gaza au Hamas. C'était son idée, c'est ce qui est arrivé. Au moment de cette évacuation qui s'est faite sans que l'autorité palestinienne de Yasser Arafat puis de Mahmoud Abbas puisse, par exemple, déployer des forces dans Gaza, alors que le Hamas avait pris effectivement de la force, était devenu une véritable mini-armée dans Gaza qui pouvait affronter l'autorité palestinienne. Et c'est ce qui est arrivé en 2007. On a assisté à la prise de contrôle militaire de Gaza par le Hamas, qui a tué plusieurs centaines de militants du Fatah, a conquis toutes les installations de l'autorité autonome de Mahmoud Abbas, et voilà le Hamas. Maintenant, l'autre grande idée, l'autre aveuglement, c'est celle de, tout simplement, de Benjamin Netanyahu, qui lui est revenu au pouvoir en 2009, et son idée c'est « laissons Gaza au Hamas, affaiblissons l'autorité palestinienne, et maintenant, avec le Hamas, tout ce qu'on peut faire, c'est des accords de cessez-le-feu, avec l'autorité palestinienne, on est obligé de négocier du territoire, et d'avancer vers la paix ». Or, Benjamin Netanyahu a formé le gouvernement dont on peut dire le plus nationaliste, le plus annexionniste et le plus religieux de l'histoire d'Israël, avec sa grande idée de développer la colonisation en Cisjordanie.
0: Les chemins de l'humanité, avec Charles Anderlin qui nous parle de son livre « Le grand aveuglement », beaucoup d'observateurs affirment que le problème, la guerre, Israël, pays arabes, Palestine, Hamas, c'est lié à la terre. Est-ce qu'il n'y a pas une dimension religieuse qui a pris le dessus ?
1: Dès 67, on voit le développement du fondamentalisme de la religion.
0: Et on a laissé faire.
1: Pour les messianiques, pour les nationalistes, pour les sionistes religieux, la terre ne peut être que juive. Il ne peut pas y avoir de Palestine en terre d'Israël. Pour les islamistes du djihad ou du Hamas, il ne peut pas y avoir un État juif en terre d'islam. Maintenant, au-delà, on arrive effectivement à l'affrontement entre les deux religions.
0: Dans les documentaires que vous avez écrits pour la télévision, on entend souvent, parfois, quelquefois, des gens dire « oui, on n'avait pas compris les Palestiniens ». Et puis il y a quelqu'un, c'est un philosophe, qui dit « pour la première fois, j'ai vu mon ennemi. C'était un être humain, comme moi ».
1: Juste après la guerre de Six Jours, Sarinou Saïbé, étudiant en philosophie, issu d'une grande famille de l'aristocratie palestinienne à Jérusalem, sa famille d'ailleurs, selon l'histoire, c'est une famille musulmane, a les clés du Saint-Sépulcre. Et Sarinou Saïbé était à Londres au moment où la guerre s'est passée. Il écrit « Maintenant, je voudrais rentrer chez moi à Jérusalem, montrer que vous êtes des démocrates ». L'ambassade d'Israël lui donne un laissez-passer. Il prend un avion israélien, il arrive à Lod, à côté de Tel Aviv, il rentre chez lui à Jérusalem. Effectivement, lui découvre que les deux peuples sont l'un face à l'autre et se ressemblent énormément. Il a été un des responsables, un des dirigeants secrets de la première intifada, il le raconte. C'est quelqu'un qui est effectivement pour la cohabitation entre les deux nations. Aujourd'hui, je n'ai pas très optimiste. Il a fait récemment un papier en disant « Nous sommes les nouveaux esclaves, nous les Palestiniens ».
0: Les chemins de l'humanité, avec Charles Anderlin qui nous parle de son livre « Le grand aveuglement », je voudrais conclure sur une note, je dirais, d'espoir. Parce que vos documentaires, vos écrits vous montrent que il n'y a pas de paix possible.
1: Je n'ai jamais dit que c'est impossible.
0: C'est complexe.
1: Voilà, il faut toujours dire que quelque chose est possible et que la paix est possible ici. Dans les conditions actuelles, c'est très, très peu probable. Sauf, maintenant, nous sommes à une rupture. La guerre est suspendue. La guerre qui a été menée par Israël d'une manière absolument opposée à tout bon sens, à tout point de vue. Ça a été une guerre de vengeance, avec des pertes énormes, même tactiquement, l'état-major israélien a commis erreur sur erreur. Là, nous avons une pause, les otages, la possibilité pour la population palestinienne de respirer, de se démarrer. Est-ce que l'administration Trump arrivera à faire ce que l'administration Biden n'a pas réussi ou n'a pas pu faire ? À savoir obliger ce gouvernement qui, je répète, est le plus annexionniste, le plus ultranationaliste, le plus religieux, voire même le plus raciste de l'histoire d'Israël, obliger ce gouvernement à accepter le principe qu'il n'y aura de cessez-le-feu permanent ou d'armistice que s'il accepte une vision allant vers une solution étatique du problème palestinien. Voilà. Alors, donc, on croise les doigts, on espère que Donald Trump et son émissaire Steve Witkoff, qui a tordu le bras de Benjamin Netanyahu un samedi après-midi, un Shabbat à Jérusalem, est-ce qu'ils arriveront à faire quelque chose? Oui, alors il y a peut-être un peu d'espoir, là. Prions.
0: Un peu d'espoir, prions. C'est vrai, vous dites pas que c'est impossible, mais vos documentaires pour la télévision ont un titre, c'est « L'impossible coexistence ». Et là, ça pose un problème de fond.
1: Je suis d'accord avec vous. Donc, d'abord, il faut le poser, puis ensuite, il faut voir comment on le résout. Et l'idée, c'est voilà où on en est. La série documentaire s'arrête le 7 octobre. Et ensuite, c'est une autre histoire, un autre chapitre terrible de l'histoire de ce conflit.
0: Charles Anderlin, merci infiniment pour ces propos, je dirais sages, qui nous permettent quand même d'avoir un regard plus ouvert sur ce qui se passe au Proche-Orient à travers ce livre, Le Grand Aveuglement, Israël face à l'islam radical. C'est chez Albin Michel, un livre à lire, moi que j'ai lu en mettant plein de post-it parce qu'il fallait que je retrouve un certain nombre d'idées. Merci beaucoup, Charles Anderlin.
1: Merci, Aziz.
0: C'était Les Chemins de l'Humanité sur Radio VM. Aziz Fares au micro.

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1: Bonjour et bienvenue à Vue d'ailleurs. Très heureux de vous accueillir pour cette émission qui vous est présentée par Aide à l'Église en détresse, organisme international de charité catholique qui soutient les chrétiens persécutés, opprimés ou en situation de très grande pauvreté dans plus de 140 pays. Voilà, c'est déjà la dernière de la saison hiver-printemps 2026. J'espère que cette saison vous a plu. Dans cette prochaine demi-heure, eh bien, je vous parlerai de l'Ukraine, de la Terre Sainte, également d'un magazine qui doit sortir dans le courant du mois de mai. Alors, je vous dirai comment vous le procurer, puisque on est très fiers de ce produit. Mais avant de commencer, d'aller plus loin, eh bien, j'aimerais vous parler d'une pétition. Peut-être que pour les gens qui sont branchés sur Radio VM, presque 24 heures sur 24, vous avez entendu, c'est lors de la chronique de l'AED sur les ondes de Radio VM, donc avec Debout VM, avec Michel Gailloux, que nous en avons parlé une première fois et on va vous en reparler certainement à d'autres reprises. Bien sûr, il faudra se tenir informé maintenant par le biais des réseaux sociaux. Nous y serons très présents pour vous parler de cette pétition mondiale de l'AED pour la liberté religieuse. Déjà 21 000 signatures. Vous le savez, je vous en ai parlé, des millions de personnes vivent dans un pays où la liberté de religion n'est pas respectée. Et ça, selon la dernière édition du rapport sur la liberté religieuse dans le monde. On continue donc, on a lancé cette pétition en octobre dernier, le 21 octobre très exactement, 2025, pour justement réunir des signatures et les présenter donc aux Nations Unies, mais également à des dirigeants de gouvernement cet automne, donc et probablement lors de la Semaine Rouge, qui, je vous le dis d'ailleurs tout de suite, prenez note dans votre agenda également. C'est donc le 18 novembre prochain que se tiendra le Mercredi Rouge, ce qui veut dire que la Semaine Rouge, du moins au Canada, se déroulera entre les 14, 15 et 22 novembre. Alors, si vous voulez organiser une activité, bien sûr, vous êtes bienvenus. En mai, nous allons réviser d'ailleurs le site, la page d'accueil de cet événement pour vous donner des documents plus à jour et vous permettre, bien sûr, de participer et de nous dire que vous participez. Ça, c'est important. Alors, je reviens à la pétition. Donc, cette pétition, c'est la première fois dans l'histoire de l'AED qu'elle est lancée et que l'AED lance une pétition. Et c'est vraiment quelque chose qui est très important parce que on s'aperçoit, en tout cas, c'est les conclusions du dernier rapport sur la liberté religieuse de 2025, que la liberté, donc cette liberté, eh bien, elle est de plus en plus, je vais le dire en québécois, maganée. Elle est de plus en plus attaquée, que ce soit par différentes lois, que ce soit par différentes manières de faire les choses dans une société. On s'aperçoit que ce sont les régimes autoritaires qui sont vraiment à la base de ces problèmes, mais également des régimes les plus grands, en fait, ceux qui bafouent le plus la liberté religieuse sont des régimes autoritaires. Donc, bien sûr, il y a des conclusions à tirer, mais cette pétition, donc, on l'a lancée justement pour rappeler au monde international, à la communauté internationale, qu'il est important de respecter ce droit qui est inclus dans l'article 18 de la Déclaration universelle des droits de l'homme des Nations Unies. C'est un droit pour tous de cette liberté de conscience, de croyance, de foi, de religion, et bien sûr de non-croyance. Et ça, il faut le dire, c'est quelque chose que l'on respecte également, puisque ça fait partie de la liberté de conscience. Et dans une société, aussitôt que vous n'avez plus cette liberté de conscience pour avancer, il y a un petit problème. D'ailleurs, c'est intéressant parce que Marie-Claude Lalonde, qui est directrice nationale de l'AED Canada, fait toujours l'exercice de prendre la carte de Reporters sans frontières quand ils font justement leur rapport sur la liberté de presse dans le monde et de prendre le rapport sur la liberté religieuse, la carte que nous avons, et à ce moment-là, ils comparent Les pays qui sont en rouge, donc bien sûr, ceux qui sont en rouge, vous le devinez, sont les plus grands persécuteurs, ou en tout cas ceux qui font le plus de dommages à la liberté, eh bien, c'est pas mal comparable avec la carte de Reporters sans frontières. Ils ont à peu près les mêmes pays qui sont en rouge ou en orange, et les mêmes préoccupations sont dans ces pays, donc discrimination jusqu'à la persécution, jusqu'à la mort, malheureusement, parfois. Et je vous dirais, lors du lancement de ce rapport sur la liberté religieuse 2025, en octobre dernier, c'était à Rome, nous avons eu le témoignage de Shagufta. Shagufta, c'est une femme pakistanaise qui a été dans les couloirs de la mort pendant presque 9 ans, presque 10 ans, et elle a donné son témoignage. Elle a été condamnée selon la loi sur le blasphème, bien sûr, au niveau des églises et au niveau des autorités civiles qui militent pour les droits de la personne, eh bien, ils ont fait appel de cette condamnation. Elle a réussi à s'en sortir parce qu'il y a eu toute une campagne internationale également. Et c'est de là l'importance, quand on dit l'importance justement d'annoncer pour la presse ce genre de situation, de simplement en parler. Sans dénoncer, sans soutenir ou ne pas soutenir, bref, c'est très important. Et en ce sens-là, bien, Shagufta est un exemple de ce qui peut être fait, de ce qui doit être fait de plus en plus, c'est-à-dire de montrer qu'on peut, par des campagnes internationales, bien, sauver des gens qui n'ont rien fait. En fait, elle a été accusée, selon la loi sur le blasphème au Pakistan. On sait très bien que cette loi est utilisée à plusieurs pour faire plusieurs choses, c'est-à-dire se débarrasser d'un voisin gênant, peut-être mettre la main sur une telle terre du voisin qu'on aimerait bien avoir. Ça peut être pour se venger également d'une personne qui nous a fait du mal. On va l'accuser selon la loi sur le blasphème, qui est l'une des pires au monde. Et au Pakistan, donc, ça veut dire, dans plusieurs cas, soit l'emprisonnement à vie dans des conditions qui sont terribles, ou encore la condamnation à mort. Shagufta a été condamnée à mort, elle ne l'est plus, elle est sortie, et bien sûr, elle fait le tour du monde pour parler de ce qu'elle a vécu, et ça, c'est très important. Et donc, en fait, cette pétition, c'est vraiment pour dire, attention, la liberté religieuse n'est pas un sous-droit, c'est un droit fondamental qui doit être respecté comme tous les autres droits humains. Et en ce sens-là, c'est donc la pétition vous invite vraiment à ajouter votre voix pour défendre un droit humain fondamental. C'est vraiment quelque chose qui est très important. Je le répète, j'ai l'impression de me répéter, de radoter, comme on dit, mais malheureusement, ce droit semble vraiment incompris, mal compris. Ça semble parfois être dans la tête des gens un sous-droit, alors que ce ne l'est pas. Ce qui fait peur également à Mme Marie-Claude Lalonde, qui est directrice nationale de l'AED, je dis madame, bon voilà, vous la connaissez bien ici à Radio-VM, elle vous parle régulièrement, mais Marie-Claude, en fait, dit ceci: « J'estime que la liberté religieuse est l'un des droits les plus mal compris. » Et elle vous invite, bienfaitrice, bienfaiteur, sympathisant, sympathisante de l'AED, ou tout simplement, si vous êtes quelqu'un pour qui les droits humains fondamentaux sont essentiels, elle vous invite donc, bien sûr, à signer en grand nombre la pétition. Présentement sur la planète, dit-elle, trop de personnes vivent comme des citoyens de seconde zone à cause de leur appartenance religieuse, de leur croyance ou bien de leur conviction. La discrimination, qui est en constante augmentation, inquiète particulièrement Marie-Claude Lalonde, et ce, particulièrement dans les pays occidentaux. Elle dit, c'est un phénomène qui peut être très sournois. Par exemple, il pourrait arriver que des gens se voient refuser un emploi car ils ont travaillé pour des institutions religieuses. Il est alors difficile de faire la preuve qu'il y a bel et bien discrimination à l'embauche. Elle considère également que les autorités civiles ont un rôle très important à jouer pour assurer l'égalité de tous et promouvoir un vivre ensemble qui reflète vraiment des idéaux démocratiques comme les questions des droits et libertés. Elle dit ceci, Il est vraiment temps que les gouvernements comprennent que la liberté religieuse n'est pas un privilège, mais c'est également un droit fondamental. Alors, si vous voulez signer cette pétition, je vous y invite grandement. Je vais vous inviter à prendre un papier, un crayon. Alors, je vous laisse aller. Je vais le dire une première fois, mais je vais le répéter. Donc, c'est acn-canada.org/fr/RLR. Donc, pour rapport liberté religieuse. Je répète. A comme André, C comme Canada, N comme Nelson, canada.org/fr/R comme Rita, L comme Louise, R comme rapport. Alors, c'est là que vous trouverez un lien qui vous mènera directement à la pétition. C'est notre page qui est consacrée à la liberté religieuse, ici à Aide à l'Église en détresse Canada. Et vous trouverez d'autres informations, dont une version PDF du rapport abrégé que vous pourrez télécharger, que vous pourrez bien sûr partager dans vos réseaux, que ce soit vos réseaux sociaux, vos réseaux paroissiaux, vos réseaux diocésains. Ne vous gênez pas, l'information, elle est là pour être partagée. En quelques instants, je vous parle de la Terre Sainte.

Vous êtes toujours à l'émission Vue d'ailleurs, ici Mario Barr. 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Alors, avant d'aller vers la Terre Sainte, eh bien, je vous invite de nouveau à signer cette pétition mondiale de l'aide à l'Église en détresse pour la liberté religieuse. Nous avons déjà 21 000 signatures. Nous en voulons, bien sûr, beaucoup plus. Cette pétition sera remise à des instances internationales, dont les Nations Unies, pendant la Semaine Rouge, en novembre de cette année. La Semaine Rouge, donc, pendant laquelle nous soulignons le Mercredi Rouge, qui cette année au Canada sera souligné un peu partout le 18 novembre. C'est toujours d'ailleurs le troisième mercredi de novembre au Canada. Donc, si vous vous dites, j'aimerais faire une activité dans ma paroisse, dans mon centre diocésain, peu importe, dans mon centre de pastoral, dans ma communauté religieuse, eh bien, sachez que si vous voulez, bien sûr, vous joindre au grand mouvement canadien, pan-canadien, c'est le 18 novembre. Bon, ça peut être pendant la Semaine Rouge également, parce que, étant donné qu'il y a beaucoup d'activités qui se font et que les gens ne peuvent pas toujours faire leurs activités le 18 novembre, eh bien, on invite les gens, bien sûr, à créer une Semaine Rouge, où on dit qu'il y a une Semaine Rouge, étant donné qu'il y a des gens qui vont faire leurs activités le dimanche 15 novembre, ou encore il y en a qui vont le faire le vendredi 20 novembre. Donc, on étire un petit peu et c'est très bien. Alors, je vous invite à signer cette pétition mondiale à l'adresse suivante. Vous vous rendez au acn-canada.org/fr/RLR. Alors, je répète, A comme André, C comme Canadien, N comme Nelson, canada.org/F comme François, R comme Rita, R comme Rita, L comme Louis, et R comme récupération. Voilà. Donc, de toute façon, demain, jeudi 30 avril, nous allons diffuser un communiqué. Bien sûr, pour les gens à qui je parle dans les dernières émissions de la semaine, alors c'est déjà là. Donc, vous pourrez aller tout de suite chercher sur notre site web www.acn-canada.org/fr. Donc, la Terre Sainte. Vous allez me dire, vous en avez parlé beaucoup et vous en reparlez encore, puis on va vous en reparler encore. Parce que ce qui nous inquiète énormément à l'AED, c'est que la Terre Sainte, elle se vide de plus en plus de ses chrétiens. Et c'est pas nous qui le disons directement, c'est un père bénédictin, Nicodemus Schnabel, qui est un père d'origine allemande. Il est présentement le père abbé de l'abbaye de la Dormition à Jérusalem. Il a eu d'autres responsabilités dans d'autres abbayes bénédictines de la Terre Sainte, mais là, depuis 2023, c'est ce qu'il fait. Et il a parlé, en fait, avec de nos collègues au Bureau international tout dernièrement. Et ce qu'il avait à dire, eh bien, c'est assez inquiétant, puisque présentement, bon, en fait, tous les chrétiens de la Terre Sainte réunis représentent moins de 2%. Et dans la région, donc, bien sûr, c'est quelque chose qui, pour lui, est absolument dramatique, dans la mesure où, bien, vous avez les lieux saints. Donc, ces lieux saints, ils ne sont pas seulement... Et ça, c'est lui qui le dit. En fait, il a peur que ça devienne des Disneyland chrétiens, une sorte de Disneyland chrétien. Vous savez, il y aurait des prêtres, des religieux, des religieuses, des communautés chrétiennes qui, en fait, seraient admises, qui seraient permises pour l'animation de ces lieux saints, mais on n'aurait plus de communautés chrétiennes. Ça serait la fin des communautés. Alors, c'est pas ce qu'il dit. Au contraire, il aimerait que les communautés chrétiennes de Terre Sainte soient florissantes. Malheureusement, avec la situation actuelle, beaucoup de chrétiens disent, nous, on part, parce que c'est très difficile. Plusieurs d'entre eux, d'ailleurs, entre autres en Cisjordanie, travaillent à Jérusalem-Est
eh bien, ils ne peuvent plus travailler puisque le tourisme s'est effondré. Et donc, les gens ne vont plus ou presque plus en Terre Sainte, entre autres en Israël, mais il inclut également la Cisjordanie et Gaza également. Donc, pour lui, c'est vraiment quelque chose de dramatique, d'extrêmement dramatique. Et qui pourrait mener justement au fait que vous allez en Terre Sainte, vous avez les lieux saints, mais vous vous retrouvez comme dans une espèce de Disneyland chrétien. Il y a plusieurs groupes. Ce qui est intéressant dans la rencontre qu'il a eue à l'AED internationale, c'est qu'il a vraiment mis en lumière le fait que la communauté chrétienne de Terre Sainte est une communauté extrêmement diversifiée. D'abord, il s'est concentré

de déplacement et la petite communauté de Gaza qu'il a décrite comme particulièrement vulnérable, vous savez, c'est moins de 1000 personnes, eh bien, elle vit sous ce qu'il a appelé une double occupation, la pression extérieure de la guerre et du blocus, et l'oppression interne du régime du Hamas. Le deuxième groupe de catholiques latins, donc, en Israël et en Terre Sainte, est hébréophone. C'est une communauté de petite taille, mais en croissance, souvent composée de familles mixtes et intégrée dans la société israélienne. C'est un phénomène nouveau. Il a soulevé la question de ce que signifie être à la fois israélien et catholique. Et le troisième groupe, de loin le plus important, est composé de migrants et de demandeurs d'asile, soit plus de, tenez-vous bien, 100 000 catholiques, selon des estimations. Beaucoup viennent des Philippines, d'Inde ou du Sri Lanka, ainsi que d'Afrique, d'Europe de l'Est et d'Amérique latine. Ils travaillent principalement dans les secteurs de la construction et de l'agriculture. Et là, je vais vous le citer. Il a dit, ils sont à bien des égards les plus vulnérables. Il a décrit des situations qu'il a qualifiées, et je le cite encore une fois, de formes d'esclavagisme, d'esclavage moderne. Fin de la citation. Alors, le père Schnabel a dénoncé des conditions inhumaines auxquelles sont confrontés de nombreux travailleurs migrants chrétiens en Israël, des passeports confisqués, une liberté très limitée de changer d'employeur, séparation des familles, un cadre légal qui en pratique pénalise la maternité chez certaines travailleuses étrangères. Donc pour lui, c'est inacceptable. Et pour l'abbé également, l'Église en tout cas, cette Église, c'est une des blessures cachées de l'Église en Terre Sainte, une Église soutenu en grande partie par des hommes et des femmes invisibles qui prennent soin, travaillent et prient, mais qui sont souvent privés d'une sécurité de base. Alors, c'est quelque chose de très intéressant, de très malheureux également de lire, mais c'est en tout cas toute cette opinion, c'est celle du père Schnabel, qui, je vous le rappelle, est le père abbé de l'abbaye de la Dormition, bénédictine de la Dormition à Jérusalem. En tout cas, l'entrevue, elle est longue, elle est très intéressante. Vraiment, je vous invite à la lire. Elle est déjà disponible sur notre site web au www.acn-canada.org. Je vais finir, en fait, avec ce qu'il a dit également sur les attaques contre les chrétiens. Pour lui, c'est bien sûr quelque chose d'inacceptable. Ce qu'il dit, en fait, c'est que attendez un petit peu, je retrouve. Il y a vraiment une augmentation de l'hostilité, en fait, une grande hostilité envers les chrétiens par des groupes extrémistes juifs. Il a décrit des incidents tels que des crachats dans les rues, des cas de harcèlement, de vandalisme, d'incendies criminels, de profanation et de graffitis haineux. Selon lui, ce phénomène ne peut plus être considéré comme marginal. Le père Schnabel a directement pointé du doigt les milieux ultranationalistes, critiqué la présence également du gouvernement israélien dans le gouvernement israélien, donc de personnalités qui, selon lui, ont légitimé ou favorisé de tels comportements. Et dans le même temps, donc, il a souligné que cela ne reflète pas l'attitude générale de tous les Juifs israéliens, et qu'il existe aussi des groupes juifs qui défendent activement les communautés chrétiennes et dénoncent ces abus. Alors, c'est vraiment quelque chose d'extrêmement intéressant. Moi, en tout cas, quand j'ai lu ça, on se sent très bien renseigné. Et le père Schnabel habite en Israël depuis très longtemps. Alors, dans un autre article, et je ne me souviens plus tout à fait de l'année, mais ça fait quelques années, nous avions également interviewé le père Schnabel parce que l'une des abbayes où il était responsable, eh bien, on avait retrouvé des graffitis haineux qui appelaient à la mort des chrétiens. Alors, le phénomène n'est pas nouveau, malheureusement. Mais voilà, je vous invite à lire sur notre site web au www.acn-canada.org/fr.

C'est déjà presque tout pour cette émission de Vue d'ailleurs, dernière de la saison hiver-printemps 2026. Comme toujours, je suis très heureux de vous donner de l'information sur ce que nous faisons à Aide à l'Église en détresse, mais également, et plus important encore, je pense, c'est la voix de ces communautés chrétiennes un peu partout dans le monde. Nous avons la chance, c'est vraiment une très, très grande chance, de pouvoir partager ce que vivent sur le terrain des chrétiens qui sont soit persécutés, opprimés ou en situation de très grande pauvreté, et de découvrir ce que fait l'Église dans ces sociétés qui sont souvent, malheureusement, soit sous des régimes autoritaires, des régimes de corruption, des régimes de très grande pauvreté, bref, passons. Mais c'est vraiment une très, très grande opportunité et j'espère que cette émission, bien sûr, vous plaît. En ce mois de mai, vous aurez également l'occasion, si vous le voulez, de découvrir un magazine que nous produisons deux fois l'an, la première version le printemps, deuxième version à l'automne. Et cette fois-ci, le thème général est « Guérir le monde ». L'Église catholique dans le monde présentement, plusieurs en tout cas de ses membres, travaillent à la guérison des traumatismes dans des sociétés donc qui sont touchées par des conflits, la guerre ou encore des situations de très très grande pauvreté dans laquelle donc sont mises à l'épreuve des gens qui vont subir je sais pas moi des viols, des situations catastrophiques des traumatismes donc. On pense au Nigeria avec Boko Haram, avec tous ces groupes qui se réclament de certains de l'islamisme et qui sont vraiment finalement des groupes extrémistes terroristes, point, j'oserais dire, et qui n'ont pour seul langage que la violence. Ce qui est très grave. Mais l'Église, donc, dans plusieurs pays, va œuvrer à la guérison des traumatismes, va œuvrer à faire en sorte que les gens qui viennent à elle, eh bien, reçoivent une aide autant spirituelle que psychologique. Il y a, entre autres, au Nigeria, dans le diocèse de Maïdougouri, il y a de ces centres qui ont été, que nous avons soutenus, dont la construction, que ce soit aussi par les salaires à des personnes qui sont compétentes, on engage de vrais psychologues. Ces centres, ces endroits, en tout cas, sont là pour soutenir justement une population qui souvent n'aura rien sinon. Donc, on est très, très heureux de le faire. Et le prochain magazine, donc, qui sort au mois de mai, eh bien, c'est vraiment « Guérir le monde ». C'est le thème. Vous pourrez, si vous le voulez, nous téléphoner, bien sûr, pour avoir votre numéro. 1-800-585-6333, poste 222, c'est Adelmira. 1-800-585-6333, poste 222. Ça, c'est pour les gens qui sont de l'extérieur de la grande région de Montréal. Sinon, si vous êtes dans la région de Montréal, 514-932-0552, au poste 222. 514-932-0552, poste 222. Vous parlez avec Adelmira. Ou pour toute autre information, vous pouvez également parler avec elle. Elle se fera un plaisir de vous diriger au bon endroit. C'est toujours un grand plaisir de vous parler, comme je vous l'ai dit, de ces églises locales dans le monde. Alors, j'espère que vous allez passer un très, très bel été. N'oubliez pas, nous, on continue, parce que malheureusement, la grande pauvreté, l'oppression ou encore même malheureusement la persécution continue dans plusieurs pays. Alors on continue nous aussi, www.acn-canada.org/fr. Alors vous pourrez avoir plus d'informations sur ce que l'on fait et bien sûr plus d'informations tout court sur les partenaires de projet, mais également sur des gens qui nous racontent la situation dans ces pays. Merci beaucoup à Daniel Fortin qui assure le montage de cette émission. Ici Mario Barre, je vous dis à bientôt, je vous souhaite un bel été et surtout profitez-en pour vous reposer. On se retrouve dès le mois de septembre pour d'autres émissions de Vue d'ailleurs.

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0: Alors, la semaine passée, vous nous avez parlé abondamment du contexte social, politique et religieux dans lequel Jésus a vécu. Ensuite, vous nous avez bien convaincu qu'il ne faisait pas partie de la secte des Esséniens, comme certains auteurs le mentionnent ou le croient. Et nous étions rendus à parler du Jésus, là, du vrai Jésus-homme.
1: Oui.
0: Parce qu'il faut faire la différence entre le Jésus-homme qui a souffert, qui a vécu, qui a mangé, qui a dormi, du Jésus ressuscité qui, lui, est la deuxième personne de la Trinité.
1: C'est-à-dire qu'il faut faire la différence dans le sens... Là, vous venez, en fait, de dire exactement l'enseignement que nous avons reçu.
0: Oui.
1: De différencier le Jésus historique de Jésus-Christ ressuscité. D'ailleurs, je crois que Benoît XVI, dans la dernière année de son pontificat, est revenu à plusieurs reprises être déçu. Et Hans Küng avait écrit une lettre ouverte où il disait que Benoît XVI, la conception qu'avait Benoît XVI de Jésus-Christ, de Jésus, c'était une conception du quatrième et cinquième siècle de notre ère, où il y a comme une fracture entre Jésus, le Jésus historique, et Jésus-Christ. Et il disait, bien, à ce moment-là, à partir du moment que Benoît XVI n'arrive pas à voir Jésus-Christ comme être humain de chair et de sang, totalement, bien, c'est sûr que l'enseignement de Jésus-Christ, à ce moment-là, est différent. Alors qu'en exégèse, et quand je regarde le Nouveau Testament, quand je parle en exégèse, disons, alors que bibliquement parlant, ou la compréhension scientifique de la Bible, le terme scientifique, c'est la compréhension, oui, à l'aide d'outils de recherche et aussi à partir de la langue, à partir du contexte. Quand on lit les 27 livres du Nouveau Testament, on voit bien que Jésus, et je pense en particulier aux lettres de Paul, Jésus et Jésus-Christ, c'est la même personne. Nous n'avons pas à les couper en deux. Et c'est ça le problème, c'est ça la difficulté d'arriver au Jésus historique. Il y a quelques années, quand je donnais des formations sur le Jésus historique, ou quand je parlais, par exemple, carrément, que j'expliquais les Écritures, et que là, et je parlais, bon, du Jésus historique, il y avait toujours une main qui se levait, me disait, mais de qui vous parlez? Et je m'apercevais toujours que ces personnes-là étaient totalement sur la défensive. Et dire le Jésus historique, c'était pour, à leurs yeux, diminuer Jésus-Christ. C'était rapetisser Jésus-Christ. C'était enlever, je dirais, les mérites de Jésus-Christ. Or, Jésus-Christ, en tant que deuxième personne de la Sainte Trinité, on peut pas y enlever aucun mérite de toute façon. Il les a tous. Alors, c'est beaucoup plus au Jésus historique qu'on enlève les mérites qu'à Jésus-Christ. Mais c'est que ces personnes-là, fondamentalement parlant, ont été habituées et formées, de toute façon, au fait que c'est comme s'il y avait deux personnes. Il y a Jésus, qu'on retrouve dans les Évangiles, puis qu'on retrouve dans les fameux films du Vendredi Saint, et il y a le Christ ressuscité, deuxième personne de la Sainte Trinité. Or, bibliquement parlant, c'est la même personne. C'est le ressuscité, c'est Jésus. Et pour avoir été capable, pour avoir été remis debout par Dieu, il fallait qu'il meure. Mais pour mourir, il fallait qu'il soit un être humain.
0: Oui.
1: Tu sais, je veux dire, ça n'a pas de sens. Pour mourir, il faut être un être humain. Il faut habiter la planète Terre. Donc, c'est un être humain qui meurt. Un pur esprit ne meurt pas. Donc, Jésus est un être humain qui meurt. Jésus, dans le livre des Actes, dans les différents discours de Pierre, c'est ce qu'on appelle, le kérigme primitif, c'est très clair. Ce Jésus, cet homme que les autorités ont crucifié, ont condamné à mort et ont crucifié, Dieu l'a remis debout. Alors, Dieu l'a remis debout, ça, c'est le ressuscité. Dieu l'a réveillé d'entre les morts, parce que Pierre, dans les discours de Pierre, on utilise les deux verbes de grec. Hein? Alors, Dieu, ou bien Dieu l'a réveillé d'entre les morts, ou bien Dieu l'a remis debout. Mais qui Dieu a-t-il remis debout? Ou qui Dieu a-t-il réveillé d'entre les morts? Ben, c'est Jésus.
0: Jésus.
1: C'est Jésus Nazareth. Donc, Jésus ressuscité, c'est Jésus Nazareth. Et Jésus ressuscité, c'est celui que l'on appelle Jésus-Christ.
0: Christ.
1: Alors, plus je connais Jésus de Nazareth, plus je peux savoir de qui je parle quand je parle de Jésus-Christ. Mais si, quand je parle de Jésus-Christ, je ne vois que Jésus, deuxième personne de la Sainte Trinité, or celle-là, je ne peux plus rien dire d'elle. Qui est-elle, cette deuxième personne de la Sainte Trinité? On va me dire que c'est un grand mystère ou que c'est le Fils du Père. Mais je ne suis pas plus avancée. Mais si je sais que Jésus, après avoir été condamné à mort et crucifié, a été remis debout par Dieu et que Jésus sait le ressuscité et que Jésus ressuscité sait Jésus-Christ, ah, là, je commence à donner un visage, à donner une bouche, à donner des mains, à donner des pieds à ce Jésus-là. Là, je commence à dire, ah, le ressuscité, c'est le même. Donc, si je prie Jésus-Christ, je suis capable de l'incarner. Je sais qui il a été. Je sais qui il est. Parce que Jésus ressuscité, c'est la même compassion que le Jésus historique qui guérissait des gens. Jésus ressuscité, c'est le même homme, c'est la même personne qui, il y a 2000 ans, entendait la plainte des gens. Jésus ressuscité, c'est cet homme qui était soucieux de ce que vivaient les enfants, de ce que vivaient les femmes. Donc, quand je prie Jésus-Christ maintenant, je sais que derrière Jésus-Christ, c'est un être charnel de chair et de sang qui est né comme tout le monde, qui a vécu comme tout le monde, qui a été obligé d'apprendre à manger, d'apprendre à parler, d'apprendre à marcher. C'est Jésus aussi qui s'est accroché, qui a tombé, qui s'est enfergé et qui, comme mes petits garçons, se sont blessés.
0: Hein. Qui ont pleuré.
1: Ont pleuré parce qu'ils se sont égratignés les genoux. Ont pleuré parce qu'ils ont eu une écharde. Ont pleuré parce qu'ils ont déboulé. Ont pleuré parce qu'ils sont tombés sur une roche. C'est ce petit garçon à qui que sa mère a dû reprendre, qui sa mère a dû apprendre à parler aussi. Peut-être, sait-on jamais. Donc, alors voyez-vous, c'est quelqu'un qui prend chair. C'est ça l'incarnation. Quelqu'un qui prend chair. Donc, quand on veut regarder ou comprendre qui est Jésus de Nazareth, on doit comprendre que pour aborder le Jésus historique, en fait, pour le Jésus de l'histoire, je pense sincèrement, Pascal, qu'il faut vivre une métanoïa. Une métanoïa au sens authentique du terme, c'est-à-dire un retournement du cœur et de l'intelligence. En d'autres termes, c'est une conversion. Mais je voulais pas utiliser le terme. On dit toujours une conversion puis une métanoïa, c'est la même chose. Oui, c'est la même chose, mais dans notre tradition chrétienne, une conversion, c'est se convertir à Jésus-Christ. Or, c'est pas de ça que je parle. Le vrai sens d'une métanoïa, le sens originel de c'est quoi une métanoïa? Oui, c'est une conversion, mais une conversion, ça signifie un changement. Le vrai sens d'une métanoïa, c'est un changement du cœur et de l'intelligence. Donc, c'est ça la vraie conversion. Mm-hmm. Donc, conversare, changer avec. Donc, c'est un changement qui doit s'opérer à la fois au niveau du cœur, mais au niveau aussi de l'intelligence. Et cette répercussion-là, ce changement au niveau du cœur et au niveau de l'intelligence a aussi une répercussion physique. Autrement dit, ce que j'essaie de dire, c'est on ne peut pas vivre un changement au niveau du cœur et de l'intelligence quand il s'agit du Jésus historique sans que ça ait des répercussions sur notre corps, je dirais, dans le sens que ça a une répercussion physique, une sorte de libération, une sorte de mieux-être, parce qu'on le comprend mieux, lui. Mais cette conversion n'est pas évidente et ne se fait pas facilement parce que nous avons été habitués à fréquenter Jésus-Christ sans tenir compte de son humanité. Alors, ce n'est pas évident d'apprendre à voir Jésus, d'apprendre à le regarder, à le comprendre, à le saisir avec des yeux comme si nous étions des gens de son temps. C'est ce que le philosophe, Kierkegaard appelait la contemporanéité. La contemporanéité, c'est d'arriver à regarder quelqu'un d'une autre époque avec les yeux des gens de son époque. Mmh. Ça veut dire que pour arriver à regarder Jésus comme les gens de son temps l'ont vu, je dois nécessairement entrer dans sa culture, dans son temps, dans son milieu social, dans son milieu religieux et à l'intérieur de sa propre religion. Autrement dit, je dois devenir, jusqu'à un certain point, une petite juive ou un petit juif. Je dois devenir quelqu'un qui connaît le milieu juif dans lequel j'ai vécu Jésus. Parce que si je n'entre pas dans son monde à lui, jamais je ne pourrai saisir qui il était vraiment. Sans ce regard sur Jésus, toute une partie de lui nous échappe. Toute une incompréhension se manifeste à l'égard de ses gestes et de ses paroles. Mon cerveau ne peut pas saisir pourquoi il a dit telle chose ou pourquoi il a posé tel geste si je ne sais pas que c'est un juif de religion juive du premier siècle de notre ère. Et si je à partir de ma culture gréco-latine, chrétienne, alors il manque des pans complets de compréhension de Jésus. Et ce que je viens de dire, c'est très sérieux, parce que c'est exactement ce qui a échappé à tous les chrétiens à partir du 4e siècle jusqu'au 20e siècle. C'est-à-dire que, et là, toutes les confessions religieuses confondues dans le christianisme. Dès le 4e siècle, on nous présente un Jésus hellénisé. On nous présente un Jésus-Christ hellénisé. Il est déjà de culture gréco-latine, le Christ qu'on nous a enseigné. Et aussi, ce n'est plus un juif. C'est un occidental chrétien. Alors, toute la formation que vous avez reçue, toute la formation que j'ai reçue, toute la formation qu'ont reçue, je dirais, les 50 ans montants, et les 50 ans descendants, souvent, ils en ont reçu une plus ou moins... le mot qui me vient, c'est bâtardisé. C'est absolument vulgaire. Là. Je ne sais pas comment...
0: Quand ils en ont reçu une.
1: Oui, et quand ils en ont reçu une. Et je pense que les 45 ans en descendant n'en ont pratiquement pas reçu. Mm-hmm. Donc, ceux et celles qui ont reçu une formation, c'est une formation d'un Christ qui est occidental et qui est chrétien. Alors, ce qui fait que notre regard, en partant, est biaisé sur le Jésus de Luc, de Marc et de Matthieu, et c'est ce qui fait que notre regard, quand on lit Luc, Marc ou Matthieu, n'arrive pas à saisir ou à le voir tel qu'il était. Or, le but de nos rencontres, de cette émission, c'est de redécouvrir qui était Jésus et de le replacer dans son monde. Et là, à ce moment-là, nous allons être capables de savoir qui il est. Parce que ce regard-là va être essentiel, Pascal. Notre regard sur Jésus devrait être le regard de ses contemporains. Et ce regard-là va être essentiel pour le voir, pour le comprendre, pour le regarder aller et pour saisir surtout toute la beauté et toute la richesse de ce qu'il était, de ce qu'il a été, et pour apprécier aussi tout le mystère de l'incarnation qui se cache derrière. Et on oublie beaucoup trop souvent que si Jésus avait été aussi évident, par exemple, ce que nous avons pris, bon, qu'il était Dieu, si ça avait été aussi évident pour les gens de son temps, ils l'auraient reconnu, ils l'auraient su, ils s'en seraient aperçus. Mais c'est justement parce qu'il était semblable à n'importe quel autre humain. Et c'est justement parce qu'il a été tellement ordinaire jusqu'à un certain point que jamais on a soupçonné l'immense mission qu'il avait. Et c'est seulement, d'ailleurs, après sa résurrection, que ses propres disciples ont réalisé qui il était. Et ce qu'ils ont réalisé, c'est pas toute la question qui concerne la divinité. Ce qu'ils ont réalisé, c'est qu'il a été et qu'il était le Messie.

0: Je vous rappelle que vous êtes à l'écoute de Questions de sens portant sur le Jésus historique sur les ondes de Radio Ville-Marie en compagnie de Christiane Cloutier-Dupuis et Pascal Normand. Si vous avez des suggestions ou des commentaires à émettre, vous pouvez toujours le faire en téléphonant au 514-382-3913 ou en écrivant à auditoire@radiovm.com. Alors, Christiane, pour continuer notre cheminement, vous nous avez dit que Jésus vivait avec ses contemporains quand même. Comment ces gens-là le percevaient-ils?
1: C'est la question et la question qu'il faut poser, effectivement. Et si nous arrivons à voir comment ces gens le percevaient-ils, nous allons arriver à être capables de le percevoir nous-mêmes. Parce que, juste avant la pause, il y avait été question de, pour arriver à savoir qui est le Jésus historique, il faut que nous arrivions à le voir comme ses contemporains, eux, le voyaient.
0: Se mettre dans la peau de ses contemporains.
1: Donc, c'est à nous maintenant à nous mettre dans la peau de ses contemporains. Et si nous jouons le jeu, si nous nous mettons dans la peau de ses contemporains, nous allons arriver à le voir comme ses contemporains le voyaient. Bien sûr, il va y avoir aussi une différence parce que, la différence, on va la voir plus tard, c'est que comment ses contemporains le voyaient, il faut qu'on en arrive là. Mais il faut qu'on en arrive aussi à le voir comme ceux qui, parmi ses contemporains, ont été capables de détecter que le Messie, c'était lui. Parce que la grande mission du Jésus historique, c'est d'être le choisi, l'élu, le Fils bien-aimé, celui qui a reçu l'onction, le Messie. Et c'est vraiment comment lui, Jésus, s'est vu. Maintenant, donc, à partir des repères que je viens de dire, comment découvrir la manière dont Jésus a vécu sa vie et comment lui, Jésus, a vécu sa mission ou a vu sa mission? Alors, il l'a vu à partir d'une expérience de Dieu, mais je pense que c'est important de dire et de répéter, je crois que je vais le répéter toutes les semaines, Jésus est un juif de religion juive qui a vécu au premier siècle de notre ère. Jésus n'avait rien d'un occidental. Jésus habitait la Palestine. Jésus n'était ni un philosophe grec, ni un ingénieur latin. Alors, Jésus était totalement et complètement juif. Il parlait araméen, parce que les juifs de cette époque-là parlaient araméen. Il allait à la synagogue probablement toutes les semaines pour le jour du sabbat, comme n'importe quel juif pieux le faisait. Jésus habitait un petit village, donc c'était, on appelle ça maintenant, un paysan. Jésus a vécu une vie de paysan. Bon, on sait que c'était probablement un charpentier ou un ébéniste, mais on appelle paysan les gens du premier siècle de notre ère qui habitaient des hameaux, des villages, etc., peu importe que ce soit des artisans au départ. Paysan signifiant habiter à la campagne, avoir une mentalité des gens de la campagne et non pas une mentalité de citadin. C'était les gens à la campagne avaient presque tous soit leur olivier, avaient presque tous un petit jardin où ils faisaient pousser leurs fruits et légumes. Ils avaient habituellement au moins un olivier. Quelquefois, il y a des gens qui n'en avaient pas, mais ils pouvaient avoir un figuier, en tout cas. La majorité allait pêcher leur propre poisson et leur nourriture était à base de lentilles, de pois chiches, des légumineuses, des fruits, des légumes. En général, ils ne mangeaient que de la viande trois fois par année, sauf s'ils étaient riches. Alors ça, c'est vraiment la vie du Jésus historique. Et on le sait aussi que c'est évident qu'il regarde avec des yeux de paysan. Il va dire, regardez les oiseaux du ciel, regardez les lys des champs. Il va parler de l'ivraie, du bon grain. Jésus a carrément un langage de paysan. Et de paysans du premier siècle de notre ère. Pas d'un agriculteur du 21e siècle. Alors ça, il faut toujours en tenir compte. Il faut toujours tenir compte, Jésus est juif. Jésus est de religion juive. Jésus vit en milieu juif à 100%. Jésus est entouré de juifs et ceux qui le voient, ceux qui l'entendent, ceux qui l'écoutent, ceux qui le suivent, ceux qui lui demandent de le guérir, ceux qui font appel à lui parce qu'ils se sentent remplis de force qui les dépasse, ou bien ceux qui disent « Viens libérer mon fils, viens libérer ma fille », ce sont tous des Juifs, ce sont toutes des Juives, de religion juive et de culture juive. Si je ne me rentre pas ça dans la tête, je ne pourrai jamais comprendre le sens des paroles de Jésus ou le sens des gestes posés par Jésus. Alors ça, et c'est là qu'arrive la fameuse métanoïa dont j'ai parlé. Ça a l'air simple, ce que je dis. Ça a l'air simple et clair, mais ce ne l'est pas. Pour un chrétien, vivre cette sorte de métanoïa, c'est tout un apprentissage. Et ce n'est pas un apprentissage que l'on peut développer en quelques semaines. C'est un apprentissage qui dure des mois et qui peut durer des années. C'est loin d'être évident d'être capable de voir derrière Jésus-Christ le Juif Jésus. C'est un exercice qui demande du temps. Et c'est un exercice qui demande justement une sorte de compréhension, de conversion. Donc, un changement de notre propre compréhension sur Jésus-Christ. Ça vous concerne, Pascal, ça concerne toutes les personnes qui nous écoutent, ça me concerne, ça m'a concerné pendant des années, et sinon, nous n'arrivons pas à être capables de comprendre pourquoi on l'a vu comme prophète. On n'arrive pas à être capable de comprendre pourquoi on a refusé de le voir comme Messie ou pourquoi on a accepté de le voir comme Messie. Et on n'arrive pas à le comprendre comme guérisseur, on n'arrive pas à le comprendre comme exorciste si on ne saisit pas comment, au temps de Jésus, la question des exorcistes était importante, la question des guérisseurs était importante. Et si on oblitère ces côtés-là, si on les envoie en dessous du tapis. Alors, il nous manque des pans complets de qui était l'authentique Jésus de Nazareth. Et il nous manque des pans complets de la compréhension des gens de son temps sur lui. C'est faux de prétendre que croire à Jésus-Christ, c'est croire au Christ des pères de l'Église. C'est-à-dire que oui, on peut croire à ça, mais si on croit aux définitions uniquement des pères de l'Église, et si on ne voit que le Christ des dogmes, il nous manque des pans complets de l'authentique Jésus, donc des pans complets de l'authentique Jésus-Christ aussi. Et ça, je trouve ça d'une tristesse infinie, d'une tristesse vraiment infinie. Alors, pour voir le Jésus historique, je me suis amusée à faire un exercice sur le Jésus historique tel que présenté par Marc. Alors, parce que on a vu dans l'avant-dernière émission que c'est Marc qui est le plus proche de l'authentique Jésus de l'histoire. Pourquoi? Parce que c'est probablement le seul qui a connu des personnes qui ont connu Jésus. Donc, les sources de Marc, bon, historiquement, on a toujours dit que la première source de Marc, c'était probablement Pierre, parce que Marc aurait été le traducteur de Pierre, ce qui signifierait que Pierre aurait été à Rome. Donc, Marc aurait entendu parler Pierre en araméen, et Marc aurait été trilingue, en fait. Il aurait parlé et latin, qui est sa langue maternelle, et le grec et l'araméen, parce que s'il est capable de comprendre Pierre, ça voudrait dire qu'il est capable de comprendre l'araméen. Alors, donc, un Marc qui comprendrait l'araméen, le grec, et dont la langue maternelle est le latin. Peu importe, c'est Marc qui écrit le premier, parce qu'on le situe, lui, entre 65 et 70, alors qu'on situe Luc et Matthieu entre l'an 70 et 80. Non, entre les années 80 et 90, pardon. Alors, Marc est en 65 et 70, et après, ça va être Luc et Matthieu qui, eux autres, vont venir plus tardivement, entre les années 80 et 90. Donc, si je me fie à la façon dont Marc nous présente Jésus. Marc nous présente un Jésus, un homme d'abord qui, dès le départ, se sent interpellé par le discours du Baptiste. Ça, on voit ça dans Marc, chapitre 1, versets 1 à 7, ou versets 1 à 8 inclusivement. Parce que Marc commence en nous présentant, il commence en disant « Bonne nouvelle de Jésus-Christ ». C'est exactement comment commence le livre de Marc. « Bonne nouvelle de Jésus-Christ ». Donc, on doit s'attendre à entendre parler, à lire un livre qui va nous parler à la fois de Jésus et à la fois de sa bonne nouvelle. Et en même temps, Marc joue sur les mots. La bonne nouvelle, c'est à la fois Jésus lui-même et sa proclamation. C'est pour ça qu'il va dire « proclamation, bonne nouvelle de Jésus-Christ ». Donc, la bonne nouvelle étant à la fois Jésus lui-même et ce que Jésus va proclamer. Et tout de suite après, il est question du baptiste et du baptême que donnait le baptiste. Et après, il nous présente un Jésus qui vient demander au baptiste le baptême. C'est extrêmement important, ce début d'évangile dans Marc. Donc, on voit un homme qui va quitter Nazareth pour aller rencontrer le baptiste, pour aller écouter le baptiste. Le même homme, après avoir écouté le baptiste, s'arroge le droit, se donne le droit de demander le baptême au baptiste. Et quand il va demander ce baptême au baptiste, il va se passer quelque chose de tout à fait spécial. Et ce quelque chose de tout à fait spécial que Jésus va vivre et auquel il ne s'attend absolument pas, parce que lui, tout ce qu'il demande, c'est le baptême de Jean. Et ce qui va arriver va probablement le surprendre, lui, plus que n'importe qui. C'est une expérience de Dieu qu'il va vivre durant ce baptême que le baptiste lui donne. Expérience de Dieu dont le baptiste ne sera probablement absolument pas conscient. Lui, ce que va faire Jean le baptiste, au fond, Jean baptiste, le mot baptiste veut dire l'immergeur. Jean est celui qui donne le baptême à des gens qu'il immerge lui-même dans l'eau du Jourdain. Et pendant qu'ils sont immergés dans l'eau du Jourdain, il les baptise. Et quand Jésus ressort du Jourdain et qu'il a reçu ce baptême du Baptiste, il n'est plus le même. C'est-à-dire que ce qu'il a saisi, ce qu'il a compris durant son baptême, est si profond, et si extraordinaire, et ça dépasse tellement tout ce à quoi il aurait pu s'attendre, qu'il va se sentir obligé de partir, de s'isoler. C'est pour ça qu'on nous le montre au désert, pour réfléchir sur ce qu'il vient de vivre, avant même sa mission. Il vient de prendre conscience que ce Dieu-là, dans son expérience de Dieu qu'il fait, ce Dieu-là lui révèle sa mission. Mais c'est une mission qui, à l'évidence, il ne semble pas avoir réfléchi là-dessus. Donc, ce qu'il va faire, il va aller s'isoler pour réfléchir là-dessus et pour prendre une décision. Et si je continue dans l'Évangile de Marc, eh bien, comment Marc nous le présente? Il nous présente Jésus comme un passionné et comme un ardent. Il nous présente Jésus comme quelqu'un rempli totalement de confiance en Dieu. Il nous présente un Jésus qui croit en sa mission. Il nous présente un Jésus qui est vraiment porteur de Dieu. Chez Marc, Jésus, c'est celui qui est habité par Dieu, c'est celui qui porte Dieu. Il nous montre un Jésus compatissant, attentif aux petits, attentif aux sans-voix, attentif aux pécheurs, attentif aux femmes, attentif aux pauvres. Il nous montre un Jésus qui croit en l'urgence de sa mission. Il nous montre un Jésus qui croit en l'imminence du règne de Dieu. Où ça, on va avoir du travail là-dessus. Il nous montre un Jésus qui croit, qui a accepté et qui a cru qu'il est bien le choisi, l'élu, et un Jésus qui, parce qu'il croit viscéralement que c'est vraiment la mission que lui a confiée Dieu, il va aller au bout de sa mission. Donc, un Jésus totalement fidèle à la mission que Dieu lui a confiée et un Jésus qui va mourir. Il nous montre aussi un Jésus qui s'irrite avec le lépreux qui est guéri. Dans les plus vieux textes que l'on a retrouvés de l'Évangile de Marc, ce n'est pas un Jésus rempli de compassion, mais c'est un Jésus en colère face aux lépreux. Et ça, c'est assez spécial. On nous montre aussi un Jésus qui va se mettre en colère au temple. On nous montre un Jésus qui connaît parfaitement les Écritures, qui les possède. C'est-à-dire, pas connaître parfaitement, je vais dire, plutôt un Jésus qui possède les Écritures. Et parce qu'il possède bien les Écritures, il va être capable de les manier. Il va être capable de s'en servir au moment des controverses avec les pharisiens. Et c'est ce qui va l'empêcher de se faire piéger par les docteurs de la loi et les scribes.

0: 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Christiane, vous nous parliez de l'indépendance de Jésus, alors on continue là-dessus.
1: Oui, alors quand on scrute bien le Jésus historique ou le Jésus de l'histoire et qu'on n'est pas arrêté par des préjugés qui viennent de notre enseignement théologique que nous avons reçu et que nous arrivons à être capables de le voir tel qu'il était vu par ses contemporains et qu'on est capable de lire les Écritures sans tenir compte de tout cet enseignement confus et obscur que nous avons dans notre imaginaire. Et quand on est capable de lire les Écritures à partir de ce qui est écrit réellement, en ne disant pas « Oh non, c'est écrit, mais c'est pas vrai », mais en disant plutôt « Ben, s'ils l'ont écrit, ça doit être vrai, parce que c'est eux autres qui étaient là il y a 2000 ans, là, c'est pas nous autres, là », on s'aperçoit que Jésus est très indépendant face aux siens. Et ça, on va être obligé d'y revenir. C'est Marc au chapitre 3. Vous savez, ce fameux passage où on vient lui dire ta mère, ton frère,
0: oui.
1: Ils veulent te rentrer à la maison parce qu'ils pensent que t'es devenu fou, là. Mm-hmm. Bon, ça, c'est la première chose. Puis ensuite, quand on lui dit, ben, ta mère est là, puis qu'il va dire, oui, qui est ma mère, qui sont mes frères, mes sœurs, il n'est pas tendre, là. Mm-hmm. Bon. Alors, ça, c'est un Jésus indépendant face aux siens. Un Jésus aussi qui devient indépendant face à certaines traditions culturelles. Par exemple, exégétiquement parlant, on est plus porté à penser, historiquement parlant, que la réalité serait qu'il serait un célibataire. Mais justement, s'il a été vraiment un célibataire, il allait contre les lois religieuses de son temps. Et ça devait scandaliser, déranger beaucoup de monde. Ensuite, il va quitter son village, ce qui ne se faisait jamais. Quand tu naissais dans un village, tu mourais dans ton village.
0: Ah bon?
1: Et il y a des gens qui naissaient et mouraient dans leur village sans même avoir été à 5 kilomètres plus loin. Mmh. Ah non, à cette époque-là, là, on est comme pétrifié en quelque part. Là. Quand on est en quelque part, on reste là où on est né. Et habituellement, on fait exactement ce que son père a fait. Ou si on est obligé de prendre un autre métier, on va le prendre à contre-cœur, mais on va quand même garder tous les usages et toutes les coutumes et tout ce qu'on a vécu quand on était chez soi, dans la maison de ses parents, là. Donc, il quitte son village, ce qui ne se faisait pratiquement jamais, ce qui a dû scandaliser aussi beaucoup de gens. Il ne continue pas à exercer le métier de son père. Encore une autre chose ou une autre faute épouvantable. Et pire, il va compter sur les autres pour vivre.
0: Il devient itinérant,
1: imaginez-vous. Donc ça a dû être tellement scandaleux, là. Ses frères, ses sœurs, sa mère devaient être au désespoir de voir qu'il abandonnait son métier. Pire, qu'il devenait un itinérant, donc, qui était dépendant de plein de gens pour savoir où il coucherait, pour savoir ce qu'il mangerait, là. Mmh. Et ça, c'est des côtés, Pascal. Est-ce que c'est des côtés auxquels vous avez souvent pensé, vous?
0: Non, pas vraiment. Non.
1: Est-ce que vous avez déjà vu Jésus comme un itinérant qui était dépendant des autres pour vivre?
0: Ben ça, je me souviens qu'il n'y avait même pas de roche pour poser sa tête.
1: Ça, il le dit. Mais, vous savez, c'est quelque chose qu'on entend, mais est-ce qu'on est capable de... Mais est-ce qu'on le visualise en disant, « Hey, c'est vrai ce qu'il vient de dire? » Tu sais, il y a une différence entre ce qu'on entend, puis vous êtes plus qu'à point, monsieur, vous m'impressionnez hautement, tout de suite d'être capable de citer l'endroit où il dit, bon, le Fils de l'homme n'a pas où reposer sa tête. C'est vrai, mais quand on lit ça, on est dans le contexte, en plus, de la tempête apaisée. La plupart des gens lisent ça, mais ça ne s'imprime pas nécessairement dans le cerveau en disant, wow, il vit vraiment au pied de la lettre, là. Je ne pense pas que beaucoup de gens aient pris conscience que Jésus ait été réellement un itinérant. Et c'est pour ça que Luc, au chapitre 8, il nous montre même un Jésus qui se fait entretenir par des femmes qui ont besoin de l'argent de certaines femmes pour vivre. Imaginez-vous donc dans une société patriarcale en béton, là. Ça aussi, c'était quelque chose de tout à fait inouï, d'invraisemblable, d'impensable. Et là, ça devait faire honte à sa famille, comme ça n'a pas de bon sens, là. Et ça, c'est ces côtés-là qu'on n'a jamais su. C'est pas qu'on l'oublie, on ne l'a jamais su. Un Jésus qui scandalise. un Jésus qui revire à l'envers le monde qui l'a connu. Un Jésus qui dit, ben ouais, ça n'a pas de bon sens, ça n'a pas de bon sens, il est tombé sur la tête, ça ne se peut pas, ça se peut pas que le fils de Joseph, qui était charpentier, qui, on l'a vu, là, chez nous, jusqu'à 30 ans, là, qu'est-ce qui s'est passé, là? Alors, cette vision-là nous a totalement échappé parce qu'on n'a jamais scruté l'homme de Nazareth, on n'a jamais scruté l'authentique Jésus de Nazareth, l'homme Jésus, finalement. Aussi, c'est un Jésus qui sait être sarcastique avec les pharisiens, avec les grands prêtres, avec les scribes. Ça, on va voir ça au chapitre 15, durant la Passion, finalement. On voit aussi un Jésus qui, à un moment donné, pour qui son peuple, c'est son peuple, puis les étrangers, c'est les étrangers. Il va dire carrément à la Cananéenne qu'il n'est venu que pour les gens d'Israël. Mm-hmm. Alors ça, on n'y fait pas attention parce que nous autres, comme chrétiens, catholiques, hein, ça fait 2000 ans, là, tu sais, avec Paul, on s'est ouvert aux étrangers, mais c'est qu'à cause de Paul et grâce à Paul, aucun des 12, on ne doit rien aux 12 pour ça. Les 12 étaient totalement fermés aux étrangers. Les 12 ne voulaient pas aller vers les étrangers. C'est Paul qui est allé un peu à l'encontre de la volonté du Collège des 12 et de Jacques, le frère de Jésus. Et alors ça, le christianisme qui s'ouvre aux étrangers, on le doit totalement à Paul. Hein? Alors donc, vous avez un Jésus qui va avoir des réticences face aux gens qui ne sont pas d'Israël. On le voit non seulement avec la Cananéenne, mais on le voit avec le possédé de Gézara. Parce que le possédé de Gézara demande carrément à Jésus de devenir un de ses disciples. Et il dit non, reste ici. Maintenant que tu sais, bon, enseigne ça ici. Bon, on peut dire, bon, c'est bien, c'est beau. Il lui dit, dorénavant, puisque tu sais qui je suis, puisque tu sais la libération que tu as vécue, ben, continue cette œuvre-là ici. Mais il refuse bel et bien d'en faire un de ses disciples et de le ramener avec lui, là. Mm-hmm. Ça, on l'oublie. Un Jésus aussi qui ne connaît pas le jour du jugement. En Marc 3, en Marc 13, en Marc 24, il va le répéter, qu'il ne sait pas tout, qu'il ne connaît pas tout. Et il va même le dire, il va même dire à un moment donné que il n'y a rien que le Père qui le sait. Et ça, je pense, je sais, là, j'ai un blanc. Je pense que Marc va dire qu'il y a rien que Dieu qui sait la fin des temps, par exemple. Et je pense que c'est chez Matthieu que Jésus va dire qu'il n'y a que Dieu
0: et les anges.
1: Ouais. Mais chez Marc, je ne sais pas si Marc, lui aussi, va dire les anges. Ensuite, vous avez un Jésus qui se trompe, qui n'arrête pas de dire que le règne de Dieu est imminent. Et il va même dire, c'est dans Marc, au chapitre 9, verset 1, il va dire à ses propres disciples et aux apôtres qu'ils n'auront pas le temps de faire toutes les villes d'Israël, que le règne de Dieu, que l'arrivée de Dieu va être partout. Or, c'est totalement faux. Mm-hmm. Ça n'est jamais arrivé et ce n'est toujours pas arrivé.
0: Mais ils pensaient toujours ça, les autres.
1: Mais et Jésus en particulier, parce que Jésus, on le classifie dans les personnes, mais c'est que il y a une façon de parler de la fin des temps, c'est l'eschatologie. C'est la fin d'un temps et le début d'un temps nouveau. Oui, c'est ça qui différencie tellement toutes les interprétations de l'apocalyptique qu'on a fini par dire que c'était la fin du monde. L'apocalypse, qui veut dire révélation, c'est le livre des révélations, on nous révèle simplement la fin d'un temps et le début d'un temps nouveau. Et ça, Jésus pensait vraiment. Alors, pour Jésus, la fin d'un temps, c'est la fin d'un temps où le règne de Dieu n'est pas partout. Et le début d'un temps nouveau, c'est le début d'un temps où le règne de Dieu est arrivé partout. Et quand, dans Marc, au chapitre 9, verset 1, dit à ses disciples et apôtres, « Vous n'aurez pas fini de faire tout le tour des villes d'Israël que le règne de Dieu va être partout », là, il se trompe carrément. C'est parce que là, il se pense vraiment, lui, arriver à la fin d'un temps. Et au début de ce temps nouveau, et même non seulement le début de ce temps nouveau, mais il pense que ce temps nouveau est prêt d'éclater partout. Alors là, vous avez un Jésus qui se trompe. On a aussi un Jésus qui a peur. Au chapitre 15, verset 34. Chez Marc, je pense que l'évangile de Marc est peut-être le plus humain et celui qui nous révèle le plus ce qu'a vécu réellement Jésus de son vivant. Sa peur, ses inquiétudes, ses angoisses, ses craintes, cette incapacité de pouvoir se fier à ceux qu'il avait choisis, qu'il considérait ses amis. C'est chez Marc, à mon avis, que c'est là qu'on a qui est le plus proche de l'authentique Jésus. Mais je pense que c'est aussi là qu'on le voit, le Jésus, ses côtés les plus humains, ce qu'il a vraiment vécu, là. C'est là qu'on voit à quel point il en a bavé, à quel point il l'a vécu, à quel point l'angoisse le tenaillait au Jardin des Oliviers. Ça le tenaillait au point qu'il en a sué du sang, qui est une réelle maladie physique, je dirais, cautionné par les médecins du 21e siècle. Hein. Quelqu'un qui fait une angoisse telle que son corps sue du sang, mais c'est que ce quelqu'un ne peut suer du sang, pour suer du sang, ça serait mieux de le dire de façon positive, une angoisse qui amène un être humain à suer du sang, signifie implicitement que cet humain-là est d'une sensibilité extrême. C'est un humain dont la sensibilité est beaucoup plus développée que chez la majorité des humains. Et ce genre d'humains-là, habituellement, on les retrouve chez les grands artistes. Ceux et celles qui sont capables de se laisser émouvoir d'une façon unique et qui sont capables de le transmettre à travers des œuvres d'art. Peut-être aussi chez certains mystiques. Je le dis avec moins de certitude que chez certains artistes aussi. Ou bien chez les grands, grands humanitaires. Ceux qui sont arrivés à se laisser toucher tellement par la souffrance de l'autre que toute leur vie change et que, dorénavant, leur vie est totalement un service pour les plus souffrants. Alors, ceux-là aussi sont, je pense, expérimentent cette immense sensibilité qu'a connue le Jésus historique. Et ce Jésus, on le voit qui a peur, c'est un Jésus chez Marc qui est seul et qui meurt apparemment dans la solitude. C'est un Jésus qui est incompris par sa propre famille. C'est un Jésus qui est trahi et abandonné par ceux en qui il avait mis sa confiance.
0: Je vous fais écouter une messe québécoise.

Exactement, Pascal, vous avez parfaitement raison. Pour être capable de comprendre la conduite de Jésus, pour être capable de comprendre sa proclamation, pour être capable de comprendre la portée de ses faits, de ses gestes, de faits et gestes, en fait, et de ses paroles, il faut retourner dans son monde à lui, et non pas dans le sens de schizophrène, là, mais dans son, dans sa culture et dans son milieu, et il faut aussi comprendre sa propre religion, et il faut connaître les Écritures de l'Ancien Testament pour être capable de déceler quelle était la foi de Jésus, en quel Dieu il croyait, et comment il se voyait, ou comment il voyait son Dieu d'abord, et après, à ce moment-là, comment lui se voyait par rapport à ce Dieu-là, et à partir de la compréhension qu'il a eue de sa mission, comment devait-il remplir cette mission-là. Mais je ne peux pas comprendre la façon dont a vécu Jésus, je ne peux pas comprendre la façon dont il a agi, la façon dont il a enseigné, si je ne connais pas les Écritures de l'Ancien Testament, c'est celles qui l'ont nourri, si je n'arrive pas à distinguer, mais quelles sont les Écritures qui l'ont le plus marqué, quelles sont les Écritures qui l'ont le plus influencé, et comment ces Écritures-là ont-elles pu le guider, l'aider à vivre sa mission de Messie? Et en même temps, comment, à partir de son milieu culturel et religieux, comment a-t-il été capable de se démêler face à sa mission de Messie qu'il venait de comprendre que le Seigneur lui confiait, que c'était lui le Messie, finalement, ce qu'il ignorait totalement? On va le voir ça la semaine prochaine. Et il faut voir ça vraiment, ça prend du temps, on va mettre au moins une heure sur le baptême de Jésus parce que c'est complexe, c'est très facile à démystifier, c'est très facile à démythologiser, c'est quelque chose de tout à fait, ce qui s'est passé, le baptême de Jésus est tout à fait naturel à partir de l'Ancien Testament, à partir des Écritures, à partir de ce que l'on lit dans l'Ancien Testament, pardon. Mais en même temps, il y avait une portée, il y avait une portée expérimentielle dans ce que Jésus a vécu, mais une portée aussi, une mission. Et là, Jésus aussi a été obligé de réfléchir et de comprendre ce que Dieu attendait de lui. Et, autrement dit, Jésus a été obligé de s'inculturer, de s'acculturer à son époque. C'est bien beau de découvrir « Je suis le Messie ». Mais la grande question, c'est comment cette mission-là dois-je la vivre au premier siècle de notre ère, dans le peuple du premier siècle et non pas dans le peuple du cinquième siècle avant Jésus-Christ? Et là où nous sommes au premier siècle de notre ère, sous l'Empire romain, avec la question Judée et Galilée, comment Dieu, lui, attend que moi, Jésus Nazareth, je vive cette mission-là de Messie? Ça, on va le voir. Donc, le premier indice que l'on va comprendre, c'est le baptême de Jésus. C'est là qu'il va découvrir sa mission. Et les textes sont clairs là-dessus. Jésus comprend son expérience de foi qu'il vit durant son baptême, à travers toute la symbolique juive. Et c'est ce qu'on va voir la semaine prochaine. La symbolique juive que Jésus a compris pendant son expérience à son baptême. L'expérience, les cieux se déchirent, l'esprit qui se manifeste, la voix qu'il entend, le Dieu d'Israël. Mais tout ça, c'est pratiquement les mêmes mots qu'a utilisé Ézéchiel quand lui-même a vécu une expérience de Dieu extraordinaire. Alors, on va voir que quand Jésus a raconté à ses amis l'expérience qu'il a faite durant son baptême, il est allé chercher la façon de dire chez Ézéchiel, et c'est une façon tout à fait symbolique de dire, mais très, très facile à comprendre à partir du moment qu'on a la clé du décodeur. Dieu, donc, appelle Jésus à sa mission à travers sa compréhension de son temps. Alors, toujours guidé par les Écritures, toujours guidé par sa propre religion, Jésus entend vivre sa mission à partir de ce que lui comprend du Dieu du judaïsme, or de ce que lui comprend de Yahvé. Ça, ce que je viens de dire, Pascal, c'est extrêmement important. Le Dieu des Juifs, c'est Yahvé. C'est aussi notre Dieu, c'est le même Dieu. Mais c'est important de voir, de savoir, d'essayer de saisir, et ça, les évangiles synoptiques nous le montrent, comment Jésus, lui, comprenait-il ce Dieu-là? Comment Jésus, lui, voyait-il ce Dieu-là? Or, pour les Juifs, Yahvé, c'est d'abord le Dieu de l'Exode. Et c'est qui le Dieu de l'Exode pour les Juifs? C'est d'abord un Dieu libérateur.

0: et un Dieu sauveur. Donc, pour Jésus, les premières images dans sa mission de Messie, qu'il saisit, qu'il comprend, c'est qu'il doit être un Messie qui va proclamer un Dieu libérateur et un Dieu sauveur. Et ce Dieu-là, c'est un Dieu aussi de la proximité. Donc, la proclamation de Jésus va consister à essayer de faire recomprendre aux gens de son temps qui ont fini par l'oublier que Dieu, c'est un Dieu qui se laisse découvrir à travers la vie et les événements de la vie de tous les jours.
1: Et que la semaine va être longue. J'ai hâte à la semaine prochaine.
0: Oh, celle-là, je m'en attendais pas.
1: Alors, c'est terminé pour aujourd'hui. Nous remercions beaucoup Serge Plaisance, qui était à la mise en onde, et ici Christiane Cloutier-Dupuis et Pascal Normand, qui vous disent à la semaine prochaine.

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Chers auditeurs de Radio VM, bonsoir. Bienvenue à l'émission Voix orthodoxe. Au micro, l'archimandrite Cyril, par grâce de Dieu, abbé du premier monastère orthodoxe pour hommes au Québec. Nous sommes situés à Wentworth, au nord de la chute, dans les Basses Laurentides. Nous sommes toujours, bien sûr, dans cet esprit des fêtes de Noël, du Nouvel An civil. Bon, c'est un temps particulier qui nous marque dans nos habitudes de vie. Et nos habitudes de vie, elles portent des traditions, des choses qu'on tient depuis longtemps, des habitudes qu'on a, des manières de vivre, des manières d'exprimer notre foi à travers certaines traditions, certaines coutumes. J'aimerais regarder avec vous certaines, parce qu'on oublie avec le temps, et surtout dans cette période que nous vivons actuellement, où on parle beaucoup de laïcité, où on hésite parfois même à perpétuer nos traditions de façon extérieure et visible, pas seulement pour ne pas choquer les autres religions qui sont présentes autour de nous, parce qu'en fait, elles y ont toujours été, mais plutôt, d'une certaine manière, pour refuser de continuer à porter les traditions de nos ancêtres. Cette indifférence de l'Église, cette indifférence finit par s'appliquer dans nos manières de faire les choses, dans nos manières de dire les choses. On cache volontairement ce qu'on peut appeler chez nous la vérité. À quelqu'un qui me disait, il ne faut pas parler de la naissance de Jésus aux enfants à l'école, hein, parce que comme je suis évidemment un éducateur professionnel, on parle souvent de l'école, encore aujourd'hui après ma retraite. Il ne faut pas parler aux enfants. Il ne faut pas leur laver le cerveau avec les mythes chrétiens. Mais à la personne à qui je parlais et qui m'affirmait ce genre de choses, je lui ai dit « Oui, mais on fait quoi avec le mythe du Père Noël ?» La surprise a été totale et j'attends toujours la réponse. Ma sœur me racontait son petit-fils à l'école en première année. L'institutrice avait demandé aux enfants de trouver à la bibliothèque un livre qui parle des animaux ou d'un sujet qu'ils aiment particulièrement, mais elle avait spécifié les animaux. Et puis, mon petit-neveu était arrivé avec un livre. Et l'institutrice lui a dit « Ah oui, mais toi, on ne pourra pas parler de ton livre aux autres. » « Oui, mais j'ai des animaux dans mon livre. Oui, mais ce livre-là, on ne peut pas en parler. » L'enfant n'a pas compris pourquoi. Il a expliqué à sa grand-mère ce qui était arrivé à la bibliothèque et à l'école. C'est parce qu'il était arrivé avec un livre de l'Évangile en images, où il avait repéré, bien sûr, le bœuf, l'âne, les moutons, les chameaux. Et il voulait parler de ses animaux à ses amis. Mais parce que c'était le contexte de l'Évangile, il fallait le taire. Je n'appelle pas ça la laïcité. J'appelle ça
l'athéisme militant. J'appelle ça la persécution religieuse. On n'a pas le droit d'être solidaire de ce genre de laïcité. La vraie laïcité, elle est objective et neutre. Et elle permet à chacun de s'exprimer sans réveiller la violence. On parle beaucoup d'un projet de loi sur la laïcité et sur les signes religieux. On pourrait rappeler à nos politiciens que la première femme à Montréal qui a fondé la première école était une femme voilée. Marguerite Bourgeois s'était donné un habit religieux. Elle l'a imposé à toutes les femmes qui se sont jointes à elle et qui ont formé avec elle la communauté, la congrégation de Notre-Dame. Je ne sais pas quels sont les psychologues qui conseillent nos politiciens, mais les enfants sont très peu impressionnés par nos costumes. On voit même que les enfants, ils aiment à se déguiser. Les costumes ne les impressionnent pas et ne les influencent pas dans leur choix de vie. Le Québec serait hautement chrétien, puisqu'on a tous été éduqués, ma génération en tout cas, par des hommes habillés en soutane et par des femmes qui portaient des cornettes et des voiles. Ça ne nous a jamais perturbés. C'est pas ça qui nous a maltraités, hein? C'est pas ça qui nous a fait souffrir, hein? C'est pas leurs habits. Alors, quand on parle de tradition, il faut faire attention. Imposer par la force, par la loi, l'abandon de traditions qui sont plus souvent culturelles que religieuses, ce n'est pas la laïcité. Alors, dans les traditions que j'aimerais bien qu'on continue dans nos familles, hein? Il y a la tradition de la crèche. Dans certaines villes, on s'est battu pour enlever des crèches extérieures devant les édifices publics. Parfois même, on veut supprimer l'arbre de Noël. Mais la crèche, elle est très ancienne et elle est d'une grande partie culturelle. On dit que c'est Saint François d'Assise, en 1223, qui aurait fait la première crèche de Noël, une crèche vivante dans son église. Parce que il était allé en Orient. Il avait rencontré des autorités musulmanes. Il avait fréquenté certaines églises chrétiennes en Orient qui étaient orthodoxes, les églises orientales qui étaient byzantines. Plutôt parce que à ce moment-là, il y avait aussi l'Église orthodoxe parce que le schisme avait eu lieu, mais il est entré dans les églises. Il a vu les icônes de Noël. Il a trouvé que c'était une belle idée. C'est une catéchèse qui est portée par le message visuel. Alors, il a eu cette idée de faire, parce qu'il n'y avait pas d'artiste probablement, pour l'écrire à ce moment-là sur bois ou peu importe, sur toile ou quoi que ce soit. Alors, il a fait une pièce de théâtre. Chacun a joué un personnage. Ça s'est perpétué pendant plusieurs années, ces crèches vivantes. Il y a même eu un renouveau de crèches vivantes dans certaines paroisses il y a quelques années.
Et ce sont les jésuites au 16e, 17e siècle qui ont créé les crèches avec des statuettes. Et petit à petit, en particulier par exemple avec la Révolution française, on a là interdit à l'extérieur les crèches, bien, on les a rentrées dans la maison. On les a miniaturisées. Et puis on les a mis sous l'arbre de Noël. La crèche, c'est une manière très poétique de nous remettre en face de l'événement de la naissance du Christ. On n'attribue pas à la crèche la même portée théologique que l'icône. L'icône a un rôle théologique, un rôle historique. Ce n'est pas seulement le fait de nous rappeler l'évangélique ou l'événement historique, mais elle porte le message théologique, comme les textes évangéliques, la tradition. Quand on regarde l'icône de Noël par rapport à la crèche, dans la crèche, on place souvent une étoile. Hein, quand on voit arriver les mages, on va mettre l'étoile quelque part, parce qu'on parle d'une étoile qui guide les mages vers Bethléem. Sur l'icône, il n'y a pas d'étoile proprement dite. Il y a un ciel ouvert avec trois rayons qui en sortent. Les trois rayons, c'est la Trinité. Le rayon de gauche se dirige vers Joseph. C'est le Père qui confie à Joseph le rôle paternel pour cet enfant qui vient de naître et qu'il accepte dans sa vie, malgré les circonstances difficiles hein, de sa conception. Il ne comprend pas tout ce qui se passe. Celui du centre se dirige vers la personne du bébé, hein, de Jésus. Il est le Verbe incarné, la deuxième personne de la Trinité. Homme dans l'enfant que je vois, Dieu dans le rayon qui se dirige vers lui. Et le troisième, à droite, qui se dirige vers un bassin où on est en train de laver l'enfant, qui est le symbole baptismal ou l'action du Saint-Esprit qui transforme l'eau pour nous transformer, pour nous diviniser, pour nous faire revêtir le Christ. Le Christ, pas seulement Jésus, le Christ. Le voyez-vous, différence, un détail ici, une différence entre la crèche et l'icône. Mais la crèche en Occident, elle est importante et elle est à garder comme tradition. Elle parle. Alors, les familles chrétiennes devraient être soucieuses de continuer à exposer la crèche de Noël sous l'arbre, sous le sapin de Noël. Alors ce soir, nous allons entendre uniquement des chants en français. Je les prends sur le disque Chantons Noël. Alors le premier morceau que nous allons entendre, c'est le terme qu'on connaît bien, Sa Berger.

Alors revenons à nos traditions de Noël. On a parlé de la crèche, la tradition de l'arbre de Noël. L'arbre de Noël est aussi une longue tradition qui arrive probablement un peu plus tard que la crèche elle-même, mais qui est porteuse de sens sur le plan spirituel. C'est pas seulement un arbre qu'on entre une fois par année dans la maison pour le décorer, pour mettre à ses pieds les cadeaux qu'on offrira aux membres de sa famille, à ses enfants. Oui, c'est tout ça. Mais à l'origine, il y a une histoire beaucoup moins somptueuse qui a permis à certaines personnes de penser à rentrer un arbre dans la maison pour le décorer ou pour décorer ceux qui sont à l'extérieur. On dit que un jour, au moment où les chrétiens étaient persécutés, puis on ne parle pas ici des premiers siècles, là, c'est une persécution plus tardive, on avait attaché à des arbres les personnes qu'on voulait assassiner, et puis on les avait soit égorgées, soit éventré, soit, bon, peu importe l'imagination qu'on pouvait avoir, c'était avant qu'on utilise les fusils. Donc, il s'agissait vraiment d'un grand massacre. Et puis, les chrétiens ont dit, les martyrs ont donné leur vie attachés à un arbre. Mais l'arbre était vivant. L'arbre est devenu un symbole de la vie qui continue après la mort. L'arbre, symbole de vie. L'arbre était aussi, c'est à ce moment-là qu'on parle beaucoup de l'arbre de la croix, qu'on plante sur le Golgotha pour exposer le fruit du salut. Ce fruit est un signe de joie, est un signe d'allégresse, est un signe de victoire. On sait que le Christ a survécu à sa mort. On l'a vu après sa mort. Et le symbole de la croix est devenu l'arbre de vie par excellence. Alors on a eu l'idée de se rappeler que l'homme ne finit pas avec sa mort, qu'il survit. Et on a voulu entrer dans la maison ce symbole de vie, de joie et de victoire. On l'a décoré et on l'a surtout illuminé. Pourquoi autant de lumière à Noël? On peut dire que Noël, pour les chrétiens, c'est un genre de pratique générale. Un peu comme on fait des exercices de feu, hein, dans les écoles ou dans les maisons pour personnes âgées, pour vérifier l'efficacité de nos signaux, puis vérifier aussi l'efficacité de notre action pour sauver les personnes qui seraient en danger. C'est un peu la même chose. Jésus dit, je vais revenir pour juger les vivants et les morts. Et dans le livre de l'Apocalypse, on parle du Fils d'homme qui revient, de cette ville toute illuminée qui descend sur terre. Et des anges qui sortent de cette ville pour identifier les chrétiens à sauver. Un peu comme l'ange qui avait préservé de la mort les enfants de ceux dont la porte avait été teintée par le sang de l'agneau juste avant l'Exode pour le peuple juif. Donc c'est un signe de reconnaissance. Alors les premiers chrétiens, enfin les chrétiens avec le temps se sont dit, nous allons
illuminer la nuit. Nous allons illuminer le lieu où nous habitons pour que le Christ, quand il descendra, sache où nous sommes. Donc, c'est un signe d'identification dirigé vers le ciel. J'espère que nos astronautes voient la lumière de Noël sur la Terre. C'est le signe de la présence humaine. Les points les plus lumineux sont les points les plus habités, et ce sont les points les plus chrétiens. Voyez-vous, c'est le symbole de la lumière, non seulement pour tuer la nuit, l'obscurité, l'ignorance, le refus de Dieu, mais pour être reconnu par le Christ qui vient juger, pour être placé du côté des élus. Quel beau symbole! Il n'y en a pas beaucoup qui vont jusque-là dans la décoration de leur sapin de Noël. Chaque fois que j'en parle, j'étonne. Mais il y a des sources. C'est pas né comme ça par hasard. Il y a des sens à ce qu'on fait. La bûche de Noël, qui est liée au symbole de l'arbre aussi, c'est la même chose. On dit la bûche. Bon, il y a plusieurs contes qui sont. J'ai regardé un peu sur Internet, et puis il y a plusieurs contes qui motivent un peu la présence d'un gâteau en forme de bûche sur nos tables à Noël. On parle des bûcherons qui revenaient du chantier pour fêter Noël en famille, et puis bon, on faisait la bûche plus ou moins pour raconter un peu leur vie, et puis en disant, bon, il n'y a pas seulement la bûche qu'on met dans nos foyers et qui sont coupées par les bûcherons, mais on peut s'en réjouir, on peut faire une fête de ce travail dur qui était le travail des chantiers de nos anciens bûcherons. Alors, la bûche de Noël, pour plusieurs, les chrétiens entre autres, il s'agit encore là d'une symbolique de la croix. Alors, la bûche qu'on mange, hein, qui nous rappelle le bois sur lequel a été pendu le salut du monde et qui est un signe de réjouissance. Nous sommes sauvés. Nous sommes sauvés. Un chrétien, c'est quelqu'un qui affirme qu'il a reçu le salut. Et le salut, ben, c'est la survie. C'est l'absence de la mort. C'est ça le salut. Jésus a dit, si tu veux vivre, si tu veux la vie éternelle, ben, certaines conditions s'appliquent. Il n'en donne pas beaucoup de conditions. La première, c'est de le suivre, de se détacher des biens de la terre, de travailler pour faire connaître le salut. C'est les principales conditions. Si vous voulez, nous allons entendre une deuxième pièce musicale dans cette étable.

revenons à nos traditions du temps des fêtes. Une tradition que moi, personnellement, je mets beaucoup d'efforts à perpétuer, c'est la tradition du gâteau aux fruits. J'entendais l'autre jour à la radio un commentateur qui disait, vous savez, le gâteau que personne aime et puis qu'on nous offre pour faire des actions de bienfaisance. Bon, il parlait de certains organismes qui vendent des gâteaux aux fruits pour ramasser un peu d'argent pour leurs œuvres à la période du temps des fêtes. On les trouve un peu partout, les gâteaux aux fruits, puis ils sont pas appréciés à leur juste valeur. Mais il faut dire que le gâteau commercial, c'est loin derrière le gâteau dans la tradition familiale. Dans ma famille, nous avons trouvé une recette à la mort de ma mère. Ma mère n'était pas une friande du gâteau aux fruits, alors elle ne le faisait pas régulièrement. Mais ma grand-mère maternelle, je ne sais pas si elle le faisait autant, mais c'est ma grand-mère paternelle qui avait gardé la tradition, qui le tenait de sa mère à elle. Alors, c'était écrit « Recette à mes mères ». C'est la manière d'appeler nos grands-parents, nos grands-mères. Alors, mes mères, c'était mon arrière-grand-mère. La mère de mon père. Et puis, il y avait cette recette de gâteau aux fruits. Je l'ai fait. Et j'ai vu à quel point c'était différent du gâteau qu'on achète dans le commerce. C'est un gâteau qui est humide, qui est très agréable à manger. Il y a du rhum dedans, donc il y a ce côté un peu alcoolisé. Il y a la fraîcheur des fruits. C'est tout à fait autre chose qu'un gâteau commercial. Mais le gâteau aux fruits, il y a une valeur historique aussi au niveau de la symbolique. Je ne sais pas si ceux qui m'écoutent vont se rappeler une publicité il y a quelques années. On ne la voit plus parce que personne ne l'avait comprise. Une publicité de Coca-Cola. Je m'excuse de faire de la publicité pour les boissons gazeuses, mais soyons transparents. Donc, Coca-Cola qui nous montre un grand-papa avec son petit-fils qu'il tient par la main. Et puis, ils s'en vont au centre-ville de Montréal. Et là, on voit le grand-papa se pencher et puis creuser un trou dans le sol. On se demande un peu qu'est-ce que c'est qu'il est en train de faire. Puis là, il dit au petit garçon, « Apporte-moi le gâteau à grand-maman. » Il lui donne un morceau de quelque chose difficilement identifiable dans le contexte publicitaire, mais on suppose que c'était le gâteau aux fruits. Il l'enterre. Et le lendemain, le grand-père revient avec son petit-fils et puis il voit sur la place cet immense sapin tout illuminé. J'entendais dernièrement une tradition qui est en train de se produire, là, qui est en train de naître, où on enterrerait une cocotte devant des enfants pour ensuite justifier la présence du sapin de Noël. Mais dans mon esprit à moi, la cocotte, ce n'est pas le sapin, c'est le pain. Il y a quelque chose qui cloche là-dedans, dans cette transposition de tradition. Mais pourquoi on enterrait? Je me rappelle, moi, quand j'étais enfant, j'arrive bientôt à 80 ans, alors j'ai un peu de vécu derrière moi. Mais je me rappelle qu'avec ma grand-mère paternelle, on habitait sur une ferme quand j'étais jeune. Jusqu'à l'âge de 3 ou 4 ans, j'ai habité sur une ferme. Et puis, ma grand-mère m'avait emmené avec elle pour enterrer ce qui restait du gâteau aux fruits, près d'une grange où la terre n'était pas gelée. Puis elle m'avait expliqué, il faut enterrer le gâteau qui reste, qu'on n'a pas mangé pendant l'année, pour permettre à la terre de produire au maximum
les fruits et les légumes. Donc c'était un genre de rituel, de demande de bénédiction et d'action de grâce. On a complètement oublié ce geste. Complètement. Ça ne fait plus partie de notre culture. Bien sûr qu'en ville, c'est plus compliqué. Mais même en campagne, je ne trouve plus personne qui fait ce rituel. Enterrer le gâteau aux fruits qui reste. Le gâteau aux fruits était un signe de joie et de tristesse. Les gâteaux de noces, c'était des gâteaux aux fruits qu'on superposait, qu'on mettait en plusieurs étages avec des petites colonnes. C'était un gâteau qui était solide, qui tenait bien, qui avait une bonne performance. Puis en même temps, qui avait la valeur de l'action de grâce, de ce que Dieu nous donne, en particulier de l'amour des deux conjoints nouvellement mariés. C'était le gâteau aux fruits. Mais le gâteau aux fruits, c'est aussi celui qu'on ouvrait les jours de funérailles. La première chose que les Juifs mangent après une funéraille, c'est un œuf dur. C'est la tradition des œufs de Pâques, je l'ai déjà expliqué. Mais au Québec, c'est le gâteau aux fruits qu'on mangeait après les funérailles. Pour encore rendre grâce à Dieu de tout ce qui avait été accordé à la personne décédée, de tous les bonheurs que les personnes avaient vécus et de ce qu'ils nous avaient apporté. Il y a une autre circonstance qu'on a encore oubliée, bien sûr. Mais je me rappelle, plus jeune, je devais avoir 8 ou 9 ans, il y avait eu dans le village où j'habitais, c'était un tout petit village, David-Louisville pour pas le nommer, où chaque année, il y avait un quêteux qui passait et qui faisait le tour des maisons. Et la tradition, c'était d'offrir au quêteux une tranche de gâteau aux fruits pour demander au Seigneur la protection de cette personne et puis être témoin d'un geste d'accueil. Le gâteau aux fruits ouvert à la visite du quêteux. Probablement que les personnes retraitées qui m'écoutent vont se rappeler ce genre de choses. Mais le gâteau aux fruits, quelle belle tradition! Mais le gâteau aux fruits était plutôt mangé le jour de l'an et non pas à Noël. C'était donc pour commencer l'année. On ouvrait le gâteau aux fruits, on en mangeait une première tranche et puis il se conservait. C'est un gâteau qui se conserve un an sans réfrigération. On le mettait dans une boîte métallique, bien enveloppée dans un papier alu, et puis il était enveloppé d'un coton de fromage imbibé de rhum. Donc, évidemment, l'alcool préserve aussi, et il garde sa fraîcheur. Un gâteau qui se préserve, et qui est témoin des événements heureux et malheureux de nos familles. Alors, si vous le voulez, nous allons entendre une troisième pièce musicale, nouvelle, agréable.

Alors, revenons à nos traditions de Noël. Alors, après la tradition du gâteau aux fruits, il y a bien sûr la tradition des cadeaux. La tradition des cadeaux s'est modifiée avec le temps. Elle a changé beaucoup. Quand j'étais jeune, on ne distribuait pas les cadeaux la nuit de Noël. La nuit de Noël, on avait plutôt le bas de Noël. Le bas de Noël était suspendu soit à quelques branches d'arbres ou bien au-dessus de la cheminée quand il y en avait une. Chaque enfant, et même les parents, avaient leur bas de Noël. Et puis même, je me rappelle, une année, on avait un chien, puis ma mère avait mis un petit bas pour le chien. Chacun avait son bas, identifié. Et à l'intérieur, bon, on avait des choses simples. Les oranges, qu'on n'avait pas toute l'année au marché. On se trouvait des oranges. Des bonbons, des petits jouets, des petits cadeaux. Un peu comme on trouve hein, dans les œufs, certains œufs de Pâques, là, avec un intérieur vide, et puis on trouve un petit objet à l'intérieur. Mais c'était dans le bas de Noël, ces petits cadeaux. Bon, on va pas loin. Il y a une publicité qu'on voit encore aujourd'hui. Où la petite fille vient trouver le Père Noël et puis elle lui demande un drone. Vous l'avez vu sûrement, cette publicité. Et le Père Noël dit, « Est-ce que tu as été sage cette année? » Et elle le regarde avec un regard tout à fait coquin en disant, « Bien sûr! » Et on voit le Père Noël en train de manger du poulet. La publicité, bien sûr, est derrière ça. Puis ensuite, on dit, n'avalez pas tout ce qu'on vous dit. Et il dit, t'auras un orange. Ça fait référence au bas de Noël. Qui offre des oranges aux enfants aujourd'hui? Est-ce qu'on comprend encore même cette publicité? Alors, les cadeaux étaient donnés à un autre moment. La plupart du temps, dans ma famille, à moi, c'était le jour de l'an. Donc, le jour de l'an au matin, après avoir demandé la bénédiction paternelle à mon père. Moi, j'étais l'aîné chez nous. Alors, c'était à moi d'aller voir mon père pour demander la bénédiction. C'était toujours un moment d'une très grande intensité. Le père, on s'agenouillait devant notre père. Notre mère s'agenouillait avec nous. Et il nous bénissait comme un prêtre. Il étendait ses mains, il demandait à Dieu de nous bénir, et il faisait le signe de la croix. Au nom du Père et du Fils et du Saint-Esprit. Et c'est à la suite de ce moment très intense qu'on se souhaitait bonne année. Et ensuite, on allait vers nos cadeaux. Oui, les cadeaux étaient sous l'arbre de Noël, parce que l'arbre de Noël était encore debout. Mais ils n'avaient pas la même portée, le même sens que ce jour de Noël. Le jour de Noël, on parlait davantage de bon comportement, qui faisait référence à la tradition de Saint-Nicolas, qui récompensait les bons enfants et qui punissait les mauvais enfants. Il leur donnait, on dit, du charbon ou peu importe quoi, les enfants qui avaient été méchants. Il y avait une espèce de jugement par rapport au comportement des enfants. Ça, on n'a pas voulu le garder. On présume que les enfants méritent les cadeaux qu'on leur offre. Et aujourd'hui, on parle beaucoup plus de surabondance que de récompense. La surabondance finit par tuer cette fraîcheur de l'âme de l'enfant qui accueille la reconnaissance des parents
vis-à-vis sa croissance, vis-à-vis l'utilisation qu'il fait de ses talents et de sa vie. Quand on perd le sens des choses, on finit par entrer dans une espèce d'insignifiance. Ce qui ne signifie plus rien est insignifiant. L'expression est bien claire. Le terme qu'on utilise, insignifiant, au niveau péjoratif, accentue encore davantage le sens de ce mot. Si on perd le sens de nos traditions, de nos symboles, on tombe dans l'insignifiance. Mais l'insignifiance ne reste pas longtemps d'habitude. Ça va donner la place à l'invention d'un nouveau sens. Comme je disais tantôt par rapport à la cocotte qu'on enterre pour justifier la présence du sapin dans la maison, parce qu'on a oublié. On a oublié ce qu'on faisait. Mais on sait qu'on faisait quelque chose. On enterrait quelque chose. On ne sait plus pourquoi. On ne sait plus quoi. Mais le vide ne reste pas longtemps. On va recréer de nouveaux sens, de nouvelles raisons. On ne va plus à l'église à la fête de Noël, mais on va quand même décorer un sapin. On va mettre de la lumière. Mais on ne sait pas pourquoi. C'est beau. C'est l'esprit de Noël. C'est la tradition. On fait tous ça. Ça donne une atmosphère. Oui, tout ça, c'est vrai. Mais c'est tellement plus riche quand on s'arrête et qu'on pense au pourquoi des choses et pas seulement au comment. Les cadeaux, ça fait référence aussi aux cadeaux des mages. Les mages qui viennent adorer Jésus et qui lui offrent de l'or, de l'encens et de la myrrhe. Mais encore là, ça montre l'utilité du cadeau signifiant. Le cadeau qui veut dire quelque chose de ce que je sais et de ce que je pense de toi. C'est pas seulement « je te l'offre parce que tu l'as vu dans le catalogue et puis que tu me l'as demandé et puis que bon tu l'as vu sur l'étalage de Toys R Us et puis bon c'est ça que tu as fixé. » On est loin de là. On est loin du commerce. Mais le cadeau signifiant, le plus beau cadeau que j'ai eu dans ma vie, le plus beau Noël que j'ai vécu, c'est l'année où on m'avait offert, ma grand-mère maternelle était derrière ce cadeau, on m'avait offert un kit de jouets pour dire la messe. Il y avait un calice, une patène, il y avait des chandeliers, il y avait même un ostensoir, il y avait un petit ciboire, des burettes. Tout était là. Et dans une boîte à côté, ma grand-mère avait confectionné les vêtements sacerdotaux à ma grandeur. Elle savait que j'aimais jouer à dire la messe. Et elle m'a confirmé dans ma vocation. Je l'ai toujours senti comme ça. J'y pense encore aujourd'hui avec émotion. J'ai des photos qui rappellent ce temps-là. Une reconnaissance de ce que nous sommes. Une reconnaissance de nos intérêts. Et un encouragement à les poursuivre. Le plus beau Noël que j'ai vécu. Je devais avoir 11 ans. Probablement
en 1953 ou 52 par là. Mais je me rappelle pas de la date exacte. Mais j'ai joué beaucoup avec ces choses-là. Elles sont quelque part dans le sous-sol chez une de mes belles-sœurs, parce que avec le temps, évidemment, j'ai abandonné tout ça, mais ce n'est pas complètement perdu. Être attentif à ce que l'enfant devient et confirmer notre approbation, notre encouragement dans ce qu'il devient, dans les bons choix qu'il fait de sa vie. Ça, c'est un cadeau. Ça, ça a de la valeur. Ça, on va s'en rappeler longtemps. J'ai fait le test. J'ai demandé à un de mes petits-neveux, justement, ce qu'ils avaient reçu 2 ans auparavant. Qu'est-ce que tu avais reçu? Qu'est-ce que le Père Noël t'avait apporté? C'est l'expression courante, hein? Il n'avait aucun souvenir. Il a fallu l'aider. C'était pas des jouets ou des cadeaux qui étaient suffisamment signifiants pour qu'il en ait été marqué, impressionné, pour que la valeur en soit perpétuée. Voyez-vous l'importance des cadeaux? L'importance, il faut faire des cadeaux. Mais il faut faire des cadeaux qui disent quelque chose du type de relation avec la personne à qui on l'offre. Quand on ne sait plus quoi offrir parce que les enfants ont tout, ce serait peut-être le temps de s'asseoir puis de dire « Qu'est-ce que mon enfant devient? Quels sont ses intérêts profonds? » On a vu déjà aussi, hein, certaines publicités ont voulu valoriser ce genre de cadeaux. Je me rappelle d'une publicité qui était très

avoir plus souvent. Le genre de choses à laquelle on devrait penser plus souvent. Je ne voudrais pas être trop moralisateur, mais mon Dieu, que notre vie serait plus agréable si on allait plutôt dans le sens du sens, plutôt que dans le sens ou dans la direction de l'abondance. Le commerce, les grands commerçants l'ont bien compris, hein, avec toute la tradition de nos parades de Père Noël et puis de nos Pères Noël dans les centres d'achat pour attirer les enfants, évidemment. C'est à l'avantage de tous les commerces qui sont autour. Il faut attirer par quelque chose. La tradition de la messe de minuit. C'est une tradition exclusivement catholique. Les Orientaux, nous n'avons pas, dans le rituel byzantin, la tradition de la nuit n'existe pas à Noël. La seule liturgie de nuit que nous avons, c'est celle de Pâques. Chez les catholiques, c'était le contraire. Il n'y avait pas de tradition de la messe de nuit pour Pâques, mais il y avait la messe de minuit pour Noël. Il y avait deux jours dans l'année où les prêtres pouvaient célébrer trois messes. Le jour des morts, le 2 novembre, et le jour de Noël. Si vous lisez les contes d'Alphonse Daudet, vous allez trouver les trois messes basses. Un conte qui se veut humoristique, mais qui est une magnifique description historique. Où après la messe solennelle, le prêtre rapidement célébrait deux autres messes, hein, la messe de l'aurore et la messe du jour. Il y avait la messe de minuit, la messe de l'aurore, la messe du jour, les trois naissances du Christ, ou la Trinité. Trois présences. Et pendant ces deux messes basses, on en profitait avec la chorale pour chanter les chants de Noël qu'on est habitué d'entendre. Ce ne sont pas des chants religieux. C'est culturel. On n'avait pas le droit de les chanter pendant la messe, ces chants-là. Sauf les basses messes. Alors on en profitait. Et ça devenait un magnifique concert qui était très agréable d'entendre. On n'avait pas le goût de sortir de l'église. Et ensuite, on allait faire le réveillon. Une autre tradition. Le réveillon. Donc cette nourriture qu'on partageait après le repas de Noël, après la messe de Noël. Alors voilà, je voulais partager avec vous un peu ma nostalgie, mes souvenirs par rapport aux belles traditions que nous avions pour fêter ce grand temps du temps des fêtes ou de Noël, qu'on devrait éventuellement restaurer. Alors je vous souhaite une très très belle fin de soirée. Une bonne et sainte année, et comme disaient nos ancêtres, le paradis à la fin de vos jours. Bonne nuit, et à la semaine prochaine.

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Bonjour, bienvenue à cette nouvelle émission de Franchir le portail, cimetière, art et sens sur les ondes de Radio-VM, enregistrée au studio Gérard Marié à Victoriaville. Bonjour, je m'appelle Nancy Cheng, je suis une artiste multidisciplinaire, animatrice, conférencière depuis 20 ans. Mon sujet de prédilection, c'est l'art funéraire et les visites guidées dans les cimetières du centre du Québec. C'est également le sujet de mon doctorat que je complète à l'Université Laval. Notre invité aujourd'hui, M. Éric Laliberté, PhD, président du regroupement québécois des études pèlerines, cofondateur de Bottes et Vélo, spécialisé dans l'accompagnement des pèlerins, auteur de plusieurs livres sur le pèlerinage et professeur au Centre de spiritualité Marès à Québec. Nous revenons avec notre invité après cette courte pause musicale.

0: Bonjour, M. Éric Laliberté. Ça va bien?
1: Bonjour. Oui, ça va très bien. Merci de me recevoir.
0: Oui, bienvenue à l'émission Franchir le portail, cimetière en récence. Première question, qui est Éric Laliberté?
1: Et grande question, par où on se définit? J'ai le goût de dire, c'est d'abord un grand-père, Éric Laliberté, de 4 petits-enfants. Et j'en ai 6 grands. Et c'est le point de départ. Marié avec Brigitte et tous les deux, on s'intéresse au pèlerinage, aux pratiques pèlerines. Et on marche un peu partout à travers le monde depuis déjà presque 20 ans qu'on le fait ensemble. Moi, ça fait plus longtemps un peu. Ça fait déjà 25-30 ans. Puis je dirais même que j'ai commencé avant ça parce que j'ai toujours été un routard, un backpackers dans l'âme. Donc déjà à 17-18 ans, je parcourais l'Europe avec mon sac à dos et sur le pouce et tout ça. Fait que on est dans la même veine. Hein? Fait que c'est mon champ d'intérêt, il est là. C'est pèlerinage, c'est voyages qui nous transforment, qui nous font vivre des choses, puis qui nous amènent ailleurs et qui font qu'on se connaît davantage, qu'on s'apprend. Qu'on apprend à se connaître davantage à travers toutes ces expériences-là.
0: C'est intéressant, parler de routard, de pèlerinage, mais c'est-tu encore populaire, les pèlerinages? Est-ce que c'est les populaires?
1: Les pèlerinages, oui.
0: C'est-tu les mêmes qu'il y avait il y a 50 ans?
1: C'est une très bonne question parce que oui, en effet, le pèlerinage a beaucoup évolué, il s'est changé. C'est à une époque, quand on entendait le mot pèlerinage, on pensait Oratoire Saint-Joseph, Sainte-Anne-de-Beaupré, Fatima, Lourdes. Aujourd'hui, c'est pas seulement ça, il y a toutes sortes de pèlerinages. On va avoir des pèlerinages sur des sites de cinéma, comme les marches de Rocky à Philadelphie, dans le film Rocky. On va avoir des pèlerinages littéraires, des pèlerinages culinaires, on va avoir des pèlerinages sur des lieux de grandes catastrophes comme à Auschwitz, à Tchernobyl. On va parler de dark tourism, de pèlerinage noir, sombre, quand c'est sur des cimetières ou quoi. On va aller sur la tombe de Johnny Hallyday, sur la tombe d'Elvis Presley. On a tous ces pèlerinages-là aujourd'hui. On parle de pèlerinage sur la terre de ses ancêtres. Le mot apparaît partout aujourd'hui. C'est ça qui est fascinant. C'est qu'on l'utilise pour décrire une expérience et c'est ce qui le rend actuel, je dirais, parce que aujourd'hui, c'est plus un mot qui est relié aux religieux spécifiquement. Il l'exclut pas, mais il en fait partie, mais c'est qu'il le déborde. C'est ça. C'est que le mot pèlerinage déborde le religieux aujourd'hui pour parler d'une expérience où les gens vont reconstruire du sens à partir de ce qu'ils vont expérimenter en vivant ce qu'ils disent être un pèlerinage.
0: Ah, intéressant. Vous aviez mentionné qu'il y a des possibilités de pèlerinage sur des cimetières. Avez-vous quelques exemples ou des recherches qui sont faites peut-être actuellement au Québec ou ailleurs?
1: Oui, mais il y a plusieurs recherches qui se font dans ce domaine-là. Comme je mentionnais tantôt, on va aller en pèlerinage sur la tombe d'Elvis Presley, de Johnny Hallyday. Il y a Jim Morrison qui est très populaire au cimetière du Père Lachaise, qui donne lieu à vraiment à des trucs qui ne sont pas religieux, mais qui se font d'une manière très religieuse, hein, où les gens se rassemblent, allument des chandelles, se chantent des chansons, reprennent des chansons, se racontent des histoires de leur vie. En lien avec l'histoire, avec ce que Jim Morrison leur fait vivre, leur fait expérimenter. Il y a beaucoup de choses qui vont se faire, oui, sur les lieux, les cimetières. Les pèlerinages juifs sont souvent sur des lieux aussi de rabbins décédés dans la culture juive. On va retrouver ça. Fait que vous voyez, oui, il y en a plein dans les cimetières. Il y en a vraiment beaucoup. Je pourrais pas vous nommer quelqu'un en particulier. J'en connais une particulièrement qui y travaille. C'est ça. Je sais que vous, ça vous intéresse beaucoup.
0: on peut briser un petit peu le suspense pour les auditeurs. C'est que c'est moi la personne que vous connaissez, sur le dark tourism et les cimetières, mais c'est le sujet d'une autre émission. Donc, on sait qu'il y a des pèlerinages sur les cimetières. On sait qu'il y a des choses intéressantes, mais il s'en vient un gros événement pour vous autres qui faites partie, justement, du nouveau réseau québécois des études pèlerines qui est fondé il y a à peu près un mois ou deux, là, au Québec.
1: Oui, on a mis sur pied il y a un mois, ça a été la fondation officielle. C'était l'Assemblée générale d'inauguration, de fondation du Réseau québécois pour les études pèlerines. Donc, on se structure davantage. C'est un champ disciplinaire qui est très récent, hein, les études pèlerines. Ça a à peu près une cinquantaine d'années comme champ d'études. Et au Québec, on le structure de plus en plus depuis, je dirais, moins d'une dizaine d'années, là, ça fait peut-être 6-7 ans qu'on travaille sur à structurer vraiment quelque chose autour des études pèlerines, parce qu'il y avait pas vraiment quelque chose. Tout le monde en faisait un peu chacun de son côté. Du côté anglophone, on retrouvait avec l'Université William & Mary aux États-Unis, en Virginie, un groupe qui se structurait davantage, mais il y avait pas vraiment de réseau du côté francophone, du côté européen en France, Belgique, Suisse, tout ça, les pays francophones. On n'en avait pas. Mais fait que là, c'est d'essayer de rassembler. Donc, de rassembler les gens, parce que les études pèlerines, c'est pas une discipline en particulier. Ce sont toujours plusieurs disciplines. On va parler de transdisciplinarité, de pluridisciplinarité, de multidisciplinarité. C'est toujours à travers plusieurs disciplines qu'on essaie de comprendre et d'étudier le phénomène pèlerin.
0: C'est intéressant. Le gros événement qui s'en vient, je crois que c'est en juillet, du côté de Québec. C'est quoi exactement? On va l'annoncer vu que les gens vont pouvoir s'inscrire.
1: Donc oui, le colloque des Sacred Journeys est un gros colloque international qui va avoir lieu pour la première fois en Amérique, ce colloque-là, parce qu'habituellement il se tenait toujours dans des endroits éloignés. Il a eu lieu au Japon, à Malte, en Australie, et là on a la chance de l'accueillir à l'Université Laval du 7 au 10 juillet l'été prochain. Alors, on s'attend à ce qu'il y ait beaucoup de monde, parce que justement, c'est la première fois qu'il va se faire ici. Et c'est la première fois qu'on va l'offrir dans un format bilingue. Ça, c'est vraiment intéressant. Donc, on va rassembler des gens de la francophonie et du monde anglophone pour échanger autour de l'expérience pèlerine. Et là, on a vraiment affaire à une palette de chercheurs qui est fascinante, parce qu'on va toucher à toutes sortes d'angles du pèlerinage. Toutes les manières de dire pèlerinage vont se retrouver pratiquement présente lors de cet événement-là.
0: C'est super intéressant. Est-ce qu'il y a une adresse où on peut avoir les informations si on veut suivre les études pèlerines, par exemple, ou Sacred Journey?
1: S'il y en a qui sont intéressés à suivre, vous pouvez aller sur Internet, vous allez retrouver, on n'a pas encore de site Internet, l'organisme est trop récent encore, on est en train de travailler là-dessus, mais il y a une page Facebook, si les gens qui sont intéressés par le phénomène pèlerin veulent se tenir au courant, c'est la page Facebook du Réseau québécois pour les études pèlerines. Vous avez juste à taper ça sur Facebook, Réseau québécois pour les études pèlerines, et vous allez trouver le groupe. C'est un groupe privé, vous avez juste à demander à adhérer au groupe par intérêt et vous pourrez vous joindre à nous pour suivre les informations de tout ce qui est à venir autour comme activité autour du phénomène pèlerin.
0: Et merci beaucoup pour votre participation à l'émission, Monsieur La Liberté, puis bonne chance pour le colloque qui aura lieu cet été. Merci encore.
1: Merci à vous.

Maintenant, notre chronique sur l'art et le patrimoine funéraire. Cette semaine, les reliques. Savez-vous ce que sont les reliques? Avez-vous une idée? Avez-vous déjà entendu parler des reliques? Les reliques, ce n'est pas seulement réservé au christianisme, même si nous resterons dans le cadre de cette capsule, dans cette tradition. On en retrouve dans le bouddhisme, en islam, et il y a même des reliques profanes. Souvent, on peut penser au cœur de rois, des reliquaires de personnalités. Mais au départ, les reliques, ce sont des restes de saints ou d'objets ayant appartenu à des saints ou d'objets ayant été en contact avec le saint ou des objets du saint. La dévotion des reliques, eh bien, ça va vraiment prendre de l'ampleur au Moyen Âge. On leur attribue un pouvoir surnaturel, pour ne pas dire spirituel. C'est-à-dire que la relique va susciter un intérêt parce qu'elle peut garantir dans certains cas ou faciliter la médiation entre la personne malade et Dieu ou le pèlerin et Dieu. Les reliques, c'est lié avec l'idée aussi de la communion des saints que les saints font un tout dans la communauté, dans le Seigneur Jésus. Le développement du culte des reliques, ça entraîne beaucoup, beaucoup de choses au Moyen Âge. Au départ, le développement de beaucoup de chemins pèlerins. Vous pouvez penser entre autres à Compostelle, mais il y a eu d'autres endroits de pèlerinage à travers le christianisme. Rome, la Terre Sainte, entre autres. Donc, on va développer des chemins de pèlerinage pour aller à un sanctuaire ou demeure où il y a des restes d'un saint ou d'une sainte particulière. Au Moyen Âge, ça devient vraiment quelque chose de très, très prisé. Ça va susciter l'intérêt des pèlerins, de ces personnes qui quittent tout et qui partent un an, deux ans, trois ans sur les routes pour aller se rendre à un sanctuaire donné. Certains ne en reviendront jamais. Donc, lorsqu'on veut partir en pèlerinage, à cette époque-là, les gens qui ont des biens vont faire des papiers au cas où ils ne reviennent pas. Ils vont nommer des légataires et ils vont partir. Ils partent avec pas grand-chose, une besace, un bâton, et ils vont vraiment devenir étrangers dans des terres étrangères et à travers ça, découvrir vraiment dans le pèlerinage quelque chose d'eux-mêmes, quelque chose de leur foi. Le culte des reliques, quant à lui, c'est quelque chose qui va être à côté aussi. C'est vraiment des morceaux, entre autres, des corps des saints. Et ça va entraîner une ferveur et ça va devenir tellement important qu'il va falloir développer toute une manière de travailler, d'exposer, de conserver ces reliques-là. Donc, le culte des reliques, c'est très, très important au Moyen Âge. C'est malheureusement aussi une période où il va y avoir dans les reliques ce qu'on dit des fausses reliques. On va les attribuer à un saint, mais ce n'est pas nécessairement à ce saint-là. D'ailleurs, une des reliques les plus connues, d'ailleurs, qu'on a pu entendre parler, c'est lors de l'incendie de l'église Notre-Dame à Paris. Il y avait la couronne d'épines qui était une des reliques qui était présente là, qu'on a pu sauver. Donc, on a des reliques encore exposées dans plusieurs églises autour du monde. On a le précieux saint, il y en a qui vont dire qu'ils ont le Saint Graal. Donc, on a beaucoup de reliques. Et là, au niveau de l'histoire et de la foi, ça va se confondre. Qui dit vrai? Bonne question. C'est aussi le développement des ostensoirs pour les pouvoir les présenter, des statues, des chapelets, des médaillons et bien sûr des fameux reliquaires, ces chastes décorés dans lesquels on va mettre la relique, qui peut être un morceau d'un os, d'un saint, un cheveu, du sang, un morceau de tissu. D'ailleurs, il y a un tissu très connu en Italie qui s'appelle le voile de Véronique, qui est exposé dans l'une des églises en Italie et qu'on s'est aperçu que c'était un tissu fait avec des matériaux marins, une technique oubliée aujourd'hui. Mais ce voile-là serait fait avec ça, qui est magnifique d'ailleurs. On va aussi avoir de toutes sortes de façons de les présenter, ces reliques-là. Donc, on va avoir bien sûr des bras, on va avoir des petits médaillons, on va avoir des petits coffrets, on va avoir des cœurs, on va avoir toutes sortes de choses, mais aussi des reliquaires dans lesquels on va voir des morceaux d'os ou un os complet.
Et des fois, les reliques vont aussi servir le jeu politique, c'est-à-dire quelqu'un qui a beaucoup de reliques peut en échanger avec quelqu'un qui en a moins, contrepartie. D'ailleurs, on dit que la couronne des saintes épines a coûté une fortune au roi de France à l'époque qu'il l'a obtenue. On a aussi au Québec, dans certaines églises, des reliques. Entre autres, vous pourrez en trouver sur l'île d'Orléans. On peut trouver des reliques au monastère des Augustines. Donc, d'ailleurs, beaucoup de très beaux reliquaires au monastère que j'ai vu lorsque j'avais visité. C'est vraiment plus dans la chapelle. Et ce qui est étrange, c'est que pendant que je regardais les reliques au monastère des Augustines, je voyais les sœurs qui étaient en train de prier me regarder, parce que c'est pas fréquent quelqu'un qui va s'asseoir, regarder toutes les reliques et vraiment voir les détails de toutes les châsses qui sont qui vraiment les protège. On va aussi avoir Sainte Thérèse l'Enfant Jésus qui est dans son reliquaire, mais elle est entière et qui se promène à travers le monde depuis des années. On a refusé de défaire le corps comme on faisait au Moyen-Âge parce qu'aujourd'hui, c'est mal vu. Donc, elle se promène dans son immense reliquaire. Pour d'autres, au Québec, on peut penser au tombeau du frère André à l'oratoire Saint-Joseph, qui est une forme de reliquaire, c'est-à-dire que le frère André est là et on va prier pour avoir obtenir une faveur de sa part. On peut aussi penser au sanctuaire sur le territoire Mohawk de Kanesatake, où on a la mission Saint-François-Xavier qui date de 1720, où il y avait Sainte-Catherine Tetakwikta, la première autochtone d'Amérique qui a été canonisée en 2012, où on va y avoir aussi son tombeau. Mais j'ai vu aussi dans un des... sur la côte nord, une des réserves, mais vous me pardonnerez le nom, je m'en souviens plus, où il y avait une église dédiée à Catherine, à Catherine, et il y avait aussi une toute petite relique qui était présentée dans un bel écrin pour justement la dévotion à cette sainte autochtone des Amériques. Il faut savoir qu'il y a des types de reliques. Idéalement, on voudrait avoir le corps entier, comme dans le cas de Sainte Thérèse, mais c'est pas le cas au niveau du Moyen Âge parce qu'il y a trop de demandes. Donc, on va avoir les reliques de premier degré. Ça, c'est les parties du corps. Un bout d'os, une main, un bras, un os, du sang, des cheveux. On va avoir les reliques de deuxième degré. C'est des objets ayant appartenu au saint ou à la sainte. Exemple, ses vêtements. Donc, ça va être des petits morceaux de vêtements. Ça peut être un livre de prière que la personne avait entre les mains ou un petit bout de papier qu'elle aurait tenu. On va avoir aussi, dans la troisième catégorie et même dans la quatrième, des objets qui ont été touchés par les reliques de première et deuxième degré ou encore en contact avec le saint ou la sainte. Ça, c'est l'exemple parfait du tissu qu'on dépose sur le sarcophage pendant qu'on est rendu en pèlerinage et qu'on arrive, par exemple, à Saint-Jacques. Il y avait des gens qui mettaient un tissu sur le sarcophage et on considérait à l'époque que le tissu devenait comme imbibé de l'énergie du saint et devenait une relique et pouvait nous aider dans nos demandes envers Dieu, en passant par le saint. Mais on va faire une petite pause. En revenant, je vais vous parler d'un endroit où on a eu des reliques, au centre du Québec, où on a eu jusqu'à 6200 reliques, la Tour des Martyrs de Saint-Célestin.

La Tour des Martyrs, un ancien centre de reliques au centre du Québec. J'avais entendu parler de la Tour des Martyrs dans une recherche que j'avais faite sur les fêtes oubliées ici à Victoriaville pour une activité de patrimoine. Et tout dernièrement, en faisant les recherches pour l'émission, j'ai retombé sur des informations sur cette fameuse Tour des Martyrs qui est disparue, qui était à Saint-Célestin, un petit village entre Victoriaville et Trois-Rivières, mais tout près de Trois-Rivières. Les reliquats de l'église paroissiale de Saint-Célestin viennent d'achats qui ont été faits par un prêtre, Calix Marquis, qui est un prêtre catholique, missionnaire et colonisateur, qui est né à Québec en 1821 et qui est décédé à Saint-Célestin en décembre 1904. En 1852, ce curé va faire des voyages en Italie, en Palestine, en Europe, et il entre en relation avec différentes personnalités, groupes de clercs, ecclésiastes influents, et il va ramasser une importante collection de reliques, notamment à Rome, où en 1882, il va faire l'acquisition d'une chapelle remplie de reliques. Et là, les reliques de toutes les grandeurs, mais généralement de toutes petites reliques, on peut dire, imaginez à peu près un 2 $, et à l'intérieur de ça, il va avoir un petit morceau d'os, de cheveux, quelque chose qui appartient à un saint, un petit bout de tissu. Il va revenir ici de son voyage à Saint-Célestin avec ses 6200 restes sacrés. Et là, il va décider de faire un endroit pour les montrer aux gens. Il va avoir la permission de son évêque. Donc, en 1895, il va faire un abri pour les reliques. On l'achève vers la fin 1895. Et en 1896, on va l'inaugurer officiellement et la nommer la Tour des Martyrs. La Tour des Martyrs, c'est un très beau mot pour l'édifice, mais c'est 6200 reliques de tout genre, de saints et de saintes. Mais il y en a des plus connus que d'autres, mais il y a quand même immensément de reliques, donc on peut dire que c'est probablement une des collections les plus vastes au Québec et peut-être même au Canada de reliques. Il y a des ossements, des vêtements, des cheveux, des linges, des bouts de chair. Bon, souvent, c'est des bouts de peau, non? Des instruments de martyr, du sang, des cendres, des objets qui ont été en contact ou qui ont servi avec les saints qui faisaient partie des reliques. La plus vénérée à l'époque, et peut-être la plus grande, c'est un os de l'avant-bras de Sainte-Anne, la mère bienheureuse de la Vierge Marie. Et cette relique-là, elle est particulière. Il y a des photos qui existent à l'Université Laval. Je vous donnerai le site pour aller les voir, où on voit vraiment un avant-bras jusqu'au coude, qui est debout et il est tout doré. Et à l'intérieur de ça, on a inséré l'os qui viendrait de l'avant-bras de Sainte-Anne. Et on va vénérer comme étant et appartenant à Sainte-Anne. Et vous savez qu'au Québec, la dévotion à Sainte-Anne, elle est importante. En 1933, la chapelle est déclarée sanctuaire national de dévotion aux reliques de saints. Et pendant 60 ans, des pèlerins de toutes les régions du Québec, du Canada, des États-Unis vont accourir pour venir voir ces reliques. D'ailleurs, ici dans la région, il y avait des pèlerinages à chaque année pour aller à la Tour des reliques, comme on le faisait pour les pèlerinages à Notre-Dame-du-Cap, au début de l'Oratoire Saint-Joseph ou à Sainte-Anne. Il y en avait aussi à Beauvoir et à d'autres endroits qui existaient à ce moment-là. Pour les reliques, si vous voulez en savoir plus, eh bien, il y a un site qui est super intéressant qui est sur le site de l'Université Laval. C'est un institut de recherche, entre autres en ethnologie, mais je vais vous donner le raccourci un petit peu de l'adresse Internet. C'est au www.ipir.ulaval.ca/, c'est vraiment là-bas la ligne de côté, recherche/ la Tour des Martyrs, sanctuaire de reliques. Ça, c'est vraiment long, mais si vous cherchez la Tour des Martyrs, ça va vous sortir dans Google, vraiment, le site de l'IPIR à l'Université Laval, c'est le centre d'ethnologie où on a fait une recherche et on explique ce qu'est vraiment cet ancien édifice. On sait aussi que le village de Saint-Célestin, dans son site web, donc www.villagesaintcelestin.net, parle de cette fameuse historique de la Tour des Martyrs. Donc, c'est vraiment quelque chose d'intéressant de savoir qu'au Québec, on a eu peut-être la plus grande collection de reliques à l'intérieur d'une seule
d'un seul édifice. Et là, une partie de ces reliques-là sont encore en exposition dans l'église du village et c'est possible, pendant que l'église est ouverte, de pouvoir les visiter. D'ailleurs, sur le site de l'IPIR à l'Université Laval, vous allez voir aussi des photos comment on a installé certaines de ces reliques-là pour que les gens puissent les voir. Donc, en espérant que le sujet vous a intéressé, on va prendre quelques minutes de musique et on revient avec la suggestion pour aller plus loin.

J'espère que vous avez aimé l'émission cette semaine sur les pèlerinages, les cimetières et les reliques. Pour en savoir plus, il existe entre autres un livre intéressant d'Éric Laliberté, Pèlerinage, marche pèlerine et marche de longue durée au Québec. Je vais mettre les informations sur la page Les cimetières de Nancy. Vous pourrez les consulter durant la semaine pour avoir toutes les informations. Et je vais aussi y remettre les sites web que j'ai mentionnés pour la Tour des Martyrs de Saint-Célestin. J'en profite pour remercier toute l'équipe technique de Radio VM, Victoriaville, entre autres notre charmant Jean-François, notre technicien. Merci aussi à Éric Laliberté pour sa participation. Et à vous pour votre écoute. À la semaine prochaine!

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3: Je me sentais tellement aimé, puis je savais que tout ce que j'ai pu faire dans le passé était si mal et condamnable que tout avait été oublié et effacé à cause de Jésus. Pas juste comme ça, c'est lui qui nous a rachetés du pouvoir de la mort.
4: Bonjour tout le monde, bienvenue. Aujourd'hui, je reçois avec beaucoup de plaisir et d'humour Victor Ferron, qui va venir nous raconter le passage de Dieu dans sa vie qui a vraiment tout changé. Salut, cher Victor.
3: Merci de m'avoir.
4: Ça va bien?
3: Ça va bien, et vous?
4: Oui, ça va très bien, ça va très bien. Tu as 25 ans.
3: Exact.
4: Tu es mécanicien d'engins lourds sur la route pour les gros camions.
3: Exact.
4: Et tu habites la grande région de Montréal, au Québec.
3: Très heureux aussi.
4: Et c'est ça, j'aimerais ça qu'on commence chronologiquement, là, que tu me racontes un peu ta vie d'avant, parce que bon, il est arrivé, Dieu a passé dans ta vie, oui, mais avant qu'il passe dans ta vie, disons qu'il s'est passé bien des choses. J'aimerais ça que tu me racontes un peu comment était ta vie avant ce passage de Dieu.
3: Ben oui. Pour mettre en contexte, ma grand-mère est la seule vraiment figure catholique que dans ma vie. Là. Mm. Alors, on allait à la messe du dimanche sans vraiment savoir là, ce qu'on faisait. J'étais tout petit puis j'avais hâte de m'en aller. Là. Puis on allait à la messe de Noël à minuit. Puis ça se résultait vraiment à ça. Là. On vivait pas vraiment les sacrements ni rien. Il n'y avait pas d'études à la maison. Fait qu'on faisait juste suivre ma grand-mère. Mes parents ne pratiquaient pas, n'avaient pas la foi non plus. Mm. Ils ne l'ont pas encore aujourd'hui, mais on prie pour eux. Puis c'est ça, c'était vraiment une vie en montant de mondaine, là, vraiment. Mettons, les expériences qu'on voit dans les films puis tout ça, là, fait que les parties, la drogue, la consommation, la pornographie puis toutes ces choses-là qui sont malheureusement présentes dans la vie des jeunes.
4: Mmh. Ouais. Donc, à un moment donné, dans l'ordre de ton travail...
3: Ouais.
4: De mécanicien, tu te fais offrir un contrat assez spécial.
3: Oui.
4: Alors, c'est quoi?
3: C'est un offre que mon beau-père, dans le temps, avait reçue sur Facebook. Parce que souvent, on a des offres d'emploi hein, sur Facebook. Puis il m'a dit, Victor, vraiment, je te vois aller là-bas. T'es célibataire, tu pourrais vivre ça, c'est une belle opportunité. Puis j'aime beaucoup le snowboard, fait que c'est une opportunité de skier gratuitement.
4: Puis c'était où exactement? C'était quoi?
3: Au massif de Charlevoix.
4: OK. Qu'est-ce que c'est le massif?
3: C'est
4: de
3: un des plus gros monts au Québec. Je pourrais dire, il y a le Club Med aussi là-bas pour des gens qui ne savent pas trop. C'est vraiment le plus beau mont, je dirais, au Québec.
4: De pour skier, ouais. Puis de villégiature.
3: Oui, l'été aussi, ils font du vélo de montagne, puis c'est vraiment pour du plein air. Là.
4: Donc, toi, on t'a demandé de venir là comme mécanicien?
3: Oui, pour leur équipement, alors les dameuses qui préparent la neige pour les skieurs, les motoneiges, tout l'équipement motorisé dans le fond. Là.
4: OK.
3: Ouais.
4: Donc, tu as dit oui tout de suite, ça t'a emballé.
3: Non.
4: Ah non?
3: Non, parce que j'étais vraiment ancré dans dans ma vie. Là. J'étais en construction dans ce temps-là. Et je fumais énormément, là. Genre, je fumais au moins 8 fois par jour, là.
4: Du cannabis?
3: Du cannabis, exactement. Mm. Puis j'avais une copine qui était pas vraiment ma copine, puis que c'était juste centré pour les mauvaises raisons. Fait que j'avais comme plein d'attachements. Puis j'étais bien là-dedans, dans ces vices-là, là. Je me sentais à la maison, fait que je disais, ah, j'ai trop à perdre.
4: Aujourd'hui, t'appelles ça des vices, mais
3: dans le temps, j'étais comme, je savais
4: c'était que... C'était juste la vie normale, quoi.
3: Ouais, c'était la vie normale, mais ma conscience, quand même, me disait que c'était pas quelque chose à long terme. Mais on est bien, tu sais. On est bien là-dedans.
4: T'étais bien.
3: Là-dedans. Ah, j'étais vraiment bien. C'est triste à dire, mais j'étais bien. Ouais. Fait que j'étais comme...
4: Donc, t'étais toujours stone, on va dire.
3: Ah, tout le temps.
4: Toujours sous l'effet du cannabis, mais t'arrivais à faire ton travail.
3: Ouais, je rentrais en bon... Je vais le dire, gelé. J'étais vraiment gelé, là. Mmh. Fait que, admettons, au point où je pré-roulais mes joints pour la semaine, puis j'en fumais avant d'aller travailler. Puis là, je travaillais en construction, fait que dans des tours de 45 étages de haut, là. Puis je montais, j'étais gelé, puis ça allait bien. Puis c'était pour vraiment feu, l'anxiété. Pour vrai, là,
4: okay.
3: Je suis une personne qui réfléchit énormément. Puis c'était vraiment parce que j'étais pas capable d'être seul avec mes propres pensées.
4: OK. Alors, tu pensais à quoi? Qu'est-ce qui te créait de l'anxiété comme ça?
3: Avoir aucune raison de vivre. Si j'avais eu la chance de donner ma vie à quelqu'un, là, je l'aurais donné à n'importe qui me l'aurait demandé. J'étais la dernière personne qui voulait être vivante. J'avais des pensées énormément suicidaires, fait que je fumais constamment pour être dans un état comme entre les deux. Là.
4: Pas trop ressenti.
3: Exactement. Pas trop en contact avec mon intellect. Vraiment.
4: Et les émotions.
3: Exactement. Fait qu'on mettait tout ça en bas, puis on s'enroulait un autre, puis ça continuait.
4: Puis qu'est-ce qui... Pourtant, t'étais jeune, là, à cette époque-là.
3: Ouais, 23 ans environ. 22, 23 ans.
4: Qu'est-ce qui expliquait... T'as-tu une explication? T'as-tu trouvé une explication?
3: Traîner avec les mauvaises personnes. Pas vrai.
4: C'est vrai?
3: C'est simple comme
4: aussi
3: ça.
4: Aussi simple que ça.
3: Aussi simple que ça. C'est pour ça qu'aux parents, il faut vraiment avoir un œil sur ses enfants, là. Fait que j'ai été avec les mauvaises personnes. Puis quand on a son permis de conduire, on peut faire ce qu'on veut. On va avec qui on veut. Fait que je dirais, ouais, mauvaise influence. Puis... je pense un profil addictif.
4: Ouais.
3: C'est un mot,
4: oui,
3: ça?
4: Oui.
3: Un profil qui est addictif. Fait qu'à ouais.
4: Bon, c'est anglais, mais bon, dépendant.
3: Ouais, dépendant.
4: Mais tout le monde comprend ce que ça veut dire, addictif.
3: Ouais, fait qu'à même temps que ce soit la cigarette, je fumais la cigarette, la vapoteuse aussi, beaucoup. Je pense que la génération actuelle est beaucoup là-dedans, là.
4: Oui, oui.
3: Fait que tout ce qui se fumait, à part les drogues dures, je le fumais, là.
4: OK.
3: Fait que, ouais. Ça, puis...
4: Donc, tu voulais pas quitter... T'étais bien là-bas.
3: Ce petit cocon-là, là, ouais.
4: Pourquoi j'irais là-bas? Mais ouais. Pourquoi t'as accepté de voir? Parce que t'es allé.
3: C'est ça, je suis allé vraiment.
4: Mais pourquoi t'as accepté?
3: Alors,
4: d'y
3: j'ai
4: aller?
3: Dit non la première fois. Je suis retombé dans ma petite routine. Puis, je pense, Dieu est fidèle. Puis, je pense, c'est une semaine ou deux après, la pause Facebook est revenue où mon beau-père est revenu à la charge. J'ai dit, hey, pour vrai, tu devrais y aller. Écoutez, il nous logeait dans des condominiums flambant neufs, là. Enfin, j'étais la première personne à mettre les pieds là-dedans.
4: Okay.
3: Fait que c'était fait pour les employés. Fait que là, il dit, hey, c'est vraiment ça coche, là. T'sais,
4: tu peux skier comme tu veux.
3: Gratuitement logé, 500$ par mois, flambant neufs, laveuse, sécheuse. C'est un tout inclus, là.
4: OK. T'es-tu nourri aussi?
3: Non.
4: OK, quand même.
3: Mais la cafétéria avait des rabais aussi. Fait que c'était vraiment...
4: Pour les employés.
3: Pour les employés, très favorable.
4: OK, OK.
3: Alors, puis la deuxième fois, ça m'est resté en tête. Je me suis dit, c'est vrai que c'est bon, là. Puis là, j'étais comme, bon, mais dans ma tête, je continuerai de fumer au pire. Puis la relation que j'ai en ce moment, ben j'irai les fins de semaine, j'y retournerai. Fait que je suis allé. J'ai dit oui, j'ai signé tous les papiers, puis je pense qu'il y avait peut-être un mois entre ma décision puis le départ. Mm. Puis le départ, je pense, c'est pour le 1er décembre, une semaine avant l'ouverture du monde, puis un mois à l'avance. Fait que j'avais encore le temps un petit peu de préparer mes affaires, donner mon 2 semaines pour mon travail, ranger mes affaires.
4: OK. Ouais. Donc, une fois que tu es arrivé là, comment ça s'est passé?
3: Ben avant que j'arrive, je peux dire ça, ouais? Il y a eu plein de tentations, là.
4: Ah oui?
3: Ouais. J'avais dit avant ça, la copine que je parlais, que je m'en allais, fait ouais. Que ça l'a mis fin à ce qui s'était passé. Mm. Puis bizarrement, elle m'a retexté juste comme ça. Fait qu'on a recommencé à se voir jusqu'à vraiment les derniers jours avant que je parte. Fait que ça me donnait encore moins le goût de m'en aller. Mm. Puis il y avait quoi d'autre? Mais ça, c'était vraiment la plus grande tentation. Mm. Donc, au niveau de la chasteté et tout ça, là, c'est vraiment les désirs de la chair. Hein? Surtout, je pense que les hommes, on a une plus grande faiblesse là-dessus. Là. Je dis ça comme ça. Là.
4: Ouais. Oui, oui, je pense que... Oui, oui.
3: Fait que malgré cette tentation-là, je suis quand même allé au massif.
4: Okay.
3: En me disant, bon, on s'en verra les...
4: Mais aujourd'hui, c'est avec le recul que tu peux voir que c'était des tentations.
3: Exactement.
4: Comme une espèce de combat spirituel.
3: Mais même avant,
4: oui?
3: Je me disais, pourquoi là? Pourquoi elle me retexte là? 2 semaines. Okay. Fait que même dans un monde sans croyance ni rien, on se dit toujours quand il y a beaucoup de tentations et beaucoup... À perdre, c'est sûr que le prix est bon là où on s'en va. Mm. Fait que oui, je suis quand même allé. Mm. Puis le début s'est vraiment bien déroulé là-bas. Là, je me suis super, super bien introduit. J'ai trippé bien raide sur le travail. Puis j'ai habité en colocation avec 3 autres gars de mon âge.
4: Ouais.
3: La bonne débauche, là. Toutes des gars avec les mêmes problèmes que moi, mais eux, c'était plus intense, là.
4: OK.
3: En même temps, ils faisaient de la cocaïne. Ils fumaient du weed aussi. Fait qu'à mettons, quand...
4: Du weed, c'est du pot.
3: Du
4: là.
3: Pot, exactement.
4: Du cannabis.
3: Du cannabis, ouais.
4: On appelle ça du pot au Québec.
3: Ouais, c'est
4: du
3: ça.
4: Du cannabis, ouais, c'est ça.
3: Ouais.
4: Il faut dire qu'au Québec, ben, au Canada,
3: ouais.
4: C'est facile de se procurer
3: ouais.
4: du cannabis.
3: Parce que c'est une drogue légale.
4: Oui, c'est une drogue légale qu'on peut aller acheter en boutique.
3: Exactement.
4: On appelle la Société québécoise du cannabis. Exactement. Et puis on va là, on peut choisir la sorte de cannabis.
3: Oui, ça vous prend votre permis de conduire, vous avez plus que 18 ans et vous achetez tout ce que vous voulez.
4: C'est ça.
3: Aucune quantité limitée.
4: C'est ça.
3: Si on veut acheter pour 2000, on achète pour 2000.
4: C'est ça. Donc, c'est facile d'en Très avoir. Facile. Et puis, bon, quand tu es arrivé là-bas...
3: Il y en
4: avec
3: avait une pas
4: trois.
3: Trop loin.
4: Il y avait une SQDC.
3: Il y en avait une SQDC.
4: On appelle ça SQDC.
3: Ouais.
4: Mais donc, il y en avait une à côté du massif. Tu allais là régulièrement.
3: Chaque semaine. Comme une épicerie. Ouais. C'est littéralement. Je faisais mon épicerie, puis j'avais mon épicerie de
4: renflouer les coffres.
3: Ouais. On remplissait les greniers, puis après ça, on faisait la semaine.
4: Donc, tu faisais la fête avec ces gars-là?
3: Au début, c'était le fun, parce qu'on se connaissait pas beaucoup. Puis c'est tout nouveau, fait que là, tu sais, mais tranquillement, c'est comme quand on se marie, on voit c'est quoi la cohabitation avec les gens.
4: Mm.
3: Fait que tu vois les vraies couleurs sortir pis tout ça. Puis là, jusqu'à temps que je vois un petit sac Ziploc blanc puis que ça se faisait des clés, là. Là, j'ai fait, OK.
4: Des quoi?
3: Des petites clés. Fait que ce qu'on fait, là, ils mettent de la cocaïne sur une clé puis c'est plus facile à sniffer, effectivement. Okay. Quand j'ai vu ça, j'ai fait, OK, je suis pas là, moi, là. Fait que là, tranquillement, on commence à reprendre la personne. Là, je me suis comme dit, OK, on est peut-être pas sur la même longueur d'onde, là.
4: Ouais.
3: Je me suis comme, j'étais dans mes affaires, puis ils étaient dans les leurs, mais on skiait ensemble, c'était bien. Et il y avait comme un profil plus intense que moi, là.
4: Mm-hmm.
3: Ça, mettons, les filles rentraient à chaque semaine, là, quasiment, là.
4: OK.
3: Mais un, je peux pas mentionner son nom, mais un.
4: Non, surtout mentionner.
3: Non, c'est ça. il y avait un faible pour les femmes.
4: OK.
3: Au pluriel.
4: OK.
3: Ça rentrait, je te dis, à chaque semaine ou deux, là, il y en avait une nouvelle.
4: OK. Alors, toi, tu te mêlais de tes affaires.
3: Ouais, exactement.
4: Tu les laissais faire.
3: Je m'impliquais un peu dans la vie commune. On se faisait manger, on allait faire l'épicerie ensemble. Mais pas, je m'impliquais pas là-dedans. Là.
4: OK. Ouais. Puis ton mal de vivre, est-ce qu'il te suivait toujours?
3: Ouais.
4: Ah ouais.
3: Comme une épine dans la peau.
4: Mm.
3: Ouais.
4: Puis là, qu'est-ce qui est arrivé pour que ta vie change?
3: Si je suis de remettre ça à un bon ordre chronologique,
4: ouais.
3: Je pense que ma grand-mère, qui est catholique, m'avait donné, parce que j'avais un désir, je pense, de lire, c'est l'Ancien Testament pour les enfants, le Nouveau Testament pour les enfants. Fait que c'est imagé, c'est vraiment pour les enfants. Fait qu'il y a des gros caractères, des gros titres avec des images. Fait que je l'ai lu, puis ça m'a intéressé. OK, Puis vu que j'ai comme grandi un peu là-dedans, je savais c'était qui Jésus. Puis tout ça, je savais qu'il y avait 12 disciples, 12 apôtres. Mais c'était ça. Fait que j'ai lu ça. Puis à un moment donné, je l'ai lu au complet. Puis je dis non, là, c'est assez. Je veux le gros livre. Là, je veux la Bible. Je veux le real deal. Fait que j'ai rappelé ma grand-mère. Puis comme de fait, elle m'a acheté une Bible avec mon nom signé par le prêtre. Puis elle me l'a donné. Puis j'ai commencé à lire, mais c'est vraiment gros comme livre. Il y a beaucoup de pages. Fait que je me suis aventuré dans le Nouveau Testament, parce que l'Ancien Testament, c'est vraiment... On parle de milliers d'années d'écrits, là. Fait que ça m'a beaucoup intéressé. Puis je regardais beaucoup de vidéos sur YouTube par rapport à d'autres gens qui interprétaient leur vision de ces écritures-là.
4: Ouais, ouais.
3: J'ai beaucoup penché pour le côté protestant.
4: Ah oui.
3: D'apprendre les versets par cœur, de réfuter des oppositions très facilement.
4: Oui. Ah, ça, c'est vraiment la force des protestants.
3: La force, c'est vraiment la parole et l'apprentissage. Comment je pourrais dire ça? Oui, ils vont creuser dans l'écriture, mais c'est vraiment... L'écriture ment pas, elle est vraie. C'est vraiment une épée tranchante. Hein? Fait que j'étais comme, c'est tellement bon d'avoir ça, parce qu'en tant que chrétien, on se fait énormément juger. Fait que je l'ai comme pris comme moyen de secours, une arme. Fait que j'étais comme... Je vais vraiment apprendre la parole comme. Fait que j'ai comme me suis affilié à eux sans même vraiment chercher à travers chacune.
4: Oui.
3: J'ai juste sauté sur le premier truc qui m'a mis.
4: Mais là, dans au massif, t'es dans ton condo avec les gars, tu lis ta Bible et puis tu fumes du cannabis.
3: Ah ouais,
4: c'est
3: on continue, ouais. C'est là qu'on voit aussi un petit peu une petite division là, avec le reste des colocs. Là. Je me rappelle un moment donné. Je lisais, puis je commençais, je peux dire, à avoir la foi. Puis je suis rentré de travailler, puis il y en a un qui m'a niaisé. Il dit, regarde, on regarde quelque chose comme toi. Là, puis je pense que ça avait rapport avec la foi.
4: Okay.
3: Je sais pas, ça, la télé, ça a juste à donner. Puis moi, j'étais tout content. Je dis, naïf comme j'étais. Je dis, vous commencez à regarder ça? Il dit, non, je te niaise. Puis avec mon petit cœur naïf, je dis, OK, je suis seul vraiment qui croit à ça, là.
4: Ah. Dans le fond, tes colocs, ils se moquaient de toi, de ta foi, que toi, tu croyais
3: parce que
4: Jésus.
3: Oui, parce que, comme la parole de Dieu dit, tel est le jugement du monde. La lumière est venue, puis toutes les œuvres d'ici-bas étaient tellement sombres que toutes ces vues commencent à être mal. Fait que par mon début de bonne conduite, puis à commencer à changer ma façon de vivre, clairement, eux restaient à la même place où ils étaient. Fait qu'on voyait un clash au niveau des valeurs puis des façons de vivre. C'est pas compliqué. De la seconde où quelqu'un commence à faire le bien, le mal va pas être content. Parce que ça met en valeur ses mauvaises actions.
4: C'est ça, c'est ça. Donc, toi, sans leur... Tu prêchais pas la bonne parole. Tu faisais juste, toi, commencer à assimiler cette nouvelle vie. En tout cas, il se passait quelque chose en toi.
3: Ouais.
4: Puis, mais tu continuais quand même à consommer. Tu lisais ta Bible, tu consommais... Puis là, qu'est-ce qui est arrivé de fulgurant, je dirais?
3: Ben, c'était un soir, j'étais tout seul au condo, je pense que c'était peut-être dans le temps des fêtes, fait que les garçons étaient partis à quelque part, là. Et je faisais les mille pas dans le condo, comme je fais d'habitude, parce que je réfléchis trop. Et j'ai regardé par la fenêtre, et j'ai aperçu une étoile qui brillait plus que les autres. Beaucoup plus, au point que ça a pris, comment je pourrais dire ça? Elle avait toute mon attention. Fait que là, je disais, c'est juste une étoile. Puis là, je commençais à faire les mille pas encore. Puis j'ai vraiment été interpellé. J'ai regardé encore une fois l'étoile. J'ai dit, c'est clair que il faut que j'aille à quelque part à la suivante. Puis ça nous ramène encore à la naissance de Jésus.
4: Ben oui, t'étais comme un roi mage, là,
3: exactement.
4: L'étoile.
3: Étant donné que je lisais pratiquement juste le Nouveau Testament. Fait que c'était constamment la même histoire qui revenait. Fait que je savais que cette étoile-là, dans la Bible, c'est utilisé pour guider. Là.
4: L'étoile de Bethléem. Fait que tu t'es dit, c'est Noël, il y a une grosse étoile, je vais la suivre.
3: Je vais la suivre.
4: Tu t'es dit ça carrément.
3: Je me suis habillé, je suis allé dans mon auto, puis j'étais pas fou. J'ai pris le temps de regarder sur ma boussole vers quelle direction elle pointait, l'étoile, pour pas juste prendre une route. Puis... Fait qu'à mettons, je dis n'importe quoi, à mettons, c'était le nord-est, j'aurais continué tout le temps à chercher à aller vers le nord-est. Fait que j'ai embarqué sur une route. Les premières routes, c'était pas si pire, ça allait, là, mais une fois que la route dévie, c'est difficile de toujours trouver, je sais pas, pour aller dans le bois avec mon auto, là. Fait que ça m'a emmené à l'étoile, à l'église de Sainte-Anne-de-Beaupré.
4: Une méga église qui est
3: une basilique immense, catholique.
4: Oui.
3: Et,
4: Tu veux dire que avec ta boussole, t'es arrivé à...
3: Oui, par les chemins qui me permettaient de me rapprocher...
4: Sainte-Anne-de-Beaupré.
3: Oui, parce que j'étais un lieu que je connaissais déjà, vu que je passais beaucoup en avant. Et j'ai décidé de faire le tour en me disant, il y a clairement quelqu'un qui a besoin de mon aide. J'avais même du linge d'extra dans mon auto si jamais quelqu'un avait besoin d'aide.
4: OK.
3: J'ai trouvé personne. Fait que je dis, bon, je vais rebrousser ces chemins. C'est juste dans mon imagination. Là. L'étoile clairement menait à rien. Puis quand je suis remonté, c'était sur la route 138 pour m'en retourner à Petite-Rivière-Saint-François que j'ai été saisi par l'Esprit, par Dieu. Puis j'ai commencé à pleurer. J'ai dit que tous mes péchés étaient effacés et que j'étais sauvé. Puis j'ai tellement été... Je me sentais tellement aimé. Puis je savais que tout ce que j'ai pu faire dans le passé qui était si mal et condamnable, que tout avait été oublié et effacé à cause de Jésus. Pas juste comme ça. C'est lui qui nous a... racheté du pouvoir de la mort.
4: T'as tout compris
3: tout
4: ça?
3: Tout compris ça direct, puis je l'ai proclamé. Je l'ai dit en pleurant.
4: Dans ton auto tout
3: seul? Dans mon auto tout seul, comme un maniaque, là. Comme un homme qui va pas bien. Ah oui, littéralement, là.
4: Est-ce que t'as pensé, coudonc, je suis-tu en train de devenir fou?
3: Non, parce que j'étais vraiment bien, là. J'étais vraiment dans la joie, là. Je suis retourné chez nous bien, dans la paix.
4: C'est combien de temps, ça, de...
3: 45 minutes. Fait que 45... c'est 45 minutes. Aller 45 minutes retourner. Fait qu'en même temps, une heure et demie au total.
4: Mm. Ouais. Donc, l'Esprit-Saint
3: ouais.
4: te tombe dessus comme pendant ça. Ce chemin-là. Puis là, qu'est-ce qui arrive?
3: C'est là que ça commence. Là. C'est là que les gros changements radicaux ils changent.
4: Ouais.
3: Parce que l'Esprit-Saint nous, nous rappelle qui Jésus est, puis souvent, qu'est-ce qu'il attend de nous. Mm. Puis la parole de Dieu nous dit « Soyez saints, parce que moi, je suis saint. » Fait quand tu lis ça puis tu veux vraiment suivre Jésus, ben si tu veux être comme Jésus, il faut que tu laisses coupe de fer aller là.
4: Ça te faisait pas peur?
3: Non, parce que je savais que c'était pour le bien.
4: Mm. Tu te sentais
3: bien? Je me sentais bien à faire ça.
4: Ouais.
3: Oui, c'était difficile parce que c'était des attaches que j'avais depuis plusieurs années là. Ça me tourne la masturbation, la pornographie, la consommation de drogue, l'alcool. C'est comme Jésus dit, n'importe qui regarde une femme commet l'adultère. Fait que juste ça, une niaiserie comme ça. Fait que c'est pas juste d'arrêter la pornographie, là, c'est de changer complètement.
4: Qui la regarde pour la désirer.
3: Ouais, en la désirant, commet l'adultère. Fait que ça te fait réaliser comment...
4: C'est assez radical.
3: Ouais, fait que c'est difficile. Puis c'est ça, là, je vivais avec ma petite foi grosse comme une graine de moutarde. Là, j'ai commencé à aller à l'église, encore une fois, sans vraiment savoir ce que j'allais faire là-bas. J'étais pas catholique ou j'étais comme protestant ou sans dénomination. J'allais à l'église parce que j'étais comme, il parle de Jésus là-bas.

0: Puis quand tu lisais la Bible, tu disais, hey, c'est ça que je vis.
1: Ouais.
0: C'est ça. Ouais. Tu voyais un lien, là. C'était vivant tout d'un coup. C'était pas juste quelque chose d'écrit puis qu'on lit.
1: Ben, c'est
0: ça. Tu vivais ce qui était écrit.
1: Mais je trouve ça beau que tu dises ça parce que la parole de Dieu est vivante. Hein. Mm. Fait que quand tu commences à vivre de la même manière que la parole de Dieu te dit de vivre, c'est comme vraiment un livre d'instruction, là. De mettre en pratique ce que tu lis. Fait que, admettons, quand Jésus parle de, admettons, l'adultère ne sera pas, comment je pourrais dire ça, ça va l'air trop intense, mais en tout cas, il faut pas être adultère, faut pas être un voleur, faut pas envier, faut, toutes les 10 commandements, admettons, là, tu commences à les mettre en pratique, c'est là que tu trouveras la paix. Parce que quand tu vis dans le péché, tu es esclave du péché.
0: Mais t'avais pas peur? Comment t'as fait pour te défaire de toutes ces dépendances-là? Là?
1: Dieu, la grâce. Parce que j'étais vraiment ancré là-dedans. Le plus difficile, je pourrais dire, la chasteté, la masturbation.
0: Plus que le cannabis?
1: Oui, facilement. Mm. Ouais. Très...
0: Qu'est-ce qui est le plus dur? C'est quoi la chasteté pour toi?
1: Ah, c'est d'être... comment je pourrais dire? C'est une très bonne question. Ben physiquement, on le sait, c'est facile d'être chaste, c'est de juste pas faire des actes condamnables envers toi-même, là.
0: Ouais.
1: En même temps, de se toucher ou de stimuler en regardant une émission ou quoi. Mais ça va encore plus loin que ça, c'est de, comme tu as dit, de pas désirer une femme, de regarder, toi, moi, je te regarde, puis je me dis, c'est une enfant bien-aimée de Dieu. Tu sais, de voir vraiment la dignité de la personne.
0: De voir vraiment ta, une sœur, un frère.
1: Exactement. Et non comme un morceau de viande qui m'attire. Que je vais utiliser comme pour mes propres besoins.
0: Donc, pour toi, c'est ça qui a été le plus difficile, vraiment. C'est de changer ce regard-là.
1: Ouais, parce que notre culture est tellement focussée là-dessus. Là. Mm. Tu sais, les films, c'est partout, les annonces. On voit des annonces de sous-vêtements sur des panneaux publics quand la fille est à moitié tout nue, quand des gens vont attendre des années, marier la femme, puis là, ils vont pouvoir voir sa nudité. Un enfant de 8 ans peut voir plus que 100 millions d'hommes dans le temps sur son téléphone en 2 minutes. Mm. Quand on y pense, c'est fou, là. Mm. La quantité de contenu qu'ils peuvent avoir sur un téléphone, c'est fou. Mm. Fait quand on est constamment alimenté de ça, puis c'est tellement accessible, c'est là que c'est difficile.
0: Puis, qu'est-ce que ça a changé dans ta vie depuis ce temps-là? Dieu a changé. Tu dis, il m'a délivré de toutes mes dépendances.
1: Ouais.
0: À part ça, qu'est-ce qui a apporté dans ta vie? C'est quoi les fruits que tu as pu cueillir de ce passage-là de Dieu dans ta vie?
1: Ben, tu mets ton énergie puis tout ton être au service du bon. Admettons quand tu veux servir Dieu, admettons quand je suis revenu du massif, j'ai commencé à faire du catéchisme. Fait que j'allais aider les enfants à apprendre à propos de Jésus. Fait que tu sais, à la place de m'enfermer dans mon sol, je vais dire... grossement, de me jouer après puis de regarder des affaires étranges puis fumer, je m'en vais aider des enfants à poursuivre leur salut. Tu comprends? Fait que c'est vraiment, tu prends toute cette énergie-là puis tu la mets au service du bon. Mm. Parce que tu vas rien, tu t'en sors rien du péché, à part la condamnation puis le mort, la mort.
0: Puis t'as commencé à cheminer aussi avec la famille Myriam, je crois, ici au Québec, qui est florissante.
1: Oui, il y en a à travers tout le monde. Il y en a en Haïti, en Russie, partout au Québec.
0: En Belgique.
1: En Belgique, oui.
0: C'est ça.
1: Fait que quand ma tante a appris que j'étais convertie, elle m'a dit, tu devrais venir, on a des soirées pour les jeunes. C'est comme une fois par mois. Fait que c'est des jeunes, je pense, de 14 à 35 ans. Puis ce groupe-là, fait qu'il y a des enseignements, puis un moment de prière. Fait que c'est vraiment comme pour les jeunes, là.
0: Ouais.
1: Puis c'est là, d'ailleurs, que j'ai rencontré ma femme, mais qui n'était pas ma femme dans le temps. Fait que je l'ai rencontrée, puis c'était toutes des jeunes du genre, tu sais, qui travaillaient dans le monde, puis qui avaient la foi. Puis une fois par mois, on se rencontrait là, puis on parlait. Mm. Puis ça l'a fait son bout de chemin. Et après ça, j'ai commencé à fréquenter plus sérieusement Stéphanie, ma femme.
0: Oui.
1: Puis c'est ça, j'étais très protestant. Et ma femme est très catholique. Fait qu'il y avait tellement un gros flash.
0: Oui, c'est ça doit. Ouais. Mais c'est faisable. Moi, je connais des mariages mixtes comme ça.
1: Ouais.
0: Mais toi, tu as décidé de revenir à ta foi catholique parce que, bon, tu as été élevé là-dedans aussi.
1: Ouais. Puis aussi parce que je voulais être en paix avec ma femme.
0: T'as acheté la paix?
1: Oui. Mais j'ai choisi l'Église catholique parce que je pense qu'il y a une très grande richesse dedans, puis les sacrements.
0: Ouais.
1: Moi, pour ma part, je suis une personne, peut-être comme beaucoup d'autres, il faut tout le temps se rappeler notre foi. Fait que c'est

0: vraiment plus facile de se la rappeler en vivant des sacrements. Tandis que quand on reste protestant, c'est correct, mais tu t'en tiens juste à la parole. Puis je trouve qu'il y a tellement plus que seulement la parole. Mm. Admettons Jésus-Eucharistie. Littéralement, tu vas vivre ce que Jésus a fait à son dernier souper. Prenez ceci. Ceci est mon corps.
1: Mm-hmm.
0: Fait, qui en mangera aura la vie éternelle. Mm. Fait que ça, c'en est un. Admettons la confession. Quand tu vis des choses, tu fais des choses abominables, oui, Jésus te pardonne automatiquement, mais d'aller vider le sac à un prêtre, c'est beau.
1: Puis, je me demandais, au niveau de ton anxiété, comment ça se passe? Tu n'avais pas de sens à ta vie, tu voulais mourir. Oui, il y a une mouche dans notre studio, c'est bien fatigant. comment ça se passe au niveau de l'anxiété? Parce que, bon, ça fait 3 ans que tu es converti, là. Ça part pas comme ça, l'anxiété,
0: non, non,
1: là.
0: Non. C'est quand même j'aimerais quelque... vraiment vous dire que ça part comme ça, mais... Comment je pourrais dire? J'en ai encore, c'est clair, pour comme beaucoup de gens, je suppose, sur, admettons, les biens matériels, qu'est-ce qui va m'arriver plus tard. Admettons, je mets en doute la providence de Dieu quand il m'a montré combien j'avais pas besoin de m'inquiéter. Mm. Mais je pense que ça demeure en nous parce que on croit sans voir. Hein.
1: Mm. Fait quand c'est un chemin.
0: C'est un chemin.
1: C'est un chemin.
0: Puis on y va avec les yeux fermés.
1: Amen.
0: Puis on fait du mieux qu'on peut, on trébuche, hein, on essaie de se fier à ce qu'on voit pas.
1: Ouais.
0: Mais je pense que le Seigneur permet de laisser des doutes comme ça dans nos vies pour avoir toujours quelque chose, aller le revoir et à lui demander de nous aider à gérer.
1: Mm.
0: Parce que s'il nous enlevait tout d'un trait, on n'aurait plus besoin de lui.
1: Amen! Merci d'avoir participé à notre émission. Merci pour ce beau témoignage, très édifiant.
0: Merci, c'est un plaisir.
1: Vraiment, je vous invite à... revenir nous voir pour d'autres beaux témoignages comme celui de Victor. Merci tout le monde d'avoir été là. Ciao!

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9: Laissez jaillir l'esprit, nous dit l'apôtre. Il nous demande de donner pleine liberté à l'esprit qui veut agir en nous. Nous le voulons bien, mais pour parodier Pilate, nous pourrions demander qu'est-ce que la liberté? Pour nous, en effet, la liberté consiste d'abord en un affranchissement de nos entraves. Mais cette forme de liberté demeure bien éloignée de celle que peut susciter en nous l'Esprit du Seigneur. Dans l'ordre de la grâce, en effet, il s'agit moins de nous évader de notre prison que d'apprendre à la décorer de telle manière qu'elle puisse devenir pour nous un lieu où il fait bon demeurer. Nous ne sommes pas éveillés aux immenses possibilités d'accomplissement qui dorment au fond de chacun de nous. Nous sommes un peu comme celui qui, soumis à une séance de rayon X, un préposé doit toujours l'avertir qu'il lui faut respirer profondément. En nous attardant à une multitude de petites corrections de trajectoire dans notre itinéraire, nous en arrivons à oublier le soleil qui remplit notre chemin. Pendant que nous filtrons la mouche et le moucheron, nous risquons d'avaler le chameau. Le Christ est venu nous révéler et révéler aux perdus de l'Évangile que ce que tous pouvaient considérer comme un chemin de ténèbres était en fait débordant de lumière. Et il a pris soin de signaler aux observateurs de la loi qu'ils demeuraient, eux, loin du royaume. De même pour nous, plus nos réussites sont appréciables, plus nos moissons sont abondantes, plus aussi, et dans la même mesure, nous risquons de laisser dans l'ombre les traits essentiels et immuables de notre visage qui seuls intéresse vraiment le Père, notre visage. Nous sommes habitués à juger l'arbre à ses fruits, comme d'ailleurs nous y invite le Sauveur lui-même dans l'Évangile. Mais la loi n'est plus la même lorsque vient l'heure où il nous faut choisir entre les fruits et l'arbre lui-même. Il ne faudrait pas laisser sombrer l'arbre dans l'oubli, ce qui est si souvent le cas dans nos relations, par exemple, avec nos proches, dont les actes occupent à peu près toute notre attention. Ainsi, il arrive qu'un jugement sévère porté sur notre propre agir peut nous jeter dans le découragement, comme si alors notre personne elle-même n'existait plus dès que la moindre erreur nous échappe. Nos erreurs passent, tandis que notre personne, elle demeure. Laissez jaillir l'esprit, laisse déborder ta source. Fais l'expérience de cette liberté que seul peut engendrer l'amour. Quelle que soit notre situation, il nous est toujours loisible de poser des actes libres. C'est un acte de liberté qu'a posé la prostituée lorsqu'elle est venue pleurer sur les pieds du Sauveur. Et c'est un acte libre que le larron a posé sur la croix en se tournant vers la croix du milieu. Notre volonté, si elle est ferme, vigoureuse et généreuse, pourra s'imposer de suivre une ligne bien droite, sans déviation et sans bavure, et nous permettre ainsi d'atteindre à un comportement intègre. Mais une telle victoire n'a pas la couleur de la victoire de l'esprit. On sent un courant de vie qui déborde du cœur de la Vierge qui, par exemple, en toute hâte, scelle son âme et s'empresse d'arriver chez sa vieille cousine Élisabeth. Le jaillissement de l'esprit n'a rien à faire avec notre vouloir. Ce jaillissement, il sourd du fond de notre être, incoercible et triomphant. Le vouloir humain est souvent à l'image d'un moteur puissant qui renverse tous les obstacles sur son chemin et qui parvient ainsi à ses objectifs. Le jaillissement de l'amour, lui, invente les solutions miracles dont il a besoin pour parvenir jusqu'au bout. En se jouant, il se faufile à travers les obstacles et fait de son combat lui-même le plus beau de son jeu. Quelle admirable économie! Le jaillissement de l'esprit n'a que faire de notre pauvre vertu, de cette vertu qui, elle, parvient à ses objectifs à coup d'effort et de générosité. Et il arrive ce miracle que l'harmonie et la beauté du geste ainsi posé, pensons à la Vierge qui accourt vers sa cousine, cette harmonie et cette beauté sont plus riches de fécondité que l'objectif lui-même que nous poursuivons. La vieille cousine enceinte de 6 mois a certainement bénéficié des services rendus par sa jeune et dynamique cousine. Mais le fait de deviner seulement la joie de cette dernière, celle de la Vierge qui s'empresse au secours de l'autre, devient le plus enrichissant du spectacle. L'Évangile signale à notre attention cette fécondité cachée de certains actes de notre vie. Ainsi, à Béthanie, l'attitude de Marie qui, en se rassasiant de lumière, devient plus fonctionnelle et plus productive que sa grande sœur qui se dévoue pourtant, non sans générosité. L'effort est le propre de l'agir humain, tandis que la danse et la surabondance sont caractéristiques de la touche de l'Esprit-Saint. Un vivant agit par débordement. Bien sûr, nous n'avons pas toujours le cœur à la danse et certains de nos choix nous sont toujours pénibles. Mais dans nos moments de lassitude, quand le frère Anne devient lourd à traîner, plutôt que consentant à nous porter au-delà des montagnes, alors un cœur apprivoisé peut découvrir plus de satisfaction à se plaindre à son Dieu que la route est longue et que rien ne chante sur le chemin qui conduit jusqu'à lui. Plus de satisfaction à gémir ainsi que de parvenir au but. C'est ainsi que la grande Thérèse pouvait se permettre, en toute familiarité, de dire à son Seigneur qu'elle comprenait bien qu'ils puissent avoir si peu d'amis, lui qui leur demandait de passer par des chemins aussi pénibles que celui qu'elle venait elle-même de traverser. Cette liberté qui jaillit du cœur est un pur fruit de l'esprit, la fine fleur d'une charité qui n'arrive plus à douter de l'autre, à douter de Dieu et, par la grâce de l'esprit, à douter de lui-même. Il est bien instructif d'observer comment l'Esprit-Saint conduit son Église. Nous le savons, Pierre l'apôtre a été choisi par le Christ comme pasteur du troupeau. Mais Paul, avec ses nombreuses lettres aux premières communautés chrétiennes, viendra comme usurper ce pouvoir conféré aux pêcheurs de Galilée, et jeter dans l'ombre, semble-t-il, celui qui a reçu le mandat de premier responsable de l'Église. Celui que le Christ a élu pour conduire le troupeau apparaît comme dépassé par sa mission, et c'est Paul qui éclairera la route avec ses affirmations doctrinales. « Rendez-vous compte, disait-il aux Éphésiens, de la profondeur, de la connaissance que j'ai du mystère du Christ. Quelle audace! » Ceci au point où Pierre devra faire remarquer à ses ouailles qu'il se trouve dans les écrits de Paul des passages difficiles que plusieurs détournent de leur véritable sens. Dans cet aveu du pêcheur de Galilée, on perçoit que le pauvre homme se sent lui-même dépassé par le message du disciple de Gamaliel qui gagne au Christ des multitudes de païens d'Antioche à Rome. Ceci illustre la nécessité où nous sommes de discerner au sein de l'Église entre le rôle du pasteur et le rôle du docteur. Au premier abord, il apparaît que Paul jouit d'une préséance dans les premières communautés chrétiennes. Celles de la gentilité, d'ailleurs, s'imposeront très bientôt par leur nombre, leur dynamisme, tandis que celles de Jérusalem, où était demeuré Pierre, émergeront à peine pour décliner ensuite graduellement. Ce qui vient encore au fait que l'apôtre des nations apparaît comme un géant dont l'envergure sans cesse grandissante retient presque toute l'attention. Les charismes qui ont le plus de densité sont ceux que résorbe facilement le mystère, comme celui de la Vierge silencieuse au sein de l'Église naissante. Et quand nous désirons prendre le pouls de la vivacité de notre foi chrétienne, il arrive immanquablement que nous rêvons d'une influence manifeste sur nos semblables, bien avant le contact intérieur avec le mystère du Christ. Pour nous, il arrive à peu près toujours que l'obol de la pauvre veuve a beaucoup moins d'importance que les sommes imposantes déposées dans le tronc du temple par les riches. il est manifeste que nous avons l'hérésie très facile. Nous qui misons tellement sur le spectaculaire et le performant. Il sera ravissant au dernier jour de constater que les ministères et les fonctions ne pèseront absolument plus en rien dans la balance du royaume. À la porte de ce royaume, un Jean-Paul II se retrouvera au même niveau que le balayeur de rue, et les grands de la terre seront réduits à l'état de petits enfants, ce pourquoi ils risquent d'avoir plus de difficultés, obligés qu'ils seront de changer leurs réflexes et leurs habitudes. Une mère Thérésa n'est en rien plus grande qu'une jeune femme célibataire, sans emploi et à la charge de la société. Ces réflexions, avouons-le, ne nous sont pas familières. Dans le royaume, seul nous distingue l'intensité du feu qui nous dévore à l'intérieur. Et encore, la personne qui gémit sur son propre égoïsme et sur son infécondité a plus de chances de se retrouver près du feu qu'une autre qui, avec beaucoup de générosité peut-être, peut tout de même goûter à la satisfaction de résultats tangibles et bénéficier de la reconnaissance des autres et de l'admiration de tous. La souffrance du vide et de l'insignifiance dans une existence est beaucoup plus près de la vie et surtout moins sujette à l'illusion que les plus admirables dévouements. Rien, en effet, ne se rapproche davantage de l'acte du plus grand amour, celui où le Sauveur, cloué dans l'immobilité et dans une apparente infécondité, subit l'échec de sa mission. Avons-nous bien compris cette leçon? Après la résurrection, si l'apôtre Thomas, en apercevant le Seigneur ressuscité, avait été un enfant dans l'âme et dans le cœur, il aurait réagi comme le tout petit à qui l'on raconte une histoire et qui plonge dans le scénario avec tout son être, sans même se poser de questions, à savoir si ce qu'on lui raconte est une pure invention ou de l'ordre historique, de l'ordre du réel. Et c'est avec cette naïveté qu'il nous faut entrer dans le royaume, faire preuve d'une grave imprudence quand il y va de notre salut éternel. Avons-nous bien saisi? Nous voilà bien situés au cœur même du problème qui est le nôtre. Vivre l'enfance jusqu'à ses ultimes limites, cet acte supplée à tout ce qui pourrait nous manquer. Et nous retrouver les mains vides au dernier jour sera la gerbe la plus précieuse que nous pourrons offrir à notre Dieu. Il est une anomalie qui demeure incompréhensible. C'est que le plus grand parmi tous les humains qui ont circulé sur notre terre, celui en qui tout subsiste, ne suscite qu'indifférence chez les grands de la terre. Et le cœur des croyants que nous sommes demeure bien souvent partagé entre les biens de la terre, les objectifs que nous poursuivons, et celui qui nous appelle à le suivre dans sa lumière. Il est infime, en effet, le nombre de ceux qui reconnaissent le Christ pour ce qu'il est vraiment. Combien ont fait de lui la priorité absolue de leur vie, le centre de leur existence? Nous avons vu des légions de martyrs courir au-devant de leurs bourreaux, tant était vif le désir qui les animait d'entrer en communion avec leur Sauveur bien-aimé. Les valeurs de vie et l'amour désintéressé ne perturbent guère l'agenda des grands de la terre, et bien souvent le nôtre aussi, confessons-le. Notre monde est surpeuplé d'âmes généreuses, avides d'intervenir en faveur de la paix, si désireuses de mettre de l'ordre dans les rouages disloqués des nations en guerre, qu'on en vient à ne plus avoir le temps de s'offrir soi-même au salut qui nous est offert. Se laisser sauver, se laisser aimer, est devenu un acte qui relève du plus pur de tous les héroïsmes, est-ce bien possible? Qui, effectivement, en est capable de se laisser aimer tout indigne qu'il est, de se laisser sauver, perdu que nous sommes? Qui nourrit ce rêve et qui en a fait sa priorité? Hélas, nous avons oublié que l'instauration en nous de l'harmonie pleine était une tâche plus urgente que la paix et le salut du monde entier. En sommes-nous bien convaincus? Comme si l'on ne comprenait pas que devenir témoin par notre vécu enraciné dans la paix était le premier et le plus grand service que nous puissions rendre à l'humanité. Qui de nous a jeté la sonde jusqu'au fond de son propre manque à vivre, de son manque à être? Qui de nous a procédé à l'inventaire de la tristesse qui pouvait habiter ses racines? Nous ne pouvons nous éveiller à cette nécessité aussi longtemps que nos joies, celles que nous poursuivons, celles que nous construisons, aussi longtemps que nos joies nous suffisent. Aussi longtemps que nous engrangeons paisiblement nos récoltes, notre détresse intérieure n'osera jamais se dire à nous, persuadée qu'elle ne sera jamais entendue ni comprise par nous. Il est en nous une attente dont nous n'arrivons pas à décoder les appels. Dans l'ordre biologique, la faim et la soif déclenchent en nous l'alarme. Et du berceau à la tombe, la communion tourmente tous les humains que nous sommes. Et notre insécurité nous pousse à accumuler sans fin nos avoirs et nos certitudes. En fait, nous percevons bien la présence d'un vide immense au fond de nous, un vide si vaste qu'il est capable d'accueillir toute la grandeur de Dieu lui-même. Cet espace, nous tenterons en vain de le remplir avec nos conquêtes et nos réussites. Mais vient le jour où nous aurons la surprise de constater que notre vocation n'était pas d'accumuler nos victoires, mais d'engranger le bonheur. La nuance ici est de taille. Nous sommes les porteurs d'un espace virginal au fond de nous, où rien ne peut entrer de ce que nous pouvons produire, gagner, accumuler. Où est la fenêtre qui nous permettra de contempler en nous cette immensité silencieuse qui dort dans l'attente d'une promesse qui lui a été faite? Où trouver dans la palissade la fissure qui nous permettra de mesurer la désolation qui s'étend à perte de vue dans nos espaces intérieurs? Aurions-nous capitulé en nous satisfaisant d'une ration qui ne serait pas Dieu en lui-même? Nous sommes inconsolables d'infini. de nous, aujourd'hui, aura le courage d'avoir pitié de son intérieur? Qui de nous pourra répandre un peu de baume sur ses propres espaces en jachère? Notre désir inavoué est de nous voir introduits, enfin, dans cette partie de nous-mêmes que nous n'avons jamais visitée. Nous ne sommes pas initiés aux embrassements de l'être. Seul le baiser substantiel nous délivrera de nos idoles et nous fera abandonner nos courses folles. Pendant qu'un drame inconscient occourt au fond de nous, nous nous agitons autour des problèmes de l'heure. Mais quand lèvera notre matin, quand le visible et le sensible disparaîtront à nos yeux, un jour nouveau émergera dans notre champ de conscience. Alors nous nous écrirons: j'étais construit pour un bonheur plein et durable, et je l'ignorais. J'étais fermé à tout autre combat que le mien, celui où je m'épuisais, sans savourer jamais les fruits de mon jardin.

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l'enfant et l'eau. Un enfant qui cherchait ses mots entre vie et voyage a trouvé dans le mot nuage le secret de la neige et de l'eau. S'il ne s'est pas montré plus tôt, c'est qu'il est pris par sa ruelle. Sa parole sera cruelle, à démêler le vrai du faux. Ne préparez pas de tartines, il n'est pas venu pour nocer. Il est là pour dénoncer. Ne préparez pas de comptine. Un enfant qui cherchait ses mots, entre vie et voyage, a trouvé dans le mot nuage le secret de la neige et de l'eau. Peut-être est-il déjà venu pour déceler vos négligences. Sous son œil brûlant d'exigence, vous vous retrouverez tout nu. Casseur de lacs, tueur de fleuves, il vous connaît. Préparez-vous à boire de votre mazout quand les rivières seront veuves. Un enfant qui cherchait ses mots entre vie et voyage a trouvé dans le mot nuage le secret de la neige et de l'eau. Ne cherchez pas le sauf-conduit, ne cherchez pas l'échappatoire. C'est de votre eau qu'il faudra boire quand vous aurez détruit le puits. Il descendra jusqu'en votre âme, vous aider à vous démasquer. Cet enfant qui cherchait ses mots entre vie et voyage a trouvé le mot nuage, le secret de la neige et de l'eau. Cet enfant qui cherchait de l'eau entre ville et village puisera dans votre visage une perle, une rose, un oiseau.

le langage de la rose. Savoir interpréter le langage des fleurs, des arbres, des oiseaux est un don que peu de personnes possèdent. Mais chacun de vous peut leur parler et parler aussi aux rochers, aux lacs, aux rivières, aux montagnes. Ce que vous créez dans le monde subtil, non seulement par vos paroles, mais par vos pensées, vos sentiments, vos désirs, vos gestes, est un langage, et même l'unique langage réel. C'est lui qui s'inscrit, qui se grave dans les archives de l'univers. Et un jour, évidemment, il produit des résultats. Vous devez donc toujours parler, toujours créer, en vous préoccupant seulement que ce soit pour le bien. À ce moment-là, toute la nature est obligée de faire son travail de réalisation, de concrétisation, car la nature se soumet au Verbe divin. »

Regardez une rose qui s'est ouverte. Elle répand un parfum délicieux. Et tous sont là pour la respirer. Même les abeilles, les papillons, viennent vers elle. Parce qu'elle s'est ouverte. Alors pourquoi rester fermée sans parfum ?

Regardez les fleurs. Elles se ferment pendant la nuit, tandis que le jour, elles s'ouvrent au soleil. Oui, c'est un langage. Les fleurs nous parlent. Elles nous disent « Vous ne pouvez ouvrir les cœurs et les âmes qu'en répandant la lumière et la chaleur. » Dès que l'amour approche, les êtres et les choses s'ouvrent comme des fleurs.

Les humains ont un besoin instinctif de s'imposer aux autres. Et s'imposer n'est pas nécessairement mauvais. Tout dépend de la façon dont on s'y prend. Par exemple, une rose s'impose par sa beauté, mais avec douceur.

qu'est-ce qu'une fleur? Elle ne sait ni chanter, ni danser, ni jouer d'un instrument. Elle est là seulement, avec ses couleurs et son parfum. Et les plus grands artistes s'extasient devant elle. Alors et nous, si nous savons être comme des fleurs, pourquoi les esprits célestes ne viendraient-ils pas aussi s'extasier? Ils diront « Oh, quelle gentille fleur !» Et ils s'occuperont de nous pour nous rendre encore plus purs, plus lumineux et plus parfumés. N'est-ce pas là une image qui vous permettra de résister aux lourdeurs, aux ténèbres, et de vivre une vie poétique? Elle vous liera au murmure des eaux, aux oiseaux, aux sources et à tout ce qui est en haut.

Les montagnes, les arbres, les mers, la terre entière, mais aussi les soleils, les étoiles, toute la création n'est que musique. Cette symphonie de tout l'univers, des poètes, des philosophes comme Pythagore ou Platon, l'ont appelée l'harmonie des sphères. Tout ce qui existe émet des sons. Dans la nature, nous distinguons non seulement des sons, mais des couleurs, des mouvements, des parfums, des formes, car nos organes des sens nous donnent une perception différenciée des choses. Mais au-delà des cinq sens physiques, nous possédons d'autres organes qui sont capables de faire la synthèse de toutes ces perceptions. Et dans certains moments exceptionnels, il est possible de saisir la création à la fois comme son, couleur, forme, mouvement, parfum. Cette harmonie des sphères ne touche pas seulement la sensibilité. C'est aussi une parole de sagesse qui donne la direction à suivre, qui inscrit la loi divine dans l'âme de celui qui a eu le privilège de l'entendre au moins une fois.

Méditation sur une rose. Que de choses vous pouvez comprendre en méditant devant une rose. Contemplez-la. Liez-vous à son esprit. Parlez-lui comme à un être vivant. Demandez-lui de rendre votre âme pareille à elle, de l'imprégner de ses quintessences pour qu'elle devienne, elle aussi, une fleur dans le jardin de Dieu et puisse réjouir les entités célestes qui aiment fréquenter la terre. Car les entités célestes se réjouissent de découvrir des fleurs sur leur passage, des âmes pures et lumineuses. Et elles s'occupent d'elles, les protègent pour les rendre encore plus belles. Il y a différentes manières d'entendre les voix des fleurs. Et si ce que je vous dis paraît tiré d'un conte, sachez que les contes correspondent à une réalité très profonde que vous pourrez enfin saisir le jour où vous arriverez à vous ouvrir pour faire des échanges avec toute la nature. L'homme doit seulement découvrir qu'il est solidaire de tout le reste. Celui qui cueille une fleur dérange une étoile.

Cette eau qui coule me rappelle un rêve que j'ai fait et que j'aimerais vous partager. Il y avait autour de moi une ambiance de guérison et de bien-être. Puis apparaît l'eau. Cette eau qui se présente comme une énergie apaisante. Et une voix me dit, elle est importante, l'eau. J'ai pu voir cette eau dévaler la montagne et me rejoindre, m'entourer, m'envelopper de son énergie et qui, dans son scintillement, sous les rayons du soleil, me rappelle qu'elle transporte l'amour divin sur cette planète. Elle me rejoint jusque dans ma structure. Il y a un lien, les eaux comme de l'eau. Je suis relié à la nature, au divin.

dans le doux balancement des arbres du jardin, j'entends chanter les mésanges et quelques rossignols. De grands sapins entourent et semblent protéger la lisière des bois

Repose ton regard fatigué sur les bourgeons de la nature renaissante. Hume le parfum du gazon frais. Touche la rosée des herbes nouvelles. Regarde vers le ciel, les nuages blancs qui dansent sous le vent. Et que chante dans ton cœur une louange d'action de grâce.

0: C'était le silence intérieur. Vous avez eu le plaisir d'entendre aujourd'hui le poème de Gilles Vigneault, L'enfant et l'eau, tiré du recueil Les gens de mon pays et des textes d'Omram Mikhaël Aïvanov, tiré de l'agenda 2018, toujours disponible, un assemblage de textes réalisé par Huguette Paquin et Geneviève Hart aux éditions Prosveta. Il y a un extrait du livre de Guy Corneau, Le meilleur de soi, publié aux éditions de l'Homme. Ici Bernard Ouimet à la réalisation et au mixage sonore de cette émission. 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Vous pouvez communiquer avec moi au numéro 514-382-3913 ou par courriel à auditoire@radiovm.com. Votre commentaire me parviendra. Surtout, prenez très bien soin de vous, le plus possible. Alors, soyez à notre prochain rendez-vous. Je vous dis à tout bientôt. Au revoir.
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1: Il est 7 heures. 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

Bonjour et bienvenue à Passion Chorale. Patricia Abbott au micro pour la prochaine heure avec la musique de Bach, Daunet, Debussy, Asler, Mendelssohn et plusieurs autres qui, je crois, fera chanter et danser votre esprit. Pour débuter l'émission, voici la chorale Saint-Jean d'Edmonton sous la direction de Laurier Fagnan avec l'Exultate Justi de Dave et Jean Perry. Jane Fagnan est à l'orgue.

C'était la chorale Saint-Jean d'Edmonton avec Exultate Justi de Dave et Jean Perry. On poursuit avec trois classiques profanes de la Renaissance. Ce mois de mai de Clément Jeannequin, chanté par le chœur Michel Tranchant de Bordeaux, suivi de Now is the month of May, c'est le mois de mai, de Thomas Morley, et Tanzen und Springen, danser et sauter, de Hans Leo Hassler. Ces deux dernières seront chantées par les chanteurs banquieri de la Hongrie. Si vous chantez depuis longtemps dans des chorales, vous les avez probablement déjà chantées vous-même.

C'était trois pièces bien connues de la Renaissance. Musique traditionnelle des îles Britanniques et d'Irlande maintenant. Écoutons d'abord un hymne populaire des années 60, « The Lord of the Dance ». Ce sera suivi par la mélodie irlandaise « The Lark in the Clear Air », « L'alouette dans l'air pur ». Les deux sont arrangés par John Rutter, qui dirige les Cambridge Singers avec l'orchestre de concert de la BBC et le City of London Sinfonia. Et pour compléter ce bloc, un chant de mariage écossais, Mary's Wedding, avec les King Singers, le guitariste Manuel Barrueco et la flûtiste Nancy Haddon. L'arrangement est de Bob Chilcott.

C'était Mary's Wedding, précédé par The Lark in the Clear Air et The Lord of the Dance. Deux airs sacrés maintenant, chantés par le Calgary Girls Choir sous la direction d'Elaine Quilicini. Les voici dans le Domine Deus de la messe en sol majeur de Jean-Sébastien Bach et au Rest in the Lord de l'oratorio Elijah de Mendelssohn, arrangé par Walter Arrett. Jenny Lynn McHugh est au piano. La violoniste Brina Brinkerhoff joue dans le bac et la soliste pour le Mendelssohn est Taryn Plater.

C'était le Calgary Girls Choir avec Domine Deus de la messe en sol majeur de Bach et O Rest in the Lord de Mendelssohn. Vous êtes à Passion Chorale sur les ondes de Radio VM, Patricia Bott au micro. Musique de chez nous maintenant avec les figures de danse de Lionel Daunet. Ce baryton montréalais a porté plusieurs chapeaux dans sa carrière musicale, dont celui de créateur d'œuvres chorales. Parmi les pièces les plus chantées par les chorales se trouvent ces figures de danse qui témoignent du sens de l'humour de Daunet. Ces 6 courtes pièces décrivent des épisodes loufoques ou inusités dans la vie de danseuse ou d'artiste de cirque. Voici à tour de rôle Pas grave, Je t'ai battu, Grand écart, Adagio, Bayadère et Maryse and Partner. Le chœur de chambre du Canada est dirigé par Julia Davids et Joel Tranquilla est au piano.

Vous avez entendu les figures de danse de Lionel Daunet avec le Chœur de chambre du Canada. Voici maintenant deux airs traditionnels de Terre-Neuve, les deux dans des arrangements signés Eleanor Daly, une de nos compositrices canadiennes les plus chantées. Écoutons « She's like the swallow », »,« Elle est comme l'hirondelle », chantée par le chœur « Lady Cove » de Saint-Jean-Terre-Neuve, dirigé pour l'occasion par Kira Galway. La soliste est Jessie Power. Suivra « The Blooming Bright Star of Belle Isle », »,« L'étoile brillante émergente de Belle-Île », chantée par le chœur d'enfants de Guelph, sous la direction de Linda Beaupré.

C'était deux chants de Terre-Neuve dans des arrangements d'Eleanor Daly interprétés par Lady Cove et les Guelph Children Singers. Les petits chanteurs du Mont-Royal nous chantent maintenant deux pièces de Claude Debussy sur des textes de Charles d'Orléans, Dieu qui l'a fait bon regarder et Quand j'ai oui le tabourin. Cet enregistrement a été fait sous la direction du chef qui les a longtemps guidés, Gilbert Patenaude.

Vous venez d'entendre Les Petits Chanteurs du Mont-Royal dans deux pièces de Claude Debussy. Pour conclure l'émission, des musiques que vous allez facilement reconnaître. Je vous propose d'abord l'hymne au printemps de Félix Leclerc, arrangé par Éric Saint-Pierre et chanté par le chœur classique de Vaudreuil-Soulanges sous la direction de Jean-Pascal Hamelin. Suivra la chorale Saint-Jean d'Edmonton sous la direction de Laurier Fania avec Vive la compagnie, arrangé par Alice Parker et Robert Shaw. Et finalement, Danse mon moine danse, arrangé par Derek Healy. Jane Fagnan est au piano.

0: Voici ce qui m'est fait, Passion Chorale, pour cette semaine. Grand merci à Lysandre Duplé pour la mise en onde. Merci, chers auditeurs, d'avoir passé cette heure avec moi. Ici Patricia Abbott qui vous souhaite une bonne semaine.
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4: Il est 8 heures. 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

être juste envers ceux qui ont des relations avec nous. Le psaume 53 la célèbre. Oui, elle est droite, la parole du Seigneur. Il est fidèle en tout ce qu'il fait. Il aime le bon droit et la justice. La terre est remplie de son amour. La justice est la vertu cardinale qui permet aux hommes de vivre ensemble d'une manière respectueuse et vraiment humaine. Sans cette vertu, la vie sociale devient impossible. La société, la famille, l'entreprise perdent leur caractère humain et l'homme finit par y piétiner l'homme. La justice règle la vie de la société humaine en tant qu'humaine, c'est-à-dire fondée sur le respect des droits de la personne, comme le rappelait Jean-Paul II en 1978. Elle est un principe fondamental de l'existence et de la coexistence des hommes, ainsi que des communautés humaines, des sociétés et des peuples. La justice règle les relations entre voisins, entre amis, entre collègues, entre pays. Elle consiste à donner ou à rendre à chacun ce qui lui est dû. Un autre aspect de la justice concerne les devoirs de la société vis-à-vis de chaque individu. Et enfin, ceux de chaque individu vis-à-vis de la communauté à laquelle il appartient comme la partie d'un tout. Ce sont les personnes, et en particulier celles qui y ont le plus de responsabilités, qui projettent dans la société leur justice ou leur injustice. Et cela vaut pour la famille, l'entreprise, la nation ou l'ensemble des nations qui composent le monde. Si nous voulons vraiment que la justice règne dans une société, qu'il s'agisse d'un village ou d'une nation, rendons justes les hommes qui la composent. Que chacun de nous commence par être juste avec ceux qui ont des relations avec nous chaque jour, avec ceux qui dépendent de nous, avec la société. Comment être juste? Si ce n'est en étant juste dans tous les aspects de la vie, en famille, en société, au bureau, dans la vie publique, selon un ordre qui relève lui-même de la justice. Comment peut-on espérer qu'une plus grande justice règle la vie de la société si on ne commence pas par la vivre soi-même et par la répandre autour de soi, avec une volonté constante et inaltérable de donner à chacun ce qui lui revient? N'est-ce pas une tâche belle et noble pour un citoyen de travailler à ce que la justice, l'intégrité, l'honnêteté façonnent toujours davantage les rapports humains? Et pour cela, il n'est pas nécessaire d'avoir des responsabilités extraordinaires. Il suffit de vivre la justice, et la justice gagnera les autres comme par osmose.

Les chrétiens ont le mandat de promouvoir un monde plus juste. Dieu nous appelle, à travers les événements de la vie de chaque jour, à travers la souffrance et la joie des personnes avec lesquelles nous vivons, à travers les aspirations humaines de nos compagnons, à travers les petits riens de la vie familiale. Dieu nous appelle également à travers les grands problèmes, les conflits et les tâches qui définissent chaque époque historique et suscitent l'effort et l'espoir d'une grande partie de l'humanité. Une foi cohérente ne pousse-t-elle pas le chrétien à être présent et à intervenir directement dans la réalisation de ses nobles désirs, dans les petits riens de la vie familiale et dans les conflits et les tâches qui définissent chaque époque historique? Chemin ordinaire de sanctification du monde, la promotion de la justice revient en quelque sorte à rétablir, dans les réalités temporelles, l'ordre voulu par Dieu. Comme le disait Tertullien, dans les premiers siècles après Jésus-Christ, on comprend fort bien l'impatience, l'angoisse, les désirs inquiets de ceux dont l'âme, naturellement chrétienne, ne peut se résigner à l'injustice personnelle et sociale dont le cœur humain est capable. Tant de siècles de coexistence entre les hommes et tant de haine encore, tant de destruction, tant de fanatisme accumulé dans le regard de ceux qui ne veulent pas voir et dans le cœur de ceux qui ne veulent pas aimer. Et Tertullien disait ça au IIe siècle. La foi donne une responsabilité aux baptisés, car c'est grâce à leur foi qu'ils ont une vision plus claire de l'immense besoin de justice qui étouffe le monde. Les biens de la terre, répartis entre quelques-uns, les biens de la culture, enfermés dans les cénacles et au dehors, la faim de pain, la faim de savoir, et les vies humaines, pourtant saintes, puisque venant de Dieu, traitées comme des choses, comme des éléments d'un calcul statistique. Je comprends, et cette impatience qui me fait lever les yeux vers le Christ, ce Christ qui nous invite sans cesse à mettre en pratique ce commandement nouveau de l'amour. Toutes les situations auxquelles nous sommes confrontés au cours de notre vie sont autant de messages qui nous demandent une réponse d'amour, un don de nous aux autres. Les hommes ne sont-ils pas en droit, d'une certaine manière, d'attendre des chrétiens qu'ils s'efforcent de porter remède à ce qui est injuste? Juste, au plein sens du terme, est celui qui sème sur son passage l'amour et la joie, qui ne transige pas avec l'injustice et qui travaille habituellement à ce que la justice imprègne la vie de sa famille, de son entreprise, de son quartier, de son club sportif. Par exemple, ne penses-tu pas que nous pourrions travailler à promouvoir la justice en faisant taire, par exemple, ces jugements téméraires, hâtifs, contre des personnes ou des institutions? En travaillant un peu mieux, un peu plus, avec davantage d'ordre et d'efficacité. En étudiant consciencieusement, pour être prêt à servir la société avec plus de compétences. En faisant un meilleur usage du temps, et en traitant les autres de façon plus aimable.

La justice s'explique par l'amour du Christ. Le moteur, la grande force qui pousse l'homme à agir avec justice est son amour pour le Christ. La fidélité à Dieu ravive cette vertu, car lorsqu'on voit le Christ derrière chaque visage, ce Christ que l'on veut aimer, on ne peut que vouloir servir, en commençant par ceux dont on est directement responsable et par les plus démunis. Ce n'est que sous l'angle de la foi que l'on comprend ce que la justice ou l'injustice de nos actes met véritablement en jeu, l'accueil ou le refus de Jésus-Christ. Seul l'amour de Dieu peut être moteur de nos actions. C'est le grand secret que le Christ a confié aux chrétiens. Car j'ai eu faim, et vous ne m'avez pas donné à manger. J'ai eu soif, et vous ne m'avez pas donné à boire. En vérité, je vous le dis, dans la mesure où vous ne l'avez pas fait pour l'un de ces plus petits, pour moi non plus, vous ne l'avez pas fait. Le Seigneur est présent dans chaque homme, et en particulier les plus humbles. Les pauvres de la société, considérés personnellement, mais aussi les zones et les secteurs, peuplés des plus démunis et des marginaux, sont la préoccupation constante de l'Église et des chrétiens. Mais il faut faire encore davantage pour être avec eux, partager leurs conditions de vie, se sentir appelé par Dieu à travers les besoins de ses frères et travailler à ce que la société tout entière change, devienne plus juste et plus accueillante aux plus démunis et aux marginaux. Il faut reconnaître dans nos frères les hommes le Christ qui vient à notre rencontre. Le souci de la justice, enrichi par la charité, est un bon thermomètre de notre fidélité au Christ. Et à l'inverse, si nos relations avec le Christ, notre amour pour lui sont authentiques, ils doivent imprégner irrésistiblement nos rapports avec les autres. Les exigences spirituelles et matérielles du service chrétien aux autres sont grandes, que ce soit dans la volonté, les émotions ou l'action. Et face à elle, avec la grâce divine, le chrétien ne peut ni se décourager, ni se laisser prendre d'une frénésie nerveuse. En même temps, il ne peut pas rester inactif. Amour qui va plus loin que la stricte justice, mais suppose l'accomplissement préalable de toutes ces exigences. Pour que cet exercice de la charité soit toujours au-dessus de toute critique et apparaisse comme tel, enseigne le Concile Vatican II, il faut d'abord satisfaire aux exigences de la justice, de peur que l'on offre comme don de la charité ce qui est déjà dû en justice. La pratique de la justice est occasion de rencontre permanente avec le Christ. Tout bien considéré, faire justice à un homme, c'est reconnaître en lui la présence de Dieu. Et c'est la raison pour laquelle un chrétien ne peut être authentiquement juste s'il n'a pas la charité. Ce serait une justice au rabais, alors que le Christ demande bien davantage. Seigneur, accorde-nous un cœur bon, capable de sentir s'éveiller en lui la compassion à l'égard des peines de nos frères. Que nous soyons capables de comprendre que pour porter remède aux tourments qui assaillent et bien souvent angoissent les gens en ce monde, le baume véritable est celui de l'amour et de la charité.

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0: Ici Catherine Ménard pour l'émission Horizon Jeunesse Plus. Mon invité aujourd'hui est Lucie Plamondon, qui nous parlera d'un projet qui lui tient vraiment à cœur, qui est le Club du 1%. Alors, bonjour à tous et bienvenue à l'émission Horizon Jeunesse Plus, qui permet d'avoir une rencontre avec des jeunes, jeunes adultes et adultes de divers horizons, qui nous témoignent de leurs engagements et de leurs valeurs, qu'elles soient humaines, évangéliques ou spirituelles. Horizon Jeunesse Plus partage son temps d'antenne avec Radio-VM Trois-Rivières et Victoriaville. Alors, merci beaucoup, Lucie, d'avoir accepté de participer à cette émission. Et pour débuter, pourriez-vous vous présenter à nos auditeurs? Qui êtes-vous?
1: Ben, je m'appelle Lucie Plamondon, j'ai 60 ans. Je viens tout juste de prendre ma retraite au mois de février, après une longue vie de travail. Puis, j'ai toujours été impliquée, parce que on parle d'implication. Socialement, je me suis tout le temps impliquée. J'ai commencé ça très jeune. J'avais 8 ans quand j'ai vu une pancarte bénévole demandée par le club optimiste au hockey mineur. J'étais donné mon nom. J'avais le goût de redonner. Le club optimiste avait décoré mon vélo l'été d'avant. Puis, j'étais tellement fière de pouvoir faire la parade de vélo dans la ville. J'avais le goût de redonner, mais aussi j'ai mes valeurs familiales. J'ai une famille qui est impliquée socialement, puis qui a toujours donné à la communauté. Fait que on peut dire que je suis tombée dans la marmite quand j'étais petite.
0: Une question d'héritage et d'expérience. Et justement, qu'est-ce que ça vous a apporté, ces expériences-là, autant sur le plan personnel que professionnel?
1: Dans mon côté personnel, pour moi, c'est une façon de vivre ma foi. On dit souvent que nos gestes parlent plus que qu'est-ce qu'on dit. Puis, je trouve que ça représente très bien ma vie, ce que j'ai donné autour de moi. Dans le côté professionnel, j'ai appris l'organisation du travail. J'ai appris à cibler les forces de chacun, puis de maximiser les apports où ce qu'on est le plus où c'est le plus pertinent. J'ai vécu une expérience au travail. Je travaillais au centre fiscal de Shawinigan, et puis il y a eu un des programmes qui avait pas de travail en français. Puis il avait dit que les unilingues étaient pour être slackés. Tu sais, excusez-moi le terme anglais là, mais le temps que l'ouvrage arrive. Puis moi, je suis parfaitement bilingue. J'ai dit, ça n'a pas d'allure parce que la personne qui est unilingue connaît mieux le travail que moi qui est nouvelle. Enfin, ce que je me propose de faire, c'est de traduire pour ces gens-là. Au lieu de les slacker, ben tout le monde va pouvoir travailler. Puis ça a été accepté. Tu sais, fait que pour moi, ça a été une façon de dire, le travail, il s'organise d'une autre manière. Faut penser en dehors de la boîte, comme on dit, là. Fait que c'est comme ça que je redonne. Ça m'a apporté ça, le bénévolat, parce que on prend ce que les gens nous donnent.
0: Justement, quel type de bénévolat vous avez fait dans votre vie?
1: Oh mon Dieu, j'en ai fait. La liste est longue. J'ai été premier soin bénévolement pour la Croix-Rouge. Au cataracte de Shawinigan, j'ai fait du bénévolat au hockey mineur, au club optimiste, au Curcio, je suis impliquée en église, j'ai fait du bénévolat pour le mouvement vert Mauricie, Greenpeace,
0: et plus encore,
1: un moment donné, je me suis dit, je vais faire la liste des endroits où j'ai fait beaucoup de bénévolat, ou un bénévolat qui est significatif, sur une longue période. Une assez longue période pour dire que ça justifie. J'ai la fondation de l'hôpital présentement où je suis encore impliquée à Shawinigan. Puis le Curcio, la communauté partage, la paroisse Assomption à Shawinigan aussi.
0: Excellent. Et en quelques mots, maintenant on va parler plus du sujet d'entrevue qui est le Club du 1%. Pourriez-vous nous présenter rapidement?
1: Oui. Le Club du 1%, c'est né d'une rencontre de la communauté partage sur nos objectifs qu'on a. C'est des petites réunions informelles qui sont faites sur Zoom. qui sont pas dans le cadre de la messe. Puis on discute sur nos orientations. Et puis un homme de Québec, Michel Quentin, qui est arrivé avec une présentation qu'UNICEF avait faite, que si les ultra-riches donnaient 1% de leur avoir, on éradiquerait la pauvreté dans le monde. Puis là, on s'est arrêté à ça en se disant, les ultra-riches, ils font rien, ils n'ont jamais rien fait. C'est à nous de se prendre en main puis de bâtir notre propre club du 1%. C'est comme ça que c'est né. Puis, on tend à donner 1% de notre revenu au club qui vient en aide à... On a cherché un partenaire, on a trouvé un partenaire. On a choisi la communauté de Calambas au Sénégal pour les soutenir pendant les 3 prochaines années.
0: Alors, merci pour ce partage. On prend une petite pause musicale, puis ensuite on revient de plus belle pour creuser encore plus sur ce beau projet.

0: toujours en compagnie de Lucie Plamondon en émission Horizon Jeunesse Plus. Elle nous a partagé sa passion, un peu comment est-ce que c'est parti, son désir d'aider les autres puis de l'aide sociale, mais aussi elle a commencé à présenter le grand sujet de notre entrevue qui est le club du 1%, de l'idée que si les riches donnaient, les ultra-riches donnaient 1% de leurs avoirs, ben on éradiquerait la pauvreté dans le monde, mais que ça ne serait probablement pas comme ça. Alors pourquoi pas nous, individus, bien normal, on ne pourrait pas faire cette démarche-là par nous-mêmes. Alors, voici comment c'est parti le projet. Est-ce que vous aimeriez nous en dire plus? Qu'est-ce qui vous a poussé individuellement à le faire? Puis peut-être aussi avec les autres membres de la communauté à comment partir tout ça, là.
1: Bien, moi, je trouve que quand on est interpellé par une situation d'injustice ou de pauvreté extrême qu'on voit, puis on se dit « c'est épouvantable », on se demande qu'est-ce qu'on peut faire, on est loin, on est souvent pas confronté à la réalité de ce que ces gens-là vivent. Et puis, c'est ça qui me pousse individuellement à dire « je vais faire quelque chose, je sais pas qu'est-ce que je vais faire, mais le peu que je vais faire, si tout le monde en fait un petit peu, collectivement, on va arriver à quelque chose ». Ça a toujours été ma façon de voir mon engagement communautaire, parce qu'on peut pas tout faire nous-mêmes. T'sais? Puis il faut pas se mettre la pression de dire faut régler le problème. Faut mettre quelque chose dans l'engrenage. Hein? Puis ça fait des petits. On récolte pas ce qu'on sème. T'sais, là, souvent, on voit pas le fruit. Là. C'est d'autres qui vont le voir beaucoup plus tard. Fait qu'il faut pas attendre de voir un impact réel, unidimensionnel quand on décide qu'on s'implique spécialement comme en communauté.
0: Ce que vous dites me fait penser à une idée qui dit seul on peut aller plus vite, mais ensemble on peut aller plus loin.
1: Tout à fait. Oui.
0: Et comment avez-vous choisi ce projet et non un autre, parce que vous avez parlé de Calambas. À l'heure. Alors pourquoi celui-là, puis comment avec votre partenaire, comment vous êtes arrivé à ce projet-là?
1: Bien, le club du 1%, une fois qu'on a décidé qu'on l'a établi, qu'on était pour être un groupe de donateurs qui tendaient à donner 1% de leur avoir pour soutenir un projet, on s'est attardé à quel genre de projet qu'on voudrait. Là, on s'est dit, nous, on va-tu aller dans un projet qui est communautaire dans la région, aider un organisme? On le fait déjà, ça, dans d'autres activités de la communauté. Moi, j'ai demandé à la communauté, je dis, on devrait aller vers des gens qui sont complètement oubliés. C'est tellement petit, c'est tellement mineur ce qu'ils demandent que jamais personne ne va les écouter. C'est comme un itinérant qui est au coin d'une rue puis qui lave ta vitre d'auto puis qui te demande si tu as de la monnaie dans tes poches. T'sais? C'est aussi petit que ça dans l'échiquier mondial. Et puis, ça a été accepté. On a regardé avec Caritas Canada, on a regardé avec d'autres organismes autour, puis on s'est joint avec le comité de solidarité de Trois-Rivières, puis on a demandé à les rencontrer. On a expliqué la philosophie du club du 1%, qui on veut rejoindre, de quelle manière, puis on voulait pas donner de la nourriture pour dire dans 3 ans, ils vont encore avoir besoin de nourriture, parce que on les aide pas vraiment. On voulait un projet qui soutient une communauté et puis qui lui donne de l'autonomie pour subvenir après ça à ses propres besoins. Et c'est là qu'ils nous ont présenté la communauté de Calambas. Puis on s'est arrêté sur cette communauté-là. La première année, j'allais me reposer la question tantôt, là, mais la première année du projet, c'était vital. Il y avait besoin de creuser le puits pour avoir de l'eau. Fait que, on ouvre nos robinets, là, on a de l'eau à grandeur, là, on est la province où il y a le plus d'eau au Canada. Puis eux, ils n'avaient pas accès à de l'eau potable.
0: Tout du moins, s'ils avaient accès, ils devaient marcher plusieurs kilomètres.
1: C'est le puits qu'il y avait, quand c'était le temps de la sécheresse en Afrique, là, il était plusieurs mois où il n'y avait pas d'eau dans le puits parce que la nappe phréatique ne montait pas assez. Fait qu'il fallait qu'ils recreusent le fameux puits de je sais pas combien de pieds pour avoir accès à de l'eau potable, mais à longueur d'année. Fait que c'était vraiment de refaire le puits en lui-même, de refaire la parcelle pour pouvoir protéger la récolte.
0: Est-ce que pour construire ce projet-là, c'était seulement comité solidaire de Trois-Rivières avec qui vous avez fait affaire ou vous avez trouvé d'autres partenaires pour vous aider?
1: Non, on est trois partenaires dans ce contrat-là. C'est un contrat de 3 ans. On s'est engagé, la communauté, nous, à donner entre 5 et 10 000 $ par année pendant 3 ans. La première année du projet pour la communauté de Calambas, c'est creuser un puits, faire une parcelle de protéger le jardin communautaire, d'acheter un équipement solaire pour pomper l'eau, pour pouvoir arroser au lieu de tout le temps puiser. Fait que ça l'a permis d'accentuer la performance du travail puis du jardin. Ils ont été en mesure de faire de la récolte toute l'année. Et puis, ils ont vendu une partie de leur récolte. Cette vente-là leur a permis d'acheter des produits pour fabriquer des savons qu'ils ont revendus, qu'ils ont refait des profits. Fait que c'est toute cette première année-là là, qui s'est été faite avec le 10 000 $. On a réussi à atteindre 10 000 $ l'an passé. Puis cette année, on a atteint 11 500 $, là, je crois, là. Fait que cette année, ils font dans la phase 2 du projet, ils construisent une boulangerie. C'est l'infrastructure cette année. Et l'an 3, c'est les équipements de la boulangerie. Et avec les équipements, ils vont être en mesure de fabriquer 200 pains par jour. C'est beaucoup. Fait qu'ils vont, il y a 26 petits villages autour de la communauté de Calambas. Puis ils vont fournir le pain là-bas. Et le savon. Puis cette vente-là va leur permettre de pouvoir nourrir le village tout le temps. T'sais? Puis ils vont être capables d'accumuler des sous pour quand la nappe phréatique va atteindre encore un nouveau seuil ou ce qu'ils vont manquer d'eau à un certain moment de l'année, ils vont pouvoir recreuser. Fait qu'ils n'auront plus besoin de nous financièrement. Ils vont avoir atteint leur autonomie. Mais ça partait de l'eau potable. T'sais, on prend des choses pour acquises hein, dans notre quotidien. Puis ces gens-là, écoutez, ils se couchent sur la terre battue dans des petites maisonnettes qui forment un rond pour les protéger des animaux sauvages. Puis avec une porte, là, puis un endroit dans le milieu qui est la salle commune, mais qui c'est pas une salle, il n'y a pas de toit. Puis tu sais, si vous allez là-bas, amenez votre sleeping bag, votre savon, puis votre rouleau papier de toilette, parce qu'il y en a pas. Tu sais, là, c'est comme... faut vraiment regarder qui on regarde, tu sais. Puis ces gens-là, pour eux, on leur a donné une liberté. Tu sais, puis c'est réconfortant de voir des gens aussi épanouis. Avec, tu sais, on se dit 10 000 $, ils feront pas tout ça, parce que nous, 10 000, on fait rien, 10 000 ici, là. Ben, rien. Ben, il y en a parlé, là, mais. Mais quand on regarde ça, on se dit, c'est incroyable, la débrouillardise de ces gens-là. Comment que chaque sou est pensé quand ils dépensent, là, c'est pour eux, là, c'est vital. Chaque geste, chaque chose.
0: Justement, j'ai assisté à votre lancement, ou tout du moins à votre retour de votre première année. Vous avez fait une conférence de presse, puis j'ai eu la chance de vous entendre à ce moment-là. Et ce qui m'avait fasciné, justement, c'était le désir de leur rendre leur autonomie, mais aussi, ce qui m'avait fasciné, c'était qu'il y avait des agents là-bas, sur place. C'était pas forcément... C'était des gens de la place de Calambas qui parlaient français que vous avez interpellés pour participer à ce projet-là, pour qu'ils deviennent des metteurs en scène, finalement, des acteurs de premier plan sur ce projet-là. Est-ce que vous voudriez nous en dire plus?
1: Oui, bien, les partenaires là-bas, c'est le GIES, qui est le groupement... je vais leur lire. Excuse-moi.
0: Pas de trouble, c'était...
1: Groupement d'intérêt économique agricole de solidarité. C'est ça. Puis c'est Angar et Marianne qui s'en occupent. C'est les deux seuls qui parlent français. Les autres parlent un peu français, mais c'est pas leur langue là-bas. Là. Et puis, avec eux, on a des entretiens périodiques. Le comité de solidarité de Trois-Rivières a des rencontres virtuelles avec eux à toutes les semaines pour l'état du projet, comment ils vont. Puis, ces gens-là ont besoin de communiquer les succès obtenus avec ces fonds-là. Puis pour eux, c'est une joie de dire « j'ai réussi à faire telle chose ». Quand ils ont récolté des poivrons, là, puis ils ont fait la récolte, on voyait le sac de poivrons, là, c'était immense. Puis la fierté qu'ils avaient, là, c'était, tu sais, on travaille, on jardine, là, on prend nos fruits, nos légumes, des choses, ça fait comme bon, il est mûr, il est prêt. Mais pour eux, là, c'est toute une récolte, c'est tout un village qui nourrit. C'est pas juste une personne. Puis c'est des petits hameaux, hein. C'est des petits villages, sont 200, 300 personnes. Ils sont 2600 personnes environ dans les petits villages autour. C'est pas beaucoup, là. On parle d'une toute petite population, là. La route la plus proche est à 2 km. Dans un sentier dit carrossable. Oui, c'est parce qu'il faut le dire comme ça. Mais c'est ça la réalité de ces gens-là. Puis c'est la beauté, je trouve, de la simplicité de ces gens-là. Ils sont abordables. Tu sais, là, ils sont facilement abordables. Ils sont reconnaissants. Sont travaillants. Et puis, ils savent comment présenter leur idée, leur projet, puis ce qu'ils ont réellement besoin. Nous, des fois, on pense qu'ils pourraient avoir besoin de ci, ça, mais c'est les gens les mieux placés.
0: Pour connaître
1: leurs propres besoins. Puis, il faut faire confiance aussi. Tu sais, les gens, à un moment donné, quand ils donnent de l'argent, ils veulent savoir où va leur argent. C'est-tu vraiment réalisé? Ont-tu vraiment fait ce qu'il avait dit qu'il ferait, etc., facture à l'appui, parce qu'il y a une vérification financière, bien entendu, là, du projet, facture à l'appui, etc. Puis, tout est beau, là, tu sais, là, c'est des gens qui ont été impliqués avec le comité de solidarité de Trois-Rivières une dizaine d'années auparavant. Ça fait longtemps qu'ils connaissent. Avant la pandémie, il y avait des projets, eux. Et puis, un partenariat, il y avait des gens qui allaient faire des visites là-bas dans le village. Il y avait des groupes qui allaient, je pense, à tous les ans.
0: Excellent. Alors, bien, chers auditeurs, si vous êtes intéressés à participer, ça vous intéresse, comment est-ce que les gens peuvent vous aider à ce club du 1%? Parce que maintenant, on sait que ça a une action, ça a des conséquences directes sur les gens. On sait où est-ce que l'argent va. Fait que si les gens voudraient vous

0: trouver pour la plateforme, parce que c'est des gens qui sont bénévoles. Fait que si vous désirez faire un petit don pour la plateforme, c'est correct. Mais vous avez, d'emblée, ça va suggérer 15%. Vous pouvez choisir autre montant. Dans autre montant, si vous choisissez de dire zéro, c'est zéro, si vous décidez de 5$, peu importe. Mais c'est libre à vous. Il y a une façon de dire que c'est pour 15% de votre don, là.
1: Qui est
0: un montant qui est supplémentaire au don, là, on s'entend, qui est pris sur votre carte de crédit. Et l'intérêt d'utiliser la plateforme, c'est que vous avez votre reçu pour fin d'impôt automatiquement là, par vos courriels. Fait que vous avez votre suivi, tout est fait, puis vous savez que ça va vraiment là. La plateforme Zefi transfère les fonds au comité de solidarité de Trois-Rivières, qui, eux, les convertissent en dollars sénégalais avant de leur envoyer là, par un autre mode de transfert là, monétaire. Vous avez la possibilité d'envoyer un chèque aussi au comité de solidarité de Trois-Rivières avec la mention « Club du 1% projet Calambas ». Puis vous écrivez toutes vos coordonnées, puis eux vont vous envoyer le reçu pour fin de charité. Vous pouvez aussi venir le dimanche matin au sanctuaire Notre-Dame-du-Cap, à la communauté partage, au sous-sol de la basilique à la chapelle de la paix, en faisant un chèque pour le club du 1%. Le libellé du chèque, je vais vous le dire parce que c'est... Il faut vraiment écrire CSTM, Fonds de charité, en spécifiant sur l'item du chèque, initiative du club du 1%.
1: Excellent, ben merci beaucoup. Il est maintenant temps d'écouter la chanson que vous avez choisie en lien avec notre sujet d'entrevue. La chanson que vous avez choisie, c'est de Robert Lebel, Un évangile ouvert.
0: Oui.
1: Écoutons.

0: Nous venons d'entendre un extrait de Robert Lobel, Un évangile ouvert. Alors, pourquoi cet extrait-là en particulier?
1: Mais je trouve que ça représente l'esprit même du Club du 1%. C'est une ouverture, c'est un feu qui brûle, c'est un désir d'aller vers les autres. Fait que c'est tout le sens communautaire, puis de reconnaître Dieu dans les autres.
0: Et un lien avec notre Club du 1%, justement, d'être ouvert, de se donner, d'être à l'écoute, de se laisser porter par la flamme qui nous pousse à aller de l'avant. Et est-ce que vous avez une invitation à faire à nos auditeurs?
1: Oui, mais on a un nouveau site web. C'est communautépartage.org. Pas d'accent aigu à communauté, parce que ça fonctionnera pas. Et puis, je vous invite à prendre connaissance de la communauté elle-même, des informations qui sont données, parce que cette année aussi, on a notre 25e anniversaire. Fait que plein de choses intéressantes, là. Le projet il est en cours, il est en construction, mais il y a beaucoup de contenu en ce moment là, sur notre site web.
0: Vous pouvez en apprendre plus sur leur histoire, leur philosophie ou leur

0: manière de voir la foi, ainsi que des prières et leurs projets sociaux comme action qu'ils font. Et si vous êtes encore plus curieux, je vais réinviter Madame Plamondon, Madame Lucie Plamondon, pour qu'elle nous parle avec plus de détails de cette communauté. Alors, soyez à l'affût d'une prochaine rencontre, une prochaine émission. Alors, merci beaucoup, Lucie, d'être venue pour cette émission.
1: Ça me fait plaisir, Catherine.
0: Et alors, merci pour votre participation à l'émission Horizon Jeunesse Plus en région sur le réseau de Radio-VM. Merci à l'association Zélios qui forme et accompagne des responsables et jeunes animateurs en mission jeunesse. Merci aussi à Jean-François Hamel qui nous aide à la technique. Nous reconnaissons le soutien de la Fondation Lucien Labelle à la réalisation de cette émission. Je vous dis à bientôt!

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Bonjour mesdames et messieurs, bienvenue à cette émission des Chemins protestants. C'est la dernière émission de la saison. Ici David Finn au microphone. Probablement la 32e ou 33e. J'ai arrêté de compter les saisons que nous passons avec vous sur les ondes de Radio VM pour cette émission, les Chemins protestants, qui vous parle de la vie, de la foi, des églises protestante et particulièrement du milieu réformé. C'est toujours un plaisir renouvelé à chaque fois de vous savoir nombreux, nombreuses de l'autre côté des ondes, dans votre voiture, dans chez vous, des fois peut-être dans une maison de convalescence, de nombreux fidèles à nous écouter. Il y a plusieurs personnes de temps en temps qui nous font des commentaires. Et bien sûr, on adore vous lire, on adore vous entendre. Et il y a des gens qui m'ont, un de mes amis qui m'a fait remarquer que ce serait bien que de temps en temps j'annonce les musiques que je choisis. On choisit des morceaux, soit des chants, soit des musiques inclure dans nos émissions. Alors oui, je vais essayer de le faire le mieux possible. Nous sommes dans la période entre Pâques et Pentecôte, cette période de 50 jours qui sépare les deux grandes fêtes, ces deux grandes fêtes des églises chrétiennes. Et on connaît bien Pâques et on connaît bien Pentecôte pour les célébrer dans nos églises, mais on ne sait pas toujours ce qui s'est passé entre les deux. On ne s'attarde pas toujours. Alors aujourd'hui, dans notre émission, nous allons nous attarder à essayer de décrypter un peu, à mieux connaître ce qui s'est passé entre Pâques et Pentecôte. Dans le bruit de nos villes, dans le tumulte de nos vies, dans le trouble de nos cœurs, et dans des lieux là où nous nous trouvons, nous nous trouvons en face de toi. Nous savons que tu nous rejoins. C'est une petite parenthèse dans nos vies qui sont bousculées. C'est une petite parenthèse qui nous est offerte. Par l'Esprit de Dieu. Une petite parenthèse pour vivre dans la paix, pour nous remplir de son amour, car Dieu nous attend. La douce présence de Jésus nous rassure et nous apaise, et le Saint-Esprit nous insuffle un nouveau souffle de vie. Nous entrons dans ce lieu où nous sommes, rempli de l'histoire de toutes les personnes qui nous ont précédés dans le temps et dans la même foi. Nous entrons dans ce lieu où Jésus nous attend pour te célébrer, pour te louer, pour te chanter. Nous nous approchons de toi, Seigneur. Nous prenons rendez-vous avec toi. Nous le vivons dans l'amour et dans la joie. Nous allons écouter ta parole qui nous instruit, qui nous rassure, qui nous console. Nous déposons, en arrivant dans ce lieu saint, tout ce qui nous encombre, tout ce qui nous embête, tout ce qui est inutile dans notre vie, tout ce dont on doit se défaire, tout ce qui est superflu. Nous te le donnons. Nous te l'offrons, Seigneur. Voilà, c'est l'espace, c'est le temps que nous te consacrons. Sois avec nous durant cette heure, remplis nos cœurs et nos esprits.

Merci, Seigneur, pour tout ce que cette journée contient de promesses, pour tout ce qu'elle contient de rencontres. Merci pour les paroles que nous allons échanger, en particulier celles qui vont être des paroles d'amour et des paroles de justice. Merci, Seigneur, pour les moments de tendresse et de sincérité. Merci pour ces moments où nous allons rencontrer d'autres personnes que nous considérerons d'égal à égal, pour le partage, pour l'amitié, pour la communion. Merci, Seigneur, pour celui, pour celle que tu remettras debout et qui retrouvera un peu de dignité à ses propres yeux grâce à des paroles de réconfort que tu auras prononcées. Merci, Seigneur, pour celui qui se laisse habiter par ton souffle et pour celle qui veut changer. Merci parce que nous aurons été témoins de la vie et que nous la partagerons. Merci, Seigneur, parce que tu nous fais rayonner. Tu nous fais rayonner de ton amour et de tendresse. Merci parce que tu es là et que tu nous accompagnes.

Seigneur, ton projet de paix et d'amour pour toute l'humanité est immense. Et c'est sur nous que tu comptes pour le réaliser. Mais comment y parviendrons-nous? Alors que nous avons déjà bien du mal à accomplir de petits projets chaque jour. Car nous considérons la vie comme un bien qui nous est donné, qui nous est propre, alors que tu nous l'accordes gratuitement, sans que nous le méritions. Nous t'accusons parfois d'être un Dieu silencieux et distant, alors que tu te tiens si proche de nous, nous parlant au cœur de mille tendresses, de mille petites choses chaque jour, que nous ne voyons des fois même pas. Devant la misère du monde, nous sommes souvent indifférents, alors que tu comptes sur nous pour la combattre. Seigneur, viens en aide à notre incrédulité. Viens en aide à notre manque de confiance dans les combats de tous les jours. Viens nous armer de la puissance d'amour. Seigneur notre Dieu, nous crions vers toi. Tu es notre espérance.

Réjouissons-nous. Notre Dieu est un Dieu d'amour et de pardon. Il ne nous laisse pas dans la détresse. Recevons sa grâce. Recevons sa grâce généreuse. Pas besoin de grands cris pour que l'oreille de Dieu se tende vers nous. Pas besoin de trop de larmes pour que s'ouvrent les bras d'une mère et qu'elle serre son enfant sur son cœur. Mes amis, sachez que Dieu est là et que sachez que Dieu surpasse l'amour de nos parents, des parents les plus aimants, que sa tendresse est pour nous et se renouvelle chaque jour, qu'il nous aime, que Dieu nous aime parce que nous sommes ses enfants. Dieu nous aime pour ce que nous sommes. Dieu nous aime pour ce que nous faisons. Dieu nous aime pour ce que nous vivons. Et ça, sans cesse, sans lassitude, car sa fidélité dure pour toujours. Il nous tend les bras et nous appelle à lui.

Donc, nous poursuivons cette émission des chemins protestants. Et nous avons dit au début que nous allons méditer un peu sur ce qui s'est passé entre Pâques et Pentecôte. Ah oui, c'est ça, je dois vous dire que ce que l'on va entendre maintenant au tout début de notre deuxième partie, après la partie plus liturgique de notre émission, chant Shalom, Pace, Paix sur la Terre, de Lise Pelletier et de Lise Chabot, chanté par le Chœur Harmonie de Longueuil.

Après cela, Jésus se manifesta de nouveau aux disciples sur les bords de la mer de Tibériade. Voilà comment il se manifesta. Simon-Pierre, Thomas qu'on appelle Didyme, Nathanaël de Cana de Galilée, les fils de Zébédée et deux autres disciples se trouvaient ensemble. Simon-Pierre leur dit, « Je vais pêcher. » Ils lui dirent, « Nous allons vers toi. » Ils sortirent et montèrent dans la barque, mais cette nuit-là, ils ne prirent rien. C'était déjà le matin. Jésus se tint sur le rivage, mais les disciples ne savaient pas que c'était lui. « Hé, les enfants, n'avez-vous pas un peu de poisson ?»« Non, lui répondirent-ils. » Il leur dit, « Jetez le filet du côté droit de la barque, et vous en trouverez. » Ils le jetèrent, et il y eut tant de poissons qu'ils ne pouvaient plus le ramener. Le disciple que Jésus aimait dit alors à Pierre, « C'est le Seigneur !» Dès qu'il eut entendu que c'était le Seigneur, Simon-Pierre ceignit un vêtement, car il était nu, et il se jeta à la mer. Les autres disciples revinrent avec la barque, en tirant le filet plein de poissons. Ils n'étaient pas loin de la rive, à 200 coudées environ. Une fois descendus à terre, ils virent un feu de braise sur lequel on avait disposé du poisson et du pain. Jésus leur dit, « Apportez donc ces poissons que vous venez de prendre. » Simon-Pierre remonta donc dans la barque et il tira le filet qui remplissait le filet qui était rempli de 153 poissons. Et quoi qu'il y en eût tant, le filet ne se déchira pas. Jésus leur dit, « Venez déjeuner. » Aucun des disciples n'osait lui poser la question, « Qui es-tu ? » Et il savait bien que c'était le Seigneur. Alors Jésus vient, il prend les pains, il leur donne, et il fait la même chose avec le poisson. Ce fut la troisième fois que Jésus se manifesta à ses disciples depuis qu'il s'était relevé d'entre les morts. Après le repas, Jésus dit à Simon-Pierre, « Simon, fils de Jean, m'aimes-tu plus que ceux-ci ? » Il répondit, « Oui, Seigneur, tu sais que je t'aime. » Et Jésus lui dit, « Paie mes agneaux. » Une seconde fois, Jésus lui dit, « Simon, fils de Jean, m'aimes-tu ? » Il répondit, « Oui, Seigneur, tu sais que je t'aime. » Jésus dit, « Sois le berger de mes brebis. » Une troisième fois, il dit, « Simon, fils de Jean, m'aimes-tu ? » Pierre fut attristé de ce que Jésus lui avait dit, « Une troisième fois, m'aimes-tu ? » Et il reprit, « Seigneur, toi qui connais toutes choses, tu sais bien que je t'aime. » Et Jésus lui dit, « Paie mes brebis. » en vérité, je te le dis, quand tu étais jeune, tu nouais ta ceinture et tu allais où tu voulais. Lorsque tu seras devenu vieux, tu étendras les mains, et c'est un autre qui nouera ta ceinture et qui te conduira où tu ne voudras pas. » Jésus parlait ainsi pour montrer de quelle mort Pierre devait glorifier Dieu. Et après cette parole, il dit, « Suis-moi. »

Un des passages favoris de mon père, qui était pasteur aussi, ceux qui m'écoutent et qui ont un certain âge qui l'ont connu se rappelleront, c'est ce passage-là de la demande de Jésus à Pierre, « M'aimes-tu ?» et surtout « Paie mes brebis ». Il adorait ce verset. Que pouvait-il bien leur rester à eux qu'il avait vu mourir sur la croix et pour qui ces derniers jours avaient signé sa fin, leur fin aussi bien? Règne de l'absence totalement vide de lui comme d'eux-mêmes. Un temps sans espoir, à peine quelques souvenirs, car il n'était déjà plus d'aucune façon ses disciples. Il n'avait plus de maître. Vite alors, ils étaient redevenus des pêcheurs et ils étaient retournés à leur filet. Un retour à zéro, tout ça pour ça. En pleine nuit, mais ô combien nuit de leur existence. Même leur activité professionnelle, la seule chose qui leur restait peut-être encore, n'était plus qu'un échec lamentable. Toutes ces heures noires et vides, sans rien prendre. Il n'y aurait donc rien à donner, rien à offrir au bout de celle-ci. Et que Pierre soit à la tête des opérations n'y change rien. Il arrive en effet que la tête ne trouve plus sa raison et ne puisse plus y mettre de cœur. Ah, nudité de l'être et de l'existence. Et voici qu'au matin, lui aussi est survenu sans avertir. Une voix lointaine, étrangement familière, se fait entendre. Les enfants, un appel plus étrange encore. Avez-vous de quoi manger? Comment supporter d'entendre alors avoir de quoi offrir pour quelques repas quand justement on n'a rien et on est réduit à rien? Cette interrogation-là leur était donc lancée, en plein cœur et en plein dénuement, alors même que leurs activités humaines et leurs préoccupations sonnent l'impasse. Ils rejoindront finalement leur Seigneur sur la rive, sur le rivage, lui qui a tant à t'offrir, et le pain et le poisson, celui-ci paré sur le feu. Tout cela fin prêt pour un repas auquel prendre part effectivement est important. Lui se donne là à voir. Non, il se présente. Il s'offre en nourriture partagée. Il offre sa présence en nourriture. C'est donc leur regard à eux qui est déplacé. Leur désir qui se trouve transputé, leur posture qui se voit transformée, leur volonté d'agir qui se montre intarissable. Ils n'auraient jamais su imaginer possible cet événement. Leurs activités quotidiennes n'y pouvaient aboutir ni faire advenir. Surprenant surgissement du réel qui le rattrape. Sortis de leur impasse, ils accèdent à sa présence, et quelle présence! Rencontre qui les transforme que celle-là. Cette donation vivante où la réalité de la trop petite existence, boulot, besoins, rôles sociaux, fait place au réel. En cette capacité même de donner et de se donner, et de nourrir et de se nourrir. C'est le Seigneur, peut dire presque naturellement le disciple que Jésus aimait. Mais à qui il reste encore à dire son amour envers lui. Impossible de s'en tenir aux convictions répétées, présumer faire foi de tout pas davantage possible que de s'arrêter à l'amour de son propre amour, à cet amour ferme et convaincu qui se prendrait lui-même pour objet et pour terme. C'est pourquoi encore il s'agit en vérité, de se retrouver au-delà de l'en-dedans de ses amours, comme de son existence, comme de ses rôles et de ses tâches. Il reste pour la personne qui veut aimer à entrer dans le projet de l'autre, jusqu'au bout, afin de devenir à son tour don vivant.
Mais alors, les responsabilités qui nous incombent, c'est-à-dire faire paître les brebis, ne saurait compter plus que la responsabilisation dans et par laquelle on est porté au-delà de soi. Pour le reste, dans ce récit, combien d'incongruités pour nous avertir de sortir de nos nuits vides, et pareillement de l'impasse de nos préoccupations. S'agit-il dans cette pêche miraculeuse d'un truc technique? Jésus ressuscité ferait la preuve indubitable qu'il sait tout et qu'il sait quoi faire. Sa parole fonctionnerait sans vouloir nous l'avouer, comme un pouvoir magique? N'est-elle pas plutôt fondamentalement convocation à reprendre autrement nos activités quotidiennes, précisément pour changer de rapport au réel? S'agit-il avec cette pêche miraculeuse de combler nos besoins? S'agit-il du coup de compenser nos échecs? Ce serait alors y river tout et nous y enfermer. Mais Jésus ressuscité n'a nul besoin de nos succès ou de notre poisson, puisque sur le rivage où il se trouve, il y a déjà non seulement du poisson en train de cuire, mais en outre du pain à manger. N'est-ce pas sa parole qui nous tire par-delà nos préoccupations ou nos occupations? N'est-ce pas sa présence qui nous soutire en deçà de nos préoccupations, sans pour autant nous faire sortir du monde ou le quitter? S'agit-il lors de cette pêche miraculeuse de remplir notre barque humaine de poissons, s'il le faut avec force et conviction et malgré tout? S'agit-il aussi bien de réaliser nos projets à nous comme il se doit? Mais aucun poisson ne se retrouvera dans notre barque tant tout ce qui reste dans le filet appartient à ce filet qui tient bon, qui résiste sans jamais se rompre. C'est finalement vers la terre, notre terre humaine, que Pierre tirera le filet à lui seul et à la demande expresse de Jésus. Ce Pierre, d'emblée dépourvu, nu comme un ver, et qui, invraisemblablement, se vait après coup pour sauter à l'eau. N'est-ce donc pas plutôt pas qu'il rêvait, ce Pierre, le projet d'un autre, s'habillant en vertu de son appel, non de lui-même, mais pour joindre le rivage ou rencontrer celui qui nourrit? N'est-ce donc pas une expérience altérée de nos projets et de notre imaginaire que configure petit à petit la parole et la présence du ressuscité? La vie qui nourrit s'offre au travers de la petite vie ordinaire de nos besoins et de nos préoccupations. Le ressuscité en est l'attestation qui nous renouvelle nous-mêmes d'abord et avant tout. Une prière de frère Roger de Thésée. M'aimes-tu? Toi, le ressuscité, comme un pauvre qui ne veut pas s'imposer, tu accompagnes chacun sans forcer l'entrée de notre cœur. Tu es là, tu offres ta confiance, tu ne délaisses personne, même quand les profondeurs crie la solitude. Pour t'accueillir, nous avons besoin de guérison. Pour te connaître, il importe que nous prenions le risque de refaire à tout moment le choix de te suivre. Sans ce choix, à chaque fois radical, nous nous traînons. Te choisir, c'est entendre nous dire « Toi, même plus que tout autre ?»

Vous êtes toujours à l'écoute des Chemins protestants, c'est David Fine et nous poursuivons notre réflexion avec des événements qui se sont passés entre Pâques et Pentecôte et nous venons parler de l'apparition de Jésus aux disciples près du lac de Tibériade. Et nous allons maintenant méditer un peu sur l'Ascension qui est justement un événement 40 jours après Pâques. La musique, la chanson que nous voulons d'entendre, bien sûr, c'est « Oh Happy Days » d'Edwin Hawkins et c'est la chorale Diaspora que j'avais entendue il y a de nombreuses années lorsque j'ai fait un stage au Conseil œcuménique des Églises à Genève et j'avais alors acheté leur disque. Mais maintenant, nous poursuivons notre réflexion. On ne s'en apercevra pas beaucoup, mais jeudi de la semaine prochaine, en fait, le 14 mai, ce sera la fête de l'Ascension. Nous pouvons lire dans l'Évangile de Luc, au chapitre 24. « Il les conduisit jusque vers Béthanie, et ayant levé les mains, il les bénit. Pendant qu'il les bénissait, il se sépara d'eux et fut enlevé au ciel. Pour eux, après l'avoir adoré, ils retournèrent à Jérusalem pleins de joie. Luc est le seul auteur du Nouveau Testament à faire de l'exaltation de Jésus un récit, et même deux fois plutôt qu'une. Une version courte dans son évangile que l'on vient de lire, et une version plus longue dans le livre des Actes des Apôtres, dans lequel, de ce récit plus long, il ajoute un dernier repas avec les disciples, des questions sur le rétablissement d'Israël, l'apparition de deux hommes en vêtements blancs qui disent aux disciples « Pourquoi regardez-vous vers le ciel ?» etc. Cet enlèvement vers le ciel clôt la période des apparitions du ressuscité. Auprès de Paul, il va s'agir de Christ exalté. Il semble indispensable à l'historien Luc de se voir et montrer ce qu'il croit. Dans l'Antiquité, les récits d'enlèvement céleste comme Élie ou Énoch avaient pour fonction d'exprimer l'accession d'un personnage important à l'éternité, un peu comme Hercule dans la mythologie romaine. La séparation du Christ et des siens n'est pas un drame parce qu'il est béni et qu'il rejoint l'intimité de Dieu qui l'associe à sa gloire. C'est pourquoi les disciples regagnent Jérusalem pleins de joie. La mort a été vaincue. Une nouvelle preuve. L'évangile se termine là où il avait commencé, dans le temple de Jérusalem. On se souvient que Zacharie avait vu un ange qui annonçait la naissance de Jean-Baptiste. Le Dieu qui relève Jésus d'entre les morts n'est autre que le Dieu d'Abraham, d'Isaac et de Jacob, le Dieu des promesses. Nous connaissons beaucoup mieux les deux grands événements, les deux événements qui marquent majeurs d'une importance, de grande importance pour la vie des chrétiens en cette période de printemps, Pâques et Pentecôte, que l'on fêtera le 21 mai. Mais l'Ascension, est-ce que c'est vraiment important? J'aime bien rappeler qu'il y a six saisons dans la vie des Églises, à la place de quatre saisons dans notre vie à nous. Les six saisons, en fait, ça commence avec l'Avent, les quatre dimanches de l'Avent, première saison, ensuite la saison de Noël, ensuite une autre courte saison, celle de l'Épiphanie, et ensuite, nous entrons dans les grandes saisons, celles du Carême, de Pâques et finalement de Pentecôte. La saison de Pâques dure 50 jours.
entre les deux fêtes, entre Pâques et Pentecôte. Et finalement, Pentecôte va durer plusieurs mois jusqu'à au retour de l'Avent. Et l'Ascension se situe donc dans cette période de Pâques. Elle se trouve dans cette période de grande réjouissance, ou en tout cas de grande attente. On vient de fêter Pâques et on va attendre la venue du Saint-Esprit. On peut spontanément raconter et se raconter quelques-uns des épisodes qui se sont passés entre les deux fêtes. On sait que le jour même de sa résurrection, Jésus a rencontré sur le chemin qui va de Jérusalem au village d'Emmaüs deux disciples qui étaient en route et qu'il leur a expliqué les Écritures et qu'il s'est fait reconnaître à la fraction du pain. On trouve cette histoire dans l'évangile de Luc. On sait, comme le raconte Luc encore, à nouveau, que le soir même de sa résurrection, Jésus est apparu aux disciples dans cette même salle où ils avaient pris ensemble le dernier repas. Et là, à ce moment-là, il leur partage la paix. On sait aussi, comme le relate Jean cette fois-ci, qu'une semaine plus tard, il est réapparu dans cette même salle. Et cette fois-là, alors que Thomas était présent, et il lui a montré ses blessures aux mains et aux côtés. On sait à nouveau selon l'évangile de Jean que Jésus est apparu aux disciples sur les rives du lac de Galilée, qu'il a mangé avec eux et que c'est là qu'il a permis à Pierre de se racheter. C'est le premier passage que nous avons étudié et lu au début dans la première partie de notre émission. Ici, nous voyons dans l'évangile de Jean, puisqu'on en parle au chapitre 20, au verset 30, on peut lire « Jésus a opéré sous les yeux de ses disciples bien d'autres signes qui ne sont pas rapportés dans ce livre. » En effet, les évangiles ne rapportent pas tous les événements qui se sont passés entre Pâques et Pentecôte. Par exemple, dans la première lettre de Paul aux Corinthiens, au chapitre 15, Paul écrit ceci. Jésus est apparu à Céphas, puis aux 12, ensuite il est apparu à plus de 500 frères à la fois, la plupart sont encore vivants et quelques-uns sont morts, ensuite il est apparu à Jacques, puis il est apparu à tous les apôtres, et en tout dernier lieu, il m'est apparu à moi, l'avorton. On peut certainement dire que pendant cette courte période de 50 jours entre Pâques et Pentecôte, c'est là que l'histoire du monde a changé. C'est là que le Christ ressuscité, apparaissant vivant à ses disciples, les a transformés, les a inspirés pour partir à la conquête du monde, pour porter son message d'amour et de paix aux quatre coins de la terre. L'Ascension se situe dans cette période qui va de Pâques à Pentecôte. L'Ascension, en fait, s'est passée, selon Luc, 40 jours après Pâques. Nous savons que 40 est un chiffre hautement symbolique qui nous permet de faire le lien avec les 40 années passées dans le désert par le peuple hébreu avant d'arriver à la terre promise. Les 40 jours que passe Moïse sur le mont Sinaï, la durée symbolique d'une période complète vécu avec Dieu, 40 ans. Ça nous permet aussi d'être en lien également avec les 40 jours que Jésus a passé dans le désert après son baptême pour se préparer à sa mission. Événement charnière pour Luc entre l'Évangile et les Actes. Pour cet évangéliste, elle n'est pas détachée des événements de Pâques. Et même des fois, quand on lit certains bibliques, certains experts ont une hypothèse que les trois événements, Pâques, l'Ascension et la Pentecôte, se soient déroulés en même temps, mais que Luc a voulu, lui, les distancer, les dissocier les uns les autres pour une meilleure compréhension. Mais bref, Paul, comme on l'a dit, le raconte deux fois, un peu pour éclairer les deux faces, les deux côtés de Pâques. En fait, un côté, c'est face, c'est Pâques, et l'autre côté, pile, ben, c'est Pentecôte. C'est pour ça qu'il le raconte deux fois. L'Ascension, dans son évangile, conclut la vie de Jésus.
et s'ouvre sur ce qui va suivre. Et dans les actes, l'ascension ouvre la mission que Jésus confie aux disciples. Il y a donc un avant et un après. Être des témoins jusqu'aux confins de la terre. L'ascension lance l'aventure de l'Église dans le monde. Jésus s'efface, il ne disparaît pas, mais il s'efface pour laisser toute la place aux témoins et dont nous sommes, dont nous faisons partie. Il disparaît absorbé par la nuée, qui est moins en fait une montée dans les nuages, comme on le voit souvent dans l'imagerie des peintres là, au-dessus des nuages. Et c'est plutôt que son accueil dans le monde divin, donc se fondre dans l'identité de Dieu. La nuée dans l'Ancien Testament manifeste tout en la voilant la présence de Dieu à son peuple. On le voit dans l'Exode, la nuée qui suivait le peuple au chapitre 12 ou plus tard au chapitre 19. Ayant rejoint l'espace de Dieu, Jésus est désormais soustrait au regard des humains qui devront désormais discerner sa seigneurie cachée dans le monde. À nouveau, le regard des apôtres est arraché au ciel et réorienté sur le présent. C'est toute l'histoire du premier chapitre du livre des Actes. Ils vont être des acteurs de l'histoire qui s'ouvre sur l'horizon du retour de Christ. Et c'est intéressant parce que dans le groupe des apôtres qui seront nommés au début du livre des Actes, les femmes aussi sont incluses là-dedans. C'est très intéressant. Le jour de l'ascension, le Christ a été enlevé du milieu de ses disciples pour retourner auprès de son Père et pour siéger à sa droite. Ce couronnement spectaculaire de son œuvre rédemptrice était déjà prévu dans l'Ancien Testament, dans le psaume 68 ou dans le psaume 110, par exemple. Jésus lui-même l'avait annoncé à plusieurs reprises dans Luc, dans Jean. Il en parle une bonne douzaine de fois, chapitre 6, chapitre 7, chapitre 17. Ou alors, quand il prédisait son retour sur les nuées du ciel à la fin des temps. Cela supposait son ascension préalable, par exemple comme dans Matthieu 24 ou Matthieu 25. Nous avons tendance à sous-estimer l'ascension, à la faire passer comme un événement mineur entre Pâques et Pentecôte. Pourtant, à certains endroits, notamment en Suisse, la Pentecôte et ailleurs, la Pentecôte est un jour férié. Pourtant, les apôtres insistent beaucoup sur ce qui s'est passé ce jour-là. Luc, bien sûr, dont on parle depuis le début, qui en parle dans son évangile et dans son livre des Actes, comme on l'a dit, en deux versions. Mais Jean aussi en parle dans son évangile et il en parle aussi dans son Apocalypse, au chapitre 3, verset 21. Mais aussi Pierre. Pierre en parle dans le livre des Actes, dans son long discours du début, et dans la première épître qu'on lui attribue, il est question de l'ascension. Et Paul également, dans la lettre aux Éphésiens, et d'ailleurs, il en reparle une autre fois dans ses épîtres à Philippiens, dans la première épître aux Thessaloniciens, ainsi qu'une petite mention dans sa lettre à Timothée. Et finalement, l'auteur anonyme de l'Épître aux Hébreux en parle de l'ascension de Jésus au ciel. Donc, c'est bien dommage de ne pas accorder à l'ascension l'importance qu'elle mérite. L'ascension est la conséquence essentielle de la résurrection de Jésus-Christ. Elle en est l'accomplissement parfait. Car c'est après son ascension que Jésus commence son office d'intercesseur et de souverain rédempteur. Il devient alors notre avocat devant Dieu. À la suite de son ascension, Jésus est assis à la droite de Dieu, de qui il a reçu tout pouvoir dans le ciel et sur la terre. C'est après son ascension que Jésus peut envoyer le Saint-Esprit sur les apôtres à la fête de la Pentecôte. Et il peut maintenant
répandre ses dons sur toute son Église. Et de là-bas, de là-haut surtout, Jésus nous prépare une place. Une place dans le royaume de Dieu. Enfin, je dirais que l'ascension de Jésus est en rapport très étroit avec son retour à la fin des temps. Il l'a dit lui-même qu'il reviendra de la même manière corporellement, visiblement, sur les nuées, ce que les anges ont répété aux disciples. Jean de Galilée, pourquoi restez-vous à regarder vers le ciel? Ce Jésus qui est enlevé pour le ciel viendra de la même manière que vous l'avez vu s'en aller vers le ciel. Voici donc plusieurs raisons de méditer et de célébrer l'ascension. Et je voudrais en ajouter une dernière. Surtout alors que, surtout pour les gens qui vont se rassembler aujourd'hui dans les églises. L'ascension nous permet de bien vivre ce qui nous semble parfois être absence de Jésus dans nos vies. Les uns avec les autres, nous pouvons sentir cette présence. Certains de nos amis sont morts, sont partis. Certains de nos parents sont décédés et nous pouvons ressentir un vide en nos cœurs. Mais Jésus n'est jamais loin. Il comble tous nos vides. Il comble tous nos besoins de paix et d'amour. Et ça nous remplit de joie pour tout le reste de l'année. Écoutons à nouveau la chorale Diaspora et cette fois-ci le chant Siamba.

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Frères et sœurs, chers pèlerins, les religieux de Sainte-Croix et l'équipe pastorale de l'Oratoire Saint-Joseph vous souhaitent la bienvenue en ce cinquième dimanche de Pâques. Par respect pour l'Assemblée, nous vous remercions d'éteindre votre téléphone cellulaire. Notre célébration sera présidée par le Père Bernard-Antoine et l'homélie nous sera donnée par le Père Claude Groux, tous deux religieux de Sainte-Croix. Et maintenant, avec les petits chanteurs du Mont-Royal, entrons dans notre célébration.

0: Durant cette célébration, nous prions pour le bonheur éternel de M. Lucio Beccherini, demandé par Mme Angela Boisjoli di Io Rio. Chers pèlerins, vous qui vous joyez à nous sur les ondes de Radio VM, cordial bienvenue en cette célébration eucharistique. Où que nous soyons, nous sommes rassemblés au nom du Père et du Fils et du Saint-Esprit.
1: Amen.
0: Que Jésus ressuscité, qui nous conduit dans l'intimité du Père, soit toujours avec vous.
1: Et avec votre esprit.
0: Sœurs et frères, chaque Eucharistie est une rencontre avec le ressuscité qui se présente à nous comme le chemin, la vérité et la vie. Le chemin est celui de sa Pâque, de son passage de la mort à la vie. La vérité est son passage proclamé, mais surtout vécu jusqu'au bout. La vie est son corps livré et son sang versé qu'il nous offre à chaque Eucharistie. En cette période du temps pascal, laissons-nous donc accueillir par Jésus le chemin, la vérité et la vie. Ouvrons-lui nos cœurs. Ouvrons nos cœurs à son esprit. Et que cette eau avec laquelle nous serons aspergés nous rappelle que nous sommes enfants du même Père.

0: Que Dieu Tout-Puissant nous purifie de nos péchés et par la célébration de cette Eucharistie, nous rende dignes de participer à la table de son royaume.
1: Amen.
0: Laissons monter notre louange vers Dieu qui a ressuscité Jésus pour notre vie. Rendons-lui gloire.

Dieu éternel et tout-puissant, continue d'accomplir en nous le mystère pascal. Soutiens et protège ceux que tu as voulu renouveler dans le saint baptême, qu'ils portent beaucoup de fruits et parviennent aux joies de la vie éternelle. Par Jésus-Christ, ton Fils, notre Seigneur, qui vit et règne avec toi dans l'unité du Saint-Esprit,

Du livre des Actes des Apôtres. En ces jours-là, comme le nombre des disciples augmentait, les frères de langue grecque récriminèrent contre ceux de langue hébraïque parce que les veuves de leur groupe étaient désavantagées dans le service quotidien. Les 12 convoquèrent alors l'ensemble des disciples et leur dirent « Il n'est pas bon que nous délaissions la parole de Dieu pour servir aux tables. Cherchez plutôt, frères, 7 d'entre vous, des hommes qui soient estimés de tous, remplis d'Esprit Saint et de sagesse, et nous les établirons dans cette charge. En ce qui nous concerne, nous resterons assidus à la prière et au service de la parole. » Ces propos plurent à tout le monde, et l'on choisit Étienne, homme rempli de foi et d'Esprit Saint, Philippe, Procor, Nicanor, Timon, Parménas et Nicolas, un converti au judaïsme, originaire d'Antioche. On les présenta aux apôtres, et après avoir prié, ils leur imposèrent les mains. La parole de Dieu était féconde. Le nombre des disciples se multipliait fortement à Jérusalem et une grande foule de prêtres juifs parvenait à l'obéissance de la foi. Parole du Seigneur.

de la première lettre de Saint Pierre apôtre. Bien-aimés, approchez-vous du Seigneur Jésus. Il est la pierre vivante, rejetée par les hommes, mais choisie et précieuse devant Dieu. Vous aussi, comme pierre vivante, entrez dans la construction de la demeure spirituelle pour devenir le sacerdoce saint et présenter des sacrifices spirituels agréables à Dieu par Jésus-Christ. En effet, il y a ceci dans l'Écriture. Je vais poser en Sion une pierre angulaire, une pierre choisie, précieuse. Celui qui met en elle sa foi ne saurait connaître la honte. Ainsi donc, honneur à vous les croyants, mais pour ceux qui refusent de croire, il est écrit « La pierre qu'ont rejetée les bâtisseurs est devenue la pierre d'angle, une pierre d'achoppement, un rocher sur lequel on trébuche. Ils achoppent ceux qui refusent d'obéir à la parole, et c'est bien ce qui devait leur arriver. Mais vous, vous êtes une descendance choisie, un sacerdoce royal, une nation sainte, un peuple destiné au salut, pour que vous annonciez les merveilles de celui qui vous a appelé des ténèbres à son admirable lumière. Parole du Seigneur.

0: Le Seigneur soit avec vous.
1: Et avec votre esprit.
0: Évangile de Jésus-Christ selon saint Jean.
1: Gloire à toi, Seigneur.

0: En ce temps-là, Jésus disait à ses disciples, « Que votre cœur ne soit pas bouleversé. Vous croyez en Dieu, croyez aussi en moi. Dans la maison de mon Père, il y a de nombreuses demeures. Sinon, vous aurais-je dit, je pars vous préparer une place. Quand je serai parti vous préparer une place, je reviendrai et je vous amènerai auprès de moi, afin que là où je suis, vous soyez vous aussi. Pour aller où je vais, vous savez le chemin. » Thomas lui dit, « Seigneur, nous ne savons pas où tu vas. Comment pourrions-nous savoir le chemin? » Jésus lui répond, « Moi, je suis le chemin, la vérité et la vie. Personne ne va vers le Père sans passer par moi. Puisque vous me connaissez, vous connaîtrez aussi mon Père. Dès maintenant, vous le connaissez et vous l'avez vu. » Philippe lui dit, « Seigneur, montre-nous le Père, cela nous suffit. » Jésus lui répond, « Il y a si longtemps que je suis avec vous, et tu ne me connais pas, Philippe. Celui qui m'a vu, a vu le Père. Comment peux-tu dire, « Montre-nous le Père? » Tu ne crois donc pas que je suis dans le Père et que le Père est en moi? Les paroles que je vous ai dites, je ne les dis pas de moi-même. Le Père qui demeure en moi fait ses propres œuvres. Croyez-moi, je suis dans le Père et le Père est en moi. Et vous ne me croyez, si vous ne croyez pas, croyez du moins à cause des œuvres elles-mêmes. Amen, je vous le dis, celui qui croit en moi fera les œuvres que je fais. Il en fera même de plus grandes, parce que je pars vers le Père. Acclamons la parole de Dieu.
1: Louange à toi, Seigneur Jésus.

Frères et sœurs, pendant cette longue période qui suit la fête de Pâques, la parole de Dieu que nous entendons à tous les dimanches, d'une part, nous permet de revivre l'expérience des premiers disciples, leur désarroi devant le départ de Jésus et les paroles de consolation que Jésus leur apporte. Les textes nous parlent aussi de la première communauté qui accueille le Christ ressuscité, cette communauté chrétienne de début, comment elle continue à avancer en se laissant guider par celui qui est mort et ressuscité. Aujourd'hui, l'Évangile nous ramène à cette expérience des disciples qui ont accompagné Jésus, qui sont conscients et que Jésus est aussi conscient de leur inquiétude. Ils ne comprennent plus. Ils lui disent, « Nous ne savons plus où tu vas. » Quand Jésus marchait avec eux, ils savaient, Jésus leur disait, « Partons pour Nazareth, partons pour Jérusalem, partons pour la Galilée, partons pour la Samarie. » On savait où on s'en allait. Mais là, tu nous parles un langage étrange. Nous ne savons pas de quoi tu parles. Où vas-tu? Comment peut-on te suivre? Dans son évangile, Jean utilise ces mots de Jésus pour parler aussi à la communauté chrétienne. C'est maintenant toute cette communauté qui doit suivre sur le chemin, qui doit se mettre à l'écoute de celui qui est la voie, la vérité, le chemin. C'est donc à cette communauté aussi qu'est adressée ces paroles de Jésus. Je suis le chemin, la vérité, la voie. Et dans la première lecture, nous voyons cette communauté en marche. Une étape importante, l'institution des diacres, ces hommes qui acceptent de travailler avec les premiers disciples parce que la communauté grandit. Ça fermit. Il faut avoir encore plus de témoins. Ces hommes à demander pour faire le service, pour aider la communauté à grandir. Mais comme nous le voyons avec Étienne, ces hommes qui deviendront des hommes qui proclament aussi la bonne nouvelle. Voilà que la communauté se bâtit. Et la lettre de Pierre que nous venons d'entendre précise que cette communauté, c'est le temple nouveau. On avait l'habitude de rêver au temple de Jérusalem. Et Jésus avait dit que je le rebâtirai en 3 jours. Mais le temple qui est maintenant rebâti, ce n'est pas un temple de pierre, mais un temple fait d'êtres humains. C'est la communauté chrétienne. Vous êtes les pierres de ce temple nouveau. Donc, pour la première communauté chrétienne, de comprendre que maintenant, c'est à eux de proclamer, d'être cette présence de Dieu. Dieu n'est plus simplement présent dans un endroit physique, dans un temple. Dieu est présent quand la communauté se rassemble. Vous êtes ce temple qui est bâti. La pierre d'angle, celle qui tient tout cela ensemble, c'est le Christ, mais vous êtes tous des pierres qui constituent cette communauté nouvelle, ce temple nouveau, lieu de la présence de Dieu. Dieu est présent, non plus dans un sanctuaire quelque part, mais dans le sanctuaire de la communauté chrétienne. Aujourd'hui, le Seigneur est dans cette communauté. Vous êtes les pierres vivantes de cette communauté. Toutes les communautés chrétiennes qui se rassemblent sont ces temples vivants. Et c'est à cette communauté que Jésus dit, « Je suis la voie, la vérité, la vie. » Pour faire partie de cette communauté, il faut marcher sur la voie, c'est-à-dire accepter de suivre celui qui est venu comme témoin de l'amour de Dieu pour tous les êtres humains, celui qui est venu pour se mettre au service, celui qui est venu pour donner sa vie. Être chrétien,
c'est marcher sur ce chemin. Être chrétien, c'est accueillir cette vérité mystérieuse dont nous parle Jean dans l'Évangile d'aujourd'hui. Le Père est en moi et je suis dans le Père. En suivant Jésus, nous allons à la rencontre et nous arrivons à ouvrir les yeux à ce mystère de Dieu. Je suis la voie, la vérité, et je suis vie. C'est ma présence au cœur de votre communauté qui est la source de votre vie. C'est ma présence quand je viens me donner comme pain de vie pour vous que je suis la vie. Voilà donc que l'Évangile d'aujourd'hui nous invite à la lumière du ressuscité, à marcher sur ce chemin qui nous demande à chaque jour de le suivre en étant à notre tour des hommes et des femmes qui apportent au monde qui nous entoure la paix, la joie, le pardon, la solidarité, ces hommes et ces femmes qui savent accueillir cette vérité qui vient de Dieu. Nous sommes les pierres vivantes de ce temple nouveau qui continue à rayonner dans notre monde.

0: Croire, c'est suivre le Christ ressuscité sur le chemin qui mène au Père. Exprimons notre foi et notre confiance en Dieu qui nous aime. Je crois en Dieu, le Père Tout-Puissant, Créateur du ciel et de la terre, et en Jésus-Christ, son Fils unique, notre Seigneur, qui a été conçu du Saint-Esprit, est né de la Vierge Marie, a souffert sous Ponce Pilate, a été crucifié, est mort et a été enseveli, est descendu aux enfers, le troisième jour est ressuscité des morts, est monté aux cieux, est assis à la droite de Dieu le Père Tout-Puissant, d'où il viendra juger les vivants et les morts. Je crois en l'Esprit Saint, à la Sainte Église catholique, à la communion des saints, à la rémission des péchés, à la résurrection de la chair, à la vie éternelle. Amen. Que votre cœur ne soit pas bouleversé, nous dit Jésus dans l'Évangile. Osons donc maintenant lui dire notre supplication pour tous les êtres humains.
1: Après chacune des intentions, nous dirons « Seigneur, écoute-nous. Seigneur, exauce-nous. Seigneur, écoute-nous. Seigneur, exauce-nous. »
2: Tu es venu, Seigneur, nous révéler le Père. Que ton Esprit assiste maintenant ton Église pour qu'elle révèle à toute l'humanité ta parole d'amour, nous t'en prions.
1: Seigneur, écoute-nous. Seigneur, exauce-nous.
2: Tu es le chemin, tu es la vérité, Seigneur. Pour que les responsables des différentes confessions, chrétiennes, juives et musulmanes, cherchent ensemble à bâtir la paix dans notre monde, nous te prions.
1: Seigneur, écoute-nous. Seigneur, exauce-nous.
2: Tu es la vie, Seigneur. Pour tous ceux qui travaillent au service de la vie, pour les médecins, les infirmiers et infirmières, pour les personnes engagées dans la recherche médicale, nous te prions.
1: Seigneur, écoute-nous. Seigneur, exauce-nous.
2: Tu es parti vers le Père, Seigneur, et tu confies aux baptisés d'annoncer tes merveilles pour les nouveaux baptisés de Pâques et pour tous ceux et celles qui redécouvrent l'Évangile, nous te prions.
1: Seigneur, écoute-nous. Seigneur, exauce-nous.
0: Prions un instant à nos intentions personnelles. Dieu notre Père, toi que nous apprenons à connaître par les liens que nous développons avec ton Fils, daigne accueillir nos demandes et y répondre avec bonté par Jésus le Christ, notre Seigneur.
1: Amen.

0: Prions ensemble au moment d'offrir à Dieu le sacrifice de toute l'Église.
1: Pour la gloire de Dieu et le salut du monde.
0: Seigneur notre Dieu, dans l'admirable échange du sacrifice eucharistique, tu nous fais participer à ton unique et souveraine divinité. Nous avons reçu la connaissance de ta vérité. Accorde-nous de lui être fidèles par toute notre vie, par le Christ, notre Seigneur.
1: Amen.
0: Le

est juste et bon, pour ta gloire et notre salut, de te louer, Seigneur, en tout temps, mais plus encore de te glorifier en ces jours où le Christ, notre Pâque, a été immolé. Par l'offrande de son corps, il mène à leur achèvement, dans la vérité de la croix, les sacrifices de l'ancienne alliance. Et quand il te remet son esprit pour notre salut, il est à lui seul le prêtre, l'autel et la victime. C'est pourquoi la joie pascale rayonne partout l'univers, la terre entière exulte, les puissances d'en haut.

Tu es vraiment saint, Dieu de l'univers. Et il est juste que toute la création proclame ta louange, car c'est toi qui donnes la vie, c'est toi qui sanctifies toutes choses par ton Fils Jésus-Christ, notre Seigneur, avec la puissance de l'Esprit Saint. Et tu ne cesses de rassembler ton peuple afin que, du levant au couchant du soleil, une offrande pure soit présentée à ton nom. C'est pourquoi nous voici rassemblés devant toi, Dieu notre Père. Et dans la communion de toute l'Église, nous célébrons le jour où le Christ est ressuscité d'entre les morts. Par lui que tu as élevé à ta droite, nous te supplions de consacrer toi-même les offrandes que nous apportons. Sanctifie-les par ton Esprit pour qu'elles deviennent le corps et le sang de ton Fils Jésus-Christ, notre Seigneur, qui nous a dit de célébrer ce mystère. La nuit même où il fut livré, il prit le pain. En te rendant grâce, il dit la bénédiction, il rompit le pain et le donna à ses disciples en disant, « Prenez et mangez-en tous, ceci est mon corps livré pour vous. »

De même, après le repas, il prit la coupe. En te rendant grâce, il dit la bénédiction et donna la coupe à ses disciples en disant, « Prenez et buvez-en tous, car ceci est la coupe de mon sang, le sang de l'alliance nouvelle et éternelle qui sera versé pour vous et pour la multitude en rémission des péchés. Vous ferez cela en mémoire de moi. »

0: en faisant ainsi mémoire de ton Fils, de sa passion qui nous sauve, de sa glorieuse résurrection et de son ascension dans le ciel, alors que nous attendons son dernier avènement, nous t'offrons, Seigneur, en action de grâce, ce sacrifice vivant et saint. Regarde, nous t'en prions, l'oblation de ton Église, et daigne y reconnaître ton Fils qui, selon ta volonté, s'est offert en sacrifice pour nous réconcilier avec toi. Quand nous serons nourris de son corps et de son sang, et remplis de l'Esprit Saint, accorde-nous d'être un seul corps et un seul esprit dans le Christ.
1: Que l'Esprit Saint fasse de nous une éternelle offrande à ta gloire, pour que nous obtenions un jour l'héritage promis avec tes élus. En premier lieu, la bienheureuse Vierge Marie, Mère de Dieu, avec Saint Joseph, son époux, les bienheureux apôtres, les glorieux martyrs, avec le Saint Frère André, la Sainte Marie Léonie Paradis, le bienheureux Basile Moreau et tous les saints qui ne cessent d'intercéder auprès de toi et nous assurent ton secours.
2: Et maintenant, nous te supplions, Seigneur, par le sacrifice qui nous réconcilie avec toi, étends au monde entier le salut et la paix. Affermis ton Église en pèlerinage sur la terre dans la foi et la charité, en union avec ton serviteur, notre pape Léon, et notre évêque Christian, l'ensemble des évêques, les prêtres, les diacres et tout le peuple que tu as racheté. Écoute en ta bonté les prières de ta famille que tu as voulu rassembler devant toi. Dans ta miséricorde, ramène à toi, Père très aimant, tous tes enfants dispersés.
0: Pour nos frères et sœurs défunts, et pour tous ceux qui ont quitté ce monde et trouvent grâce devant toi, nous te prions. En ta bienveillance, accueille-les dans ton royaume, où nous espérons être comblés de ta gloire, tous ensemble et pour l'éternité, par le Christ notre Seigneur, par qui tu donnes au monde toute grâce et tout bien.

Marie du Sauveur, et selon son commandement d'amour, nous osons dire, notre Père qui es aux cieux, que ton nom soit sanctifié, que ton règne vienne, que ta volonté soit faite sur la terre comme au ciel. Donne-nous aujourd'hui notre pain de ce jour. Pardonne-nous nos offenses, comme nous pardonnons aussi à ceux qui nous ont offensés. Et ne nous

0: Seigneur Jésus-Christ, tu as dit à tes apôtres, je vous laisse la paix, je vous donne ma paix. Ne regarde pas nos péchés, mais la foi de ton Église. Pour que ta volonté s'accomplisse, donne-lui toujours cette paix et conduis-la vers l'unité parfaite, toi qui vis et règnes pour les siècles des siècles.
1: Amen.
0: Et que la paix du Seigneur soit toujours avec vous.
1: Et avec votre esprit.
0: Par une salutation, un regard, échangeons la paix du Christ.
1: Amen.

0: Voici l'agneau de Dieu. Voici celui qui enlève les péchés du monde. Heureux les invités au repas des noces de l'agneau.
1: Seigneur, je ne suis pas digne de te recevoir, mais dis seulement une parole et je serai guéri. Chers pèlerins, nous sommes tous invités à la table du Seigneur. Venez. Ceux qui n'ont pas fait leur première communion peuvent s'approcher en croisant leurs mains sur leurs épaules pour recevoir une bénédiction. Dear pilgrims, we are all invited to the Lord's table. Those who haven't made their first communion can come forward and cross their hands on their shoulders to receive a blessing.

0: Nous te rendons grâce, Seigneur, pour ce moment que tu nous permets de vivre ici à la basilique de l'Oratoire Saint-Joseph. Merci pour ta paix en ce lieu. Merci pour l'esprit d'accueil, l'esprit d'écoute en ce lieu que nous a légué le Saint-Frère André. Merci pour Saint-Joseph qui veille sur chacun de nous. Merci pour les personnes qui nous ont aidés à réaliser cette messe. L'équipe liturgique, l'équipe d'accueil, les petits chanteurs, l'organiste, le chantre, la sacristie, notre infirmière, la sécurité. Merci pour toutes les personnes qui sont malades et qui croient en ta présence. Tu les aides à traverser les moments difficiles de leur vie. Merci pour toutes les personnes qui ont des responsabilités dans notre assemblée, les religieuses, les religieux, les prêtres, les pères de famille, les grands-pères, les grands-mères, les mamans, toutes les personnes qui aident à construire une société, cette société de paix et d'amour. Merci pour les personnes qui aident à annoncer ton nom. Tu es le chemin, la vérité et la vie. Aide-nous à proclamer cela, Seigneur, en ce Québec qui a besoin de toi. Merci pour tous les jeunes de notre assemblée qui cherchent à comprendre leur vie. Où est-ce que la vie mène, Seigneur? Bénis-les et bénis-nous. Nous bénissons ton nom. Et prions encore le Seigneur. Dans ta bienveillance, reste auprès de ton peuple. Nous t'en prions, Seigneur. Puisque tu l'as initié au sacrement du ciel, fais le passer de ce qui est ancien à la vie nouvelle par le Christ, notre Seigneur.
1: Amen.
0: Quelques annonces. Ce soir, à la crypte, nous nous retrouverons pour un temps de grâce à 18h30. Moment sacré, adoration et louange. Et à 19h30, la messe interculturelle. Durant le mois de mai, mois de Marie, nous méditons le chapelet du lundi au samedi, d'abord à 16h et ensuite à 19h, avant la célébration eucharistique. Le groupe des jeunes de l'oratoire, Jeunesse Oratoire, vous invite à une conférence sur les soins de fin de vie qui aura lieu le samedi 9 mai de 15h à 16h à la salle Pichette située au niveau 6. Cette conférence sera donnée par la docteure Laurence Normand-Rivet, médecin de famille, qui travaille depuis 12 ans auprès des personnes en fin de vie, et la pharmacienne Lucie Lemieux. L'entrée est gratuite.
1: Au terme de notre célébration, unissons nos voix et chantons ensemble « Jésus notre Maître ».

0: et préparons-nous à recevoir la bénédiction solennelle. Après chaque invocation, je vous invite à répondre Amen. Le Seigneur soit avec vous.
1: Et avec votre esprit.
0: En ressuscitant son Fils unique, Dieu vous a accordé le bienfait de la rédemption. Il a fait de vous ses enfants, qu'il vous donne la joie de sa bénédiction.
1: Amen.
0: Du Rédempteur, vous avez reçu d'être libre à jamais. Qu'il vous accorde aussi d'avoir part à l'héritage éternel.
1: Amen.
0: Par la foi au Christ, dans le baptême, vous êtes déjà ressuscité. Par la droiture de votre vie présente, puissiez-vous mériter de lui être uni dans la patrie du ciel.
1: Amen.
0: Et que la bénédiction de Dieu Tout-Puissant, le Père et le Fils et le Saint-Esprit descendent sur vous et y demeurent toujours.
1: Amen.
0: Allez dans la paix et dans la joie du Christ.
1: Nous rendons grâce à Dieu.
0: Bon dimanche.
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1: Mesdames, Messieurs, ici Daniel Laguiton, bienvenue à Miroir des mots. Une demi-heure de réflexion éclairée par des textes choisis d'hier et d'aujourd'hui, et le livre que j'ai en main est intitulé « Le centre de l'être ». Son auteur, c'est Carl Friedrich Graf Durkheim. Enfin, c'était l'auteur des propos qui ont été recueillis par un de ses disciples, Jacques Casterman, qui est directeur du centre Durkheim dans le sud de la France. Et ce livre a été publié chez Albin Michel dans la collection « Spiritualité vivante » en 1992. Nous en sommes à la fin d'un chapitre intitulé « Le chemin initiatique » puisque tout l'enseignement de Graf Durkheim consistait à nous mettre, à nous aider, à nous mettre sur le chemin initiatique. Ce qu'il entend par là, c'est un chemin de retour vers le centre de l'être. Ce n'est pas la première fois, en particulier en Miroir des mots, que nous évoquons la dualité de notre vie. Une vie se passe en périphérie, dans le petit moi, dans l'ego, à la surface des choses, alors que nous sommes profondément ancrés dans l'être. Donc nous avons aussi une identité beaucoup plus véritable, beaucoup plus profonde, au centre de l'être. Alors le chemin initiatique, c'est un chemin initiatique, veut dire qui commence, qui nous initie, au fond, à nous rapprocher du centre de l'être. À la fin de ce chapitre, un des derniers sous-chapitres était intitulé « Les obstacles sur le chemin ». Ben, le principal obstacle sur le chemin, nous dit Durkheim, et puis ça c'est conforme à la psychologie des profondeurs, c'est l'ombre, c'est-à-dire tout ce que nous avons refoulé dans notre vie et qui, tout en ayant peut-être l'impression que nous nous en sommes débarrassés, est en fait beaucoup plus actif qu'on ne le pense, au point même de contrôler notre vie de surface, d'où l'importance de confronter, on va dire d'explorer. Il ne s'agit pas d'une bataille, il s'agit plus d'un apprivoisement, de reconnaître l'existence de l'ombre, de reconnaître qu'en chacun de nous, il y a potentiellement, si l'on veut utiliser des clichés, une mère Teresa et un Adolf Hitler, et que le plus tôt on le reconnaît et le plus tôt on est à l'aise avec la gestion d'Adolf et la vie dans la lumière plutôt que dans l'ombre, eh bien mieux ça vaut sur ce cheminement vers le centre de l'être. Alors l'ombre, et pour illustrer le pouvoir de l'ombre et en particulier son origine, Durkheim prenait l'exemple de l'enfant que l'on réprime très rapidement et qui apprend en surface à se comporter comme son environnement familial, social l'exige, alors qu'en fait une partie de son être essentiel est déjà enfouie et abandonnée. D'où l'importance au cours de la vie adulte de remettre en question justement cet être limité, cet être amputé de surface, et d'entreprendre un chemin pour retrouver le centre de l'être. J'avais écrit en 1992, je réalise en le disant que 1992, c'est aussi la date de publication du centre de l'être, j'avais écrit un livre intitulé « Une feuille à la fois, pensée quotidienne pour le retour de l'enfant en soi ». Eh bien, l'objectif était tout simplement d'accompagner ce retour vers la partie essentielle de l'être représenté par l'enfant que l'on a été avant l'amputation. Et j'y reviendrai le mois prochain, mais ce livre est en train d'être mis en ligne à la disposition gratuite de tout le monde pour accompagner précisément la démarche d'apprivoisement de l'enfant en soi, c'est-à-dire pour accompagner cette traversée de l'ombre et ce voyage vers le centre de l'être. Souvenons-nous des paroles des évangiles, si vous ne redevenez semblable à ces petits-enfants, etc., vous ne connaîtrez pas le royaume, et le royaume est en dehors de vous. Donc tout ça, c'est cohérent avec la démarche vers le centre de l'être. Pour résumer ce que Durkheim nous dit de la construction de l'ombre chez l'enfant par des parents ou bien trop répressifs ou bien trop permissifs, j'ai repris la citation que j'adore entre toutes de Rabindranath Tagore. « Celui que j'enferme dans mon nom pleure dans sa prison. Sans cesse je m'applique à édifier les murs qui l'encerclent, et pendant que de jour en jour cette paroi s'élève vers le ciel, dans l'obscurité de son ombre, je perds de vue mon être véritable. » Et ça, c'est l'histoire de la vie de l'être humain, jusqu'à ce que, peut-être grâce à une crise de mi-vie, il remette en question ces murailles, cette prison qui l'encercle, et se mette au travail pour identifier ce qui le sépare d'un sentiment de plénitude, et pour réapprivoiser l'enfant en soi, c'est-à-dire l'être entier que l'on a été avant la fracture entre moi et toi. Il ne s'agit pas d'infantilisme, il s'agit du regard du débutant, il s'agit du regard neuf sur le monde, ce regard lumineux avec lequel les enfants ne cessent pas de nous étonner et de nous éblouir. Une fois adulte, dit Durkheim, cet homme qui ne sent plus le contact avec son être essentiel, voilà, celui qui a perdu de vue son être véritable, va chercher à l'extérieur ce qu'il ne sent plus de l'intérieur. Comme il ne ressent plus la plénitude qui s'enracine dans son être essentiel, il va chercher la force et la sécurité à l'extérieur, dans la richesse, dans le succès, dans le pouvoir, et on peut en rajouter dans l'amour fusionnel, dans toutes les dépendances, les addictions possibles et imaginables, dans le travail compulsif, dans les manies, dans les phobies, etc., qui sont utilisées pour tenter de retrouver un centre. Mais ce centre, on le définit à l'extérieur, alors qu'en fait, il est à l'intérieur. Alors on cherche des centres à l'extérieur en permanence, et le centre est en nous. Durkheim continue, est venu me voir le directeur d'une grande compagnie d'assurance. Il est millionnaire, il possède une galerie de tableaux de maîtres. Il a plusieurs centaines de personnes sous sa direction. Mais le soir, il pleure dans sa chambre. Et chaque matin, il doit prendre un médicament pour pouvoir affronter sa secrétaire devant laquelle il a l'impression de ne rien savoir. Depuis qu'il prend une drogue, il n'a plus peur. Mais il est devenu agressif et méchant avec ceux qu'il rencontre. Et voilà l'ombre qui empêche cet homme de se sentir bien dans sa peau. Seul un travail sur l'inconscient peut l'aider à retrouver la source de la plénitude et de la sérénité. Sans ce travail sur l'inconscient, cet homme ne pourra progresser sur le chemin spirituel. Cet homme, on pourrait mettre facilement la formule au pluriel, ces hommes, et maintenant on peut rajouter ces hommes et ces femmes qui recherchent à l'extérieur le centre qui est à l'intérieur, sans ce travail sur l'inconscient, ne pourront progresser sur le chemin spirituel. Enfin, ce qui est un obstacle à l'expérience de l'être essentiel, c'est l'idée que la spiritualité consiste à s'identifier avec un état supérieur. Ça ne va pas. Trop de gens qui s'intéressent à la pratique de la méditation s'imaginent que celle-ci consiste à s'identifier à des états d'âme élevés. Dernièrement, j'avais ici une femme qui n'avait à la bouche que des proverbes, des aphorismes des pères du désert, avec des yeux lumineux orientés vers le ciel. Comme je la sens crispée de haut en bas, je l'invite à se coucher sur le dos pour un exercice de détente. Je pose la main sur son bas-ventre et après 10 minutes, elle est prise de tremblement et tout l'échafaudage s'écroule. Elle commence à pleurer et reconnaît la façade derrière laquelle elle vit. La façade, et de jour en jour, cette paroi s'élève vers le ciel, voilà la façade. Donc, elle reconnaît la façade derrière laquelle elle vit, et voilà qu'elle doit reconnaître une sexualité tellement refoulée qu'elle a cru qu'elle n'en avait pas. Afin de rencontrer l'être dans une expérience, il faut donc se permettre d'aller vers le noir, vers l'ombre, vers les ténèbres. On retrouve cette exigence dans les mythes de toutes les traditions, dans les contes de fées. Sur le chemin, nous devons accepter les instincts primaires, le bassin qui représente la transcendance de la terre. Nous devons accepter la matière. Ce mot vient de mer, hein, mater, matière. Nous devons accepter la grande mer. Alors c'est ainsi que se conclut ce chapitre sur le chemin initiatique. Le chapitre suivant est intitulé « L'intérêt pour la méditation ». Il y a tellement de malentendus au sujet de la méditation et il y a tellement également de pratiques différentes qui portent le nom de méditation. Je me souviens, il y a fort longtemps, disons une bonne trentaine d'années, j'habitais alors à Ottawa et on m'avait invité à présenter un séminaire dans un ministère à des fonctionnaires et il se trouvait que au cours de ce séminaire, j'en suis venu à parler des avantages de la méditation. Et là, je me souviens d'un homme qui s'est rapidement objecté, dit « qu'est-ce que c'est que ça ?» Je n'ai pas dit, probablement pas dit le mot fumisterie, mais ça fumait par ses oreilles. Et il disait « je n'ai aucune envie de disparaître dans une espèce de brouillard et dans le néant ». C'est évidemment une objection manifestant une peur et une objection fondée sur une ignorance pure et simple de ce qu'est la méditation, une objection qui est extrêmement loin de la vérité. La méditation est au contraire un acte de connectivité, un acte de connexion avec le monde et non pas un acte d'isolement. Ce n'est un acte d'isolement qu'au niveau des bruits superficiels, mais au niveau profond, c'est un acte essentiellement de connexion. C'est un yoga, au fond, yoga, qui a la même racine que le zygote et le yoke, le joug qui relie les bœufs d'un attelage. Donc allons-y dans ce chapitre, dans les mots de Durkheim. Je rencontre de plus en plus de gens qui sont intéressés par les pratiques méditatives. La plupart sont poussés par un malaise intérieur. La situation actuelle de l'homme occidental est une forme d'existence qui s'éloigne de plus en plus de son être essentiel. Il s'en va dans son être artificiel, à tel point même qu'on a maintenant la réalité virtuelle, qui veut dire la fausse réalité, la réalité augmentée, qui est encore une fois une fausse réalité, on a l'intelligence artificielle, qui est une fausse intelligence. Donc, l'être occidental, l'homme occidental, mais international maintenant, s'éloigne de plus en plus de son être essentiel. L'esprit occidental a créé une civilisation qui invente tout ce qui est possible pour gagner en liberté. Il n'y a pas de guillemets autour du mot liberté, mais je prends la liberté de mettre des guillemets ici autour du mot liberté. Mais ce faisant, dit Durkheim, l'homme devient prisonnier d'une immense organisation qui commence à bouger selon ses propres lois. Et l'homme, pour ne pas être écrasé par cet immense robot, qu'est le monde des objets et des techniques, doit s'adapter. En s'adaptant, l'homme devient de plus en plus une chose, un objet, on pourrait dire un cela, pour parler comme Martin Buber. Il a une fonction et devient un fonctionnaire à haut rendement. Mais lui, être humain, est ignoré et s'ignore. Notre civilisation efface l'humain dans l'homme. L'individu est effacé. Il est reconnu dans ce qu'il sait, dans ce qu'il a et dans ce qu'il peut. Encore ce trio-là de verbes imprégné de la pensée de Maître Eckhart. Hein. On reconnaît l'homme dans ce qu'il sait, dans ce qu'il a et dans ce qu'il peut, alors que Maître Eckhart nous disait que la voie par excellence, c'est de ne rien savoir, de ne rien avoir et de ne rien pouvoir. Donc, on avait vu ça déjà dans un chapitre précédent, dans les mots de Durkheim, on sent que c'est un disciple de Maître Eckhart. Donc l'homme est reconnu dans ce qu'il sait, dans ce qu'il a et dans ce qu'il peut, mais il est méconnu dans ce qu'il est. L'homme-objet a effacé l'homme-sujet. Donc le « je cela » a effacé le « je tu ». Il est réduit aux fonctionnaires du monde objectif, qui doivent fabriquer des objets, les vendre et les acheter. Et on devrait rajouter « et les mettre à la poubelle ». Où est l'homme-sujet ? Il suffoque. Et précisément parce qu'il suffoque, il s'éveille. Il se rebelle. Mai 68 est un cri qui s'enracine dans cette souffrance de l'homme-sujet qui veut être reconnu. De plus en plus d'hommes et de femmes sont prêts aujourd'hui à faire des exercices pour retrouver le contact avec leur profondeur humaine, avec leur être essentiel. Il y a, à la base de l'intérêt pour la méditation, le désir ou la nostalgie de se retrouver dans son être essentiel. C'est un événement extraordinaire que, pour la première fois dans l'histoire de l'humanité, l'homme occidental s'ouvre à ce que l'Orient a toujours appelé le chemin intérieur. Autrement dit, l'homme occidental envisage une vie religieuse dans l'exercice. C'est ça la vraie pratique religieuse. C'est pas forcément d'aller raconter des mantras, quoique le mantra peut avoir son utilité, mais ici on parle d'une vie religieuse comme étant un exercice, c'est-à-dire une pratique de manière à développer une expérience qui fasse en sorte que on ne peut plus retourner en arrière. J'ai eu cette expérience et par conséquent, cette expérience m'envoie sur un chemin d'approfondissement de l'expérience. Et c'est cela l'exercice sur la voie initiatique. Alors que jusqu'à aujourd'hui, la vie religieuse avait pour seule base la foi, au-delà des religions existe le chemin intérieur individuel. Le mystère ne s'ouvre qu'à celui qui a le courage d'un réalisme empirique. Un réalisme empirique, c'est vraiment quelque chose de très concret. En disant cela, je sais que je risque d'être mal vu par beaucoup de gens. Pour les représentants de l'Église chrétienne, l'idée d'un initié au sens oriental, c'est-à-dire d'un homme éveillé à son être essentiel, n'existe pas, ou n'apparaît pas comme importante. L'expérience de l'être, ce que l'Orient appelle Satori, n'a pour celui qui professe la voie chrétienne que peu d'importance quand elle n'est pas simplement envisagée avec méfiance. Une grande partie du monde scientifique, psychologique et politique refuse ces expériences dans la crainte de l'attaque de leur système par une force qui est au-delà de tous les systèmes, parce que transcendante. C'est une mesure de défense, au fond, le scepticisme par rapport à ces expériences. Je suis peut-être malheureux dans ma prison, je suis peut-être malheureux à l'intérieur des murs que j'élève vers le ciel, mais au moins j'ai cette certitude, c'est je suis là. Qu'est-ce qu'il va y avoir à l'extérieur si j'en franchis la porte ou si je renverse les murailles? On reconnaît là une peur consacrée par le proverbe « un tien vaut mieux que deux, tu l'auras ». Alors, c'est un choix. Ma prison vaut mieux que la liberté. On sait que c'est arrivé, que certaines personnes libérées de prison redemandent d'aller en prison parce que c'est, d'une certaine manière, peut-être plus facile de vivre en prison que de vivre en liberté. Ceci dit, évidemment, de façon très symbolique, parce que je ne voudrais pas du tout laisser entendre que j'envie le sort de ceux qui, aujourd'hui, sont derrière des murailles. Donc, une grande partie du monde scientifique et rationnel, et matérialiste, se méfie de toutes ces expériences que l'on peut leur vanter dans certains milieux, mais ils ne pourront pas s'opposer à cette révolte de l'essentiel qui représente tout à la fois une réponse à une situation personnelle, une réponse actuelle en rapport avec notre temps et une réponse universelle parce qu'elle correspond à un nouveau degré de la maturation humaine. Donc, on peut faire semblant pendant longtemps de ne pas avoir d'inquiétude métaphysique, de ne pas avoir de frustration, de ne pas avoir l'impression d'être amputé dans la vie de surface que l'on mène, même si l'on est millionnaire et milliardaire, je suppose. On peut prétendre que ces tensions intérieures n'existent pas, mais elles sont bien là. Et quand bien même elles ne se manifesteraient que dans les 5 dernières minutes de la vie, les exemples abondent où même les personnalités les plus blindées par rapport à ce qu'on appelle le monde spirituel se fissurent parfois et parfois même de façon spectaculaire. À cet égard, l'image par excellence pour moi est celle du film Citizen Kane d'Orson Welles, hein, le fameux Rosebud, Rosebud prononcé par le héros du film, le milliardaire, dont on pourrait croire qu'il a été comblé dans la vie. Eh bien, sur son lit de mort, il montre qu'il lui manquait un quelque chose, et tout le film que je vous invite à voir si vous n'avez pas vu consiste à élucider justement ces dernières paroles. Rosebud, Rosebud, qu'est-ce qu'il a pu vouloir dire? Eh bien, ce qu'il a pu vouloir dire, c'est qu'il n'avait pas lu le centre de lettres de Graf Turkheim. Allez voir ou revoir ce film. Une autre manière de parler de ce qui est important dans la vie. Comment définir la méditation de Durkheim? Nous entrons dans l'exercice de l'assise en silence avec notre conscience ordinaire, la conscience objectivante. Hein, j'arrive dans telle pièce, à telle adresse, voilà un coussin de méditation, voilà la salle, voilà le maître de méditation, voilà le collègue de méditation, voilà le tapis de méditation. On est dans la conscience objectivante. En tant que moi existentiel, je suis toujours dirigé vers l'objet. La conscience du moi ne peut pas faire autrement. C'est comme ça qu'on fonctionne à l'extérieur. L'exercice de la méditation commence par une phase active qui est la concentration. La concentration, c'est donner au moi un os à ronger. Mais ce qu'on lui donne à ronger commence à ronger le moi. Ah ah! Ah, ça a été dit de plusieurs manières, hein. C'est de donner justement à la conscience objectivante de surface quelque chose, certains disent, qui va l'endormir ou qui va l'hypnotiser. La fixation sur un objet particulier, la fixation sur, parfois sur un son, mais sur un mot même, sur une pointe de bâton d'encens, sur une flamme de bougie, peu importe. On donne au moi de surface, au moins objectivement, un os à ronger, mais un os qui va le ronger lui-même. Et c'est alors que la concentration peut devenir méditation. Dans cette phase de méditation, je ne fais plus rien. Par exemple, dans la phase de concentration, je respire. Dans la phase méditative, je suis respiré. Plus le moi se retire et plus s'éveille du plus profond de soi ce que le moi ne peut pas faire. Dans le silence du moi s'éveille la voix de la profondeur. L'exercice de la méditation est une éducation à entendre, à être à l'écoute. Entendre parfois jusqu'à l'état de contemplation, qui est la troisième phase possible d'une expérience de méditation. Phase qui vous conduit là où pour le moi, il n'y a plus rien, mais où pour l'œil essentiel, il y a le tout. L'homme occidental doit aussi comprendre que l'exercice de l'assise en silence n'est pas seulement l'éveil d'une autre conscience, mais aussi le développement de notre corps, le corps qu'on est. Nous avons besoin d'une autre compréhension des notions de corps et d'âme. L'analyse objective permet la distinction du corps et

juste que nous sommes en tant qu'êtres vivants sur Terre, que se réalise l'être essentiel sous les conditions du temps et de l'espace. L'incarnation du Verbe, qui est au centre de la foi chrétienne, se réalise dans l'homme par et dans ses gestes. Le geste devrait devenir la manifestation consciente du Verbe. C'est cela que signifie pour moi la notion de transparence dans l'exercice du corps. Sur le plan intérieur, une attitude très importante est de regarder très tranquillement ce qui se passe. Ce regard présuppose une attitude de recul. Il ne s'agit pas d'analyser, mais d'exercer ce regard de l'homme qui est engagé sans être accroché, de l'homme qui regarde sans être saisi par ce qu'il voit. Arriver à ce grand calme qui embrasse la situation. Il ne faut pas confondre ce regard qui embrasse calmement une situation avec le regard distant de certaines personnes. Ce regard particulier est celui qui déchire le lien du moi qui a peur, du moi qui a une prétention, du moi qui veut sauver quelque chose. Nous y reviendrons. Bonne semaine à tous et à toutes. Ici Daniel Laguiton. À bientôt.

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2: Il est 13 heures.
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4: Bonjour et bienvenue à l'émission La semaine lyrique sur les ondes de Radio VM. Aujourd'hui, je vous propose d'entendre de larges extraits de l'opéra Carmen de Bizet. L'histoire de cette gitane qui profite de la vie et qui connaîtra une fin tragique des mains de son amoureux de l'époque, Don José. J'ai choisi un enregistrement paru chez Philips avec Jesse Norman dans le rôle titre. Il y a aussi Mireia Freni dans le rôle de Michaela, Neil Chikoff dans le rôle de Don José et Simon Estes dans le rôle de Escamillo. Ils sont accompagnés par l'Orchestre National de France et le Chœur de maîtrise de Radio France sous la direction de Seichi Ozawa. Alors voici le premier acte de Carmen de Bizet.

0: y a une jolie fille qui est venue te demander. Elle a dit qu'elle reviendrait.
1: Une jolie fille?
0: Oui, et gentiment habillée. Une jupe bleue, des nattes tombant sur les épaules.
1: C'est Michaela. Ce ne peut être que Michaela.

0: Dites-moi, brigadier.
1: Mon lieutenant.
0: Qu'est-ce que ce grand bâtiment?
1: C'est la manufacture de tabac.
0: Ce sont des femmes qui travaillent là?
1: Oui, mon lieutenant.
0: Il y en a de jeunes et de jolies?
1: Je ne sais pas.
0: Allons donc. Nous avons un faible pour les jupes bleues et les nattes tombant sur les épaules. Je comprends maintenant pourquoi vous ne pouvez pas me dire si les ouvrières de la manufacture sont jolies ou laides.

0: Qu'est-ce que ça veut dire, ces façons-là? Quelle effronterie! Tout ça parce que je ne faisais pas attention à elle. Avec quelle adresse elle me l'a lancée, cette fleur? Là, juste entre les deux yeux. Ça m'a fait l'effet d'une balle qui m'arrivait. Certainement, s'il y a des sorcières, cette femme-là en est une.
1: Monsieur le brigadier?
0: Quoi? Qu'est-ce que c'est? Ah, Michaela, c'est toi?
1: Oui, c'est moi.
0: Et tu viens de là-bas?

0: Attends un peu maintenant. Je vais lire sa lettre.
1: J'attendrai, monsieur le brigadier. J'attendrai.
0: Continue à tout bien conduire, mon enfant. Peut-être pourrais-tu revenir près de moi et te marier. Je sais bien, quant à moi, celle que je te conseillerais de choisir.
1: Il vaut mieux que je ne sois pas là.
0: Mais la réponse...
1: Je viendrai la prendre avant mon départ.
0: Oui, ma mère, j'épouserai Michaela. Et quant à cette bohémienne avec ses fleurs qui en sorcellent...
2: Eh bien, qu'est-ce qui arrive ?

0: Voyons, brigadier, maintenant que nous avons un peu de silence, qu'est-ce que vous avez trouvé là-dedans?
1: Mon officier, tout ce que j'ai pu comprendre, c'est qu'une discussion s'était élevée entre ces deux dames et que mademoiselle, avec un couteau, avait blessé sa camarade.
2: On m'avait provoqué. Je n'ai fait que me défendre, n'est-ce pas, monsieur le brigadier?
0: Et la blessure de l'autre femme?
1: Très légère, mon lieutenant.
3: Avez-vous quelque chose à répondre? Parlez, j'attends!

Nous le prenons sur ce ton-là. Ce qui est sûr, n'est-ce pas, c'est qu'il y a eu des coups de couteau. Et que c'est elle qui les a donnés.

gentil que vous soyez, vous n'en irez pas moins faire un tour à la prison. Vous pourrez y chanter vos chansons de bohémienne. Le porte-clés vous dira ce qu'il en pense. Je vais écrire l'ordre. C'est vous qui la conduirez.

0: conduirez-vous ?
1: À la prison.
0: Hélas, seigneur officier, ayez pitié de moi. Laisse-moi m'échapper.
1: Il faut aller à la prison.
0: Vous êtes Navarrais ?
1: Je suis d'Etchala.
0: C'est là que je suis né.
1: Allons donc. Tout vous dit bohémienne.
0: Bohémienne, tu crois ? Eh bien oui, je suis bohémienne. Et tu feras ce que je veux. Parce que tu m'aimes.
1: Moi ? T'aimer ?
0: Oui, tu m'aimes. Et cette fleur que tu as gardée ?
1: Ne me parle plus ! Je te le défends.
0: C'est très bien, seigneur officier. Vous me défendez de parler, je ne parlerai.

Vous écoutiez le premier acte de Carmen de Bizet sur cet enregistrement paru chez Philips avec Jesse Norman dans le rôle-titre, Mireia Freni dans le rôle de Michaela, Neil Tchikoff dans le rôle de Don José et vous entendrez plus tard Simon Estes dans le rôle d'Escamillo. Ils étaient accompagnés par l'Orchestre National de France et le Chœur de Radio France sous la direction de Seiji Ozawa. Au retour de la pause, nous poursuivrons notre écoute avec les deuxième et quatrième actes de Carmen de Bizet. Alors, restez des nôtres à l'antenne de Radio VM.

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2: Bon retour à la semaine lyrique sur les ondes de Radio-VM. Ici Justin Bernard et je vous rappelle que c'est une émission spéciale consacrée à Carmen de Bizet. Nous avons écouté l'intégralité du premier acte en première partie d'émission. Voici maintenant des extraits du deuxième et du quatrième acte de cet opéra célèbre du compositeur français. Je rappelle l'enregistrement paru chez Philips avec Jesse Norman dans le rôle titre, Mira Freni dans le rôle de Michaela, Neil Tchikoff dans le rôle de Don José et Simon Estes dans le rôle d'Escamillo. Tous ces chanteurs sont accompagnés par l'Orchestre National de France et le chœur de Radio France sous la direction de Seiji Ozawa. Alors voici des extraits du deuxième acte et du quatrième acte de Carmen de Bizet.

0: les officiers, je vous en prie.
1: C'est bien, nous partons.
2: Dis-moi ton nom. Et la première fois que je frapperai le taureau, ce sera ton nom que je prononcerai.
3: Carmen. La Carmencita. Comme tu voudras.
2: Eh bien, Carmen. Ou la Carmencita. Si je m'avisais de t'aimer et de vouloir être aimé de toi, qu'est-ce que tu répondrais?
3: Je répondrai que tu peux m'aimer tout à ton aise. Mais que quant à être aimé de moi, pour le moment, il n'y faut pas songer.
2: J'attendrai alors. Je me contenterai d'espérer.
3: Il n'est pas défendu d'attendre. Et il est toujours agréable d'espérer.
4: Écoute-moi, Carmen. Puisque tu ne veux pas venir avec nous, c'est moi qui, dans une heure, reviendrai ici.
3: Je ne vous conseille pas de revenir.
4: Oh, je reviendrai tout de même.
1: Nous partons avec vous, Torero, et nous nous joindrons au cortège qui vous accompagne.

0: Le Don Cahir et le Remendado ont à vous parler de vos affaires. Les voici.
1: Eh bien, les nouvelles?
2: Pas trop mauvaises. Nous arrivons de Gibraltar, nous avons arrangé l'embarquement des marchandises. Mais c'est de vous trois, surtout, que nous avons besoin.
3: Pour quoi faire? Pour vous aider à porter les ballots?
2: Non, mais nous aurons besoin de vous pour autre chose.
4: Admirable, ma chère, mais nous avons besoin

0: voilà assez. Je t'ai dit qu'il fallait venir et tu viendras. Amoureuse, amoureuse, mais ce n'est pas une raison.
1: Bah, le fait est que ce n'en est pas une. Moi aussi, je suis amoureux. Mais ça ne m'empêche pas de me rendre utile.
2: Oh, partez sans moi. J'irai vous rejoindre demain. Mais pour ce soir, je reste.
3: Je ne t'ai jamais vu comme ça. Qui attends-tu donc?
2: Un pauvre diable de soldat qui m'a rendu service.
4: Ce soldat qui, à cause de toi, est allé en prison?
2: Oui.
0: Je parierais qu'il ne viendra pas.
2: Ne parie pas, tu perdrais.

0: C'est un dragon, ma foi.
1: Et un beau dragon.
2: Eh bien, puisque tu ne veux venir que demain, sais-tu au moins ce que tu devrais faire? Tu devrais décider ton dragon à venir avec toi et à se joindre à nous.
3: Ah, si cela se pouvait. Mais il est trop niais.
4: Pourquoi l'aimes-tu alors?
3: Parce qu'il est joli garçon et qu'il me plaît.

0: te voilà.
1: Il y a 2 heures seulement que je suis sorti de prison.
0: Tu m'en veux alors?
1: L'on m'a mis en prison, ôté mon grade, mais ça m'est égal.
0: Parce que tu m'aimes?
1: Oui, parce que je t'aime, parce que je t'adore.
0: Ton lieutenant était ici tout à l'heure, avec d'autres officiers. Ils nous ont fait danser.
1: Carmen!
0: Est-ce que tu serais jaloux par hasard?
1: Mais certainement, je suis jaloux.
0: Eh bien, si tu le veux, je danserai pour toi maintenant. Pour toi, tous.

Vous écoutiez des extraits du deuxième acte de Carmen de Bizet. Poursuivons tout de suite en enjambant le troisième acte, le quatrième acte, ou du moins des extraits de ce célèbre opéra de Bizet, Carmen.

0: Vous écoutiez la suite et la fin de l'opéra Carmen de Bizet sur cet enregistrement paru chez Philips avec Jesse Norman dans le rôle titre, Mira Freni dans le rôle de Michaela, Neil Chikoff dans le rôle de Don José et Simon Estes dans le rôle d'Escamillo. Ils étaient accompagnés par l'Orchestre National de France et le Chœur et Maîtrise de Radio France sous la direction de Seiji Ozawa. Voici ce qui conclut notre écoute de cet opéra Carmen de Bizet. Nous arrivons déjà au terme de cette émission. Je voudrais remercier Valérian Fournier en régie et je vous donne rendez-vous dimanche prochain pour une autre émission. Ici Justin Bernard, je vous souhaite une bonne semaine lyrique.
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Voici notre émission hebdomadaire consacrée à l'orgue et à sa littérature. Aujourd'hui, nous avons le bonheur de recevoir deux organistes qui nous feront entendre deux orgues anciens du Québec. Tout d'abord, le regretté musicien Antoine Reboulot sera au clavier de l'un des premiers orgues de Casavant et Frères, l'opus 9 datant de 1885. Ensuite, l'organiste mascoutin Paul Vigeant fera chanter un autre instrument Casavant, l'opus 29, datant de 1891. Commençons par l'opus 9. Cet orgue dont jouera M. Reboulot compte 5 jeux et un seul clavier et le pédalier. Au moment de l'enregistrement, l'instrument était à l'ancienne église anglicane Saint Xavier de Lacolle. M. Reboulot y joue une œuvre majeure de Frescobaldi, La Messa della Domenica. Cette œuvre fait partie du recueil de 47 pièces liturgiques intitulées Fiori Musicali, Fleurs musicales, publiées à Venise en 1635. En 1714, Bach recopia les Fiori Musicali et s'inspira de l'écriture de Frescobaldi qu'il admirait. Voici la Messa della Domenica. Antoine Reboulot en est l'interprète.

Nous venons d'entendre les cinq mouvements composant la Messa della Domenica de Girolamo Frescobaldi, interprété par Antoine Reboulot à l'orgue Opus 9 des Frères Casavant. Rejoignons maintenant notre deuxième organiste, Paul Vigeant, à l'église de Saint-François-du-Lac, dans le comté de Nicolet-Yamaska, où sonne un orgue Casavant de 1891. Cet opus 29 fait parler 15 jeux sur deux claviers et le pédalier. Écoutons-le dans une pièce de Maurice Greene.

Nous venons d'entendre un Voluntary en do mineur de Maurice Greene, qui vécut en Angleterre au 18e siècle. Poursuivons avec l'organiste Paul Vigeant, qui interprétera deux pages de Jean-Sébastien Bach, une fugue en si mineur et le choral « De tout cœur, j'aspire à une fin heureuse ».

C'était deux partitions de Jean-Sébastien Bach, une fugue en si mineur et le choral « De tout cœur, j'aspire à une fin heureuse ». Pour conclure notre émission, nous écouterons la sonate numéro 4 de Félix Mendelssohn. Voici à nouveau Paul Vigean qui joue l'orgue Casavant opus 29 de l'église Saint-François-du-Lac.

0: Paul Vigeant jouait la quatrième sonate de Félix Mendelssohn à l'orgue Casavant de l'église de Saint-François-du-Lac, au Québec. C'est ainsi que s'achève notre émission hebdomadaire consacrée à l'orgue et à sa littérature. Production sonore Pierre Lévesque, assistante à la réalisation Lucie Saint-Pierre, réalisation Jacques Boucher. Ici Judith Pelletier, à la prochaine!
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2: Jusqu'au 13 septembre prochain, le Musée des Hospitalières de l'Hôtel-Dieu de Montréal présente l'exposition « Médecine et charité, les Hôtels-Dieu du Moyen-Âge à la Nouvelle-France ». Près d'une centaine d'objets, vitraux, tapisseries monumentales, sculptures et archives rares datant du 13e au 18e siècle sont présentés pour la première fois en Amérique. Ces joyaux européens dialoguent avec une cinquantaine d'artefacts québécois provenant de communautés religieuses du Québec, dont les Augustines et les Hospitalières de Saint-Joseph, offrant un panorama complet de l'évolution des soins, de la charité médiévale aux fondations de notre système de santé québécois. L'exposition met aussi en valeur le rôle capital des femmes dans la tradition des soins en tant que gestionnaires et mécènes à travers différentes figures historiques. Le coût d'entrée est de 14 $ pour les adultes, de 12 $ pour les étudiants et les aînés et de 6 $ pour les jeunes de moins de 18 ans. 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
7: Bienvenue à ce service hebdomadaire des Vêpres chantées en direct de la cathédrale Christchurch au cœur de Montréal. Ce service de prière de la liturgie des heures est l'un des joyaux de la tradition anglicane. Notre célébrant aujourd'hui est accompagné par la chorale de la cathédrale sous la direction de notre directeur musical, Tom Sheehan. 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

Good evening, bonsoir et bienvenue à la cathédrale Christ Church pour ce service de vêpres chantées pour le cinquième dimanche de Pâques. Nous souhaitons particulièrement la bienvenue aux personnes qui nous écoutent en direct sur Radio Ville-Marie et sur YouTube. Vous venez d'entendre Alléluiatique de Georges Migaud. 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

La deuxième lecture se trouve dans le Saint-Évangile selon Luc, chapitre 4. Jésus se rendit à Nazareth, où il avait été élevé. Le jour du sabbat, il entra dans la synagogue selon son habitude. Il se leva pour lire les Écritures, et on lui remit le rouleau du livre du prophète Isaïe. Il le déroula et trouva le passage où il est écrit « L'Esprit du Seigneur est sur moi. Il m'a choisi pour son service afin d'apporter la bonne nouvelle aux pauvres. Il m'a envoyé pour proclamer la délivrance aux prisonniers et aux aveugles de leur retour de la vue, pour libérer les opprimés, pour annoncer l'année où le Seigneur manifestera sa faveur. » Puis Jésus roula le livre, le rendit au serviteur et s'assit. Toutes les personnes présentes dans la synagogue fixaient les yeux sur lui. Alors il se mit à leur dire, « Ce passage de l'Écriture est accompli aujourd'hui pour vous qui m'écoutez. » Tous exprimaient leur admiration à l'égard de Jésus et s'étonnaient des paroles de grâce qu'il prononçait. Ils disaient, n'est-il pas le fils de Joseph? Jésus leur dit, vous allez certainement me citer ce proverbe, médecin, guéris-toi toi-même. Vous me direz aussi, nous avons appris tout ce que tu as fait à Capharnaüm, accompli les mêmes choses ici, dans ta propre ville. Puis il ajouta, je vous le déclare, c'est la vérité, aucun prophète n'est bien reçu dans son pays. De plus, je vous assure qu'il y avait beaucoup de veuves en Israël à l'époque d'Élie, lorsque la pluie ne tomba pas durant 3 ans et demi, et qu'une grande famine sévit dans tout le pays. Pourtant, Dieu n'envoya Élie chez aucune d'elles, mais seulement chez une veuve qui vit à Sapherta, au pays de Sidon. Il y avait aussi beaucoup de lépreux en Israël à l'époque du prophète Élisée. Pourtant, aucun d'eux ne fut purifié de la lèpre, mais seulement Naaman, le Syrien. Tous dans la synagogue furent remplis de fureur et entendant ces mots, ils se levèrent, entraînèrent Jésus hors de la ville et le menèrent au sommet de l'escarpement sur lequel Nazareth était bâti, afin de se précipiter dans la vide. Mais il passait au milieu d'eux et s'en alla. Ici s'achève la deuxième lecture. Le chœur interprétera maintenant le Nunc Dimittis d'Edgar Day.

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0: Ainsi s'achève ce service hebdomadaire des Vêpres chantées en direct de la cathédrale Christchurch. La cathédrale est ouverte tous les jours et offre une oasis de calme et un espace de prière au cœur du quartier des affaires et du commerce de Montréal. Pour consulter la liste de nos services, concerts et autres événements, et pour soutenir nos ministères, rendez-vous sur notre site que vous pouvez trouver facilement en cherchant Cathédrale Christchurch, Montréal. Merci. 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
2: Salut, ici André Roy. Je vous propose ce soir deux heures de petite musique, des petites musiques pour le désir de vivre.

Ça t'est déjà arrivé, dit, à un moment de ta vie, comme une fuite soudaine des sens, quand tout ni rien n'a plus de sens. Égaré les repères, l'effacement d'un être cher, ou un amour disparu en mer, un jeu d'échecs où l'on se perd. Chaque heure au sablier du désert, chaque semaine sans au bout de dessert. Quand plus rien ne goûte le rire, quand nos yeux ne savent plus lire. Quand la musique est réduite au silence, qu'on met sous clé les nostalgies de l'enfance. Pagaille dans l'âme, comme désordre dans ta chambre, comme répression d'une guerre en novembre, comme lente nuit de questions sans sommeil, comme long d'hiver en Norvège sans soleil. Et surtout, sur un long chemin de givre, une panne du désir de vivre. C'était déjà arrivé, dit, ce paysage flou de la vie, où tu as beau chercher, vouloir, tu n'arrives pas à y croire. On avance, hésitant, ignorant, tremblant, mais on avance pourtant, inexorablement, vivant. C'était déjà arrivé, dit, ce passage au ras de ta vie, où sans plus ressentir, seule ta foi respire, qu'il existe un demain, une chance, une terre brûlée en résilience, où de ce lit sans joie se relever, où sur une partition nue se mettre à chanter, où le cœur rapiécé surprend à se donner. Quand la page peut se tourner dans le livre, au chapitre des joies qui vont suivre, et qu'on va retrouver le désir de vivre.

Une émission ce soir bien plus joyeuse qu'il n'y paraît, où nos artistes fétiches font la traversée de cette aventure qu'on appelle « exister » et témoignent surtout de la volonté farouche de comprendre, d'éveiller et de chanter notre désir de vivre.

0: Quand nous déserte le désir de vivre et la force d'aimer, le monde nous apparaît inhabité. Nous ne percevons plus du vent que sa course sans but, du ciel que sa lumière aveugle, de l'espace que son impassible démesure. Sans doute, s'il en est ainsi, c'est que ces lieux où vont nos vies ne sont rien d'autre que les reflets exacts de nos âmes. Avec le possible intrinsèque que tout change un beau jour. Henri Gougaud.
1: As-tu déjà haï ces heures que tu brûlais, attendant de la vie ce qu'elle te refusait? As-tu déjà pleuré sur des regrets amers, plongé dans une larme comme on sombre dans la mer? As-tu déjà souffert bien plus que de raison, pour un amour perdu, pour une folle passion? As-tu déjà surpris dans tes jours tant de nuits? As-tu déjà perdu le sens même de la vie? As-tu élevé au rang de demi-dieu celui qui devant toi détournait les yeux? As-tu courbé le dos devant l'inacceptable pour qu'on te trouve beau, pour qu'on te trouve aimable? As-tu souvent manqué de foi et de courage pour pouvoir tout changer, tourner rien qu'une page? As-tu souvent douté de la beauté des choses jusque devant l'aurore fraîchement éclose? Moi je l'ai fait

As-tu rougi des yeux que tu aimais si fort? Brisé des cœurs amis sans raison ni remords? Attends-tu trop souvent bien plus que tu ne donnes? Submergé par la peur que l'on t'abandonne? As-tu déjà haï tout ce que tu es? Rêvé d'être celui que tu ne seras jamais? As-tu déjà maudit tous les passants qui s'aiment, priant que ce soit toi qu'un jour ses bras étreignent? As-tu redouté du matin qui se lève, l'aiguille assassine jusqu'au jour qui s'achève?

Redoutes-tu de la vie qu'elle soit trop peu féconde pour calmer ton ardeur de découvrir le monde et voir d'autres visages, entendre d'autres mots bordés de paysages et d'un ciel nouveau? Pour conjurer la mort, t'accroches-tu à la vie en existant trop fort de peur que l'on t'oublie? As-tu déjà offert des sourires de façade, un bonheur éphémère comme un château de sable? Moi, je l'ai fait 100 fois.

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celle que j'aime, incarne mon désir de vivre. Nous naissons l'un à l'autre ensemble à chaque aurore et notre rire efface le désert du ciel. Paul Éluard.

pour retrouver le désir de vivre. Khalil Gibran écrivait « Si l'indifférence est la moitié de la mort, le désir est la moitié de la vie. Si l'indifférence est la moitié de la mort, le désir est la moitié de ta vie. »

0: Miguel de Cervantes, l'auteur de Don Quichotte, écrivait autrefois cette phrase magnifique « Je vis de mon désir de vivre ». De son côté, Frédéric Lenoir avance aujourd'hui « L'être humain a besoin d'une autre puissance que celle de la raison et de la volonté pour changer, et c'est le désir ». Nous sommes la vie, nous sommes le désir de vivre. Nous sommes la volonté d'aller plus loin, nous sommes la force d'aimer. Nous sommes chaque instant de ce désir, chaque minute de cette vie. Nous sommes l'absence parfois, la mort et le chagrin. Nous sommes la perte, la nuit et l'hiver. Mais nous sommes la respiration qui survit. Nous sommes le rêve qui nourrit.
1: 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Le trajet qui n'en finit pas. Et la banquette arrière immense. Nous sommes Riverside Park, les pelouses dans les centres-villes.

visage pâle dans la lumière. Nous sommes la fin d'été. La chaleur, les soirs de retour, les appartements retrouvés.

Nous sommes les yeux, les larmes, en retrouvant 30 ans après, sur notre enfant les mêmes alarmes, pour les choses qui nous alarmaient. 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

0: présent. À présent.
1: Nous sommes le souhait, le besoin, l'envie. Nous sommes l'aspiration, le vœu, la soif. Nous sommes la somme de ce qui nous unit, l'espoir qui tous nous conduit. Nous sommes la vie au passé, au futur, au présent. Nous sommes le désir de vivre, maintenant.

petite musique pour retrouver le désir de vivre. Nous avons entendu en cette première heure Être de Charles Aznavour, Rime, une chanson de Nougaro par Morane, le concertino de Michel Legrand par Alexandre Tarot, Je l'ai fait 100 fois, une chanson de Patrick Bruel, Le mal de vivre, Barbara par Anso, Une vie de rien de Julien Clerc, le thème de Sabrina de John Williams par Alexandre Tarot, On s'éveille à la vie de Gilbert Bécaud, Take me to the world, Emmène-moi dans le monde de la comédie musicale Evening Primrose de Stephen Sondheim, La vie de château, encore une fois de Michel Legrand par Alexandre Tarot, Attendez que ma joie revienne de Barbara, N'aie plus peur d'Yves Duteil, Le voyage dans le mépris d'Henri Salvador, Le thème de Camille de Georges Delerue par le pianiste Alexandre Tarot, À présent, nous sommes la vie ce soir de Vincent Delerme. Le poète René Char écrivait « Ma convoitise est infinie, rien ne m'obsède que la vie ». Si vous êtes aussi gourmand que lui et que moi, une deuxième heure débordante du désir et de la joie de vivre nous attend. Je vous retrouve après la pause.

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5: Il est 18h.
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ce temps qui nous engloutit, ce souffle de passage, cette brièveté des jours, ce secret souterrain, cette surprenante, cette remuante, ce presque rien, la vie. Cet aimant vers l'ailleurs, cette flamme dans la nuit, cet entier.

Taille de l'ombre, cette esquisse d'éternité, cet essor vers l'avenir, cet élan du désir, cette mystérieuse, cette fabuleuse, ce presque tout, la vie. André Gédide.

Hubert Aquin disait que tout désir, même celui de parler, est un désir de vivre. Que dire alors du désir de chanter et de danser, sinon qu'il transcende, qu'il élève jusqu'à l'âme et jusqu'au ciel même notre désir de vivre.

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Je ressentis devant elle ce désir de vivre qui renaît en nous chaque fois que nous prenons de nouveau conscience de la beauté et du bonheur. À la recherche du temps perdu, Marcel Proust.

que le goût du vin nous offrir à l'ivresse qui mène la raison au bord de la folie.

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Dans son livre « Évangile au risque de la psychanalyse », Françoise Dolto affirme « Le seul péché est de ne pas se risquer pour vivre son désir ». Alors, croyez en la vie comme un ruisseau qui coule toujours. Croyez en la vie comme un arbre toujours en croissance. L'arbre de vie avec ses branches hautes dans le ciel et ses racines si profondes dans la terre. Croyez en l'espoir comme une flamme qui brûle encore. Croyez en l'espoir comme le retour du printemps. Chaque pas que vous faites pourrait commencer un voyage. Tous les inconnus que vous rencontrez pourraient se transformer en amis. Si tu ouvres les yeux, de nouveaux mondes surgiront si tu crois juste en ta vie. Le ruisseau roule en avant, tout doit passer. Nos jours terrestres sont courts, toute chair comme de l'herbe. Mais à travers tous les âges, depuis le début des temps, là se dresse l'arbre de vie, le signe du désir de Dieu pour nous. John Rutter.

En cette deuxième heure de Petite Musique pour le désir de vivre, nous avons entendu Bonheur de vivre de Jacques Demy et Michel Legrand, La belle vie par René Simard, Senza fine de Gino Paoli par la soprano Fatma Saïd, Little Girl, une musique de Madeleine Hyde par le violoniste Bobby Bruce, Laisse faire la musique et danse, l'adaptation du standard d'Irving Berlin, Let's face the music and dance par Julien Clerc, Sing par Jane Monheit, Musique de ma vie, un poème d'Aragon par Jean Ferrat, Something Good de Richard Rogers par le pianiste John Bucchino, Petit velours d'Anne Sylvestre, J'aimerais la vie de Georges Moustaki, Aimé, un poème de Jean-Loup Dabadie chanté par Sylvie Vartan, Laudate Dominum de Mozart, une transcription pour piano de Víkingur Ólafsson, Believe in Life, Croisant la vie, une œuvre de John Rutter qui dirige les Cambridge Singers et le Royal Philharmonic Orchestra, Vivre, vivre de Claude Gauthier.

La musique thème de cette émission était signée Michel Legrand. Daniel Fortin était à la régie technique de ce programme, je le remercie. Comme chaque semaine, je suis à la réalisation de cette émission, mais aussi au concept, à la recherche et bien sûr au microphone. Peut-être l'un de vos auteurs préférés, Paul Uccello, a dit « J'ai ressenti à nouveau une immense envie de vivre quand j'ai découvert que le sens de ma vie était celui que je souhaitais lui donner. » Alors que votre semaine soit remplie d'un immense désir, un immense désir de vivre votre vie, c'est ce que je vous souhaite. Allez, salut, ici André Roy.

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0: Il est 19h. 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

Amateurs de musique, soyez les bienvenus à l'antenne de Radio-VM, Mario Paquette, très heureux de vous retrouver. Le programme cette semaine, nous aurons en deuxième heure la 7e symphonie de Dvorak et pour lancer l'émission cette semaine, le double concerto pour violon et violoncelle, la dernière grande œuvre orchestrale que Brahms a composée en 1887, 10 ans avant sa mort. C'est le 4e des grands concertos de Brahms, avec les 2 pour piano et celui pour violon. Et en associant un violon et un violoncelle pour les parties solistes, Brahms va réussir à créer un super instrument à cordes qui est doté d'une sonorité, d'une tessiture qu'aucun des 2 ne pouvait offrir à lui seul. Et il suffit de penser à la première fois, on les entend ensemble dans le mouvement d'ouverture, alors qu'ils glissent en douceur en une seule phrase de la note la plus aiguë du violon à la note la plus grave du violoncelle, et puis font à nouveau l'aller-retour, comme si Brahms exhibait fièrement sa nouvelle invention. Le dialogue entre les 2 instruments est constant, les thèmes passent de l'un à l'autre, le dialogue avec l'orchestre aussi qui est magistral, et nous ne sommes jamais dans une virtuosité vaine, purement démonstrative, le chant est constant, le mouvement central et lumineux, d'une beauté transcendante. L'enregistrement que je vous propose aujourd'hui date de la fin des années 90. Il réunit un duo qui est à la fois sobre et

Profondément lyrique, Frank Peter Zimmermann, violoniste qui a tout juste 30 ans à l'époque, et le violoncelliste autrichien Heinrich Schiff, décédé lui en 2016, et c'est Wolfgang Sawallisch qui dirige l'Orchestre Philharmonique de Londres. Voici ce double concerto pour violon et violoncelle en la mineure, opus 102 de Brahms.

Une grande et merveilleuse partition de la maturité de Brahms, double concerto pour violon et violoncelle en la mineure, opus 102. Enregistrement de 1997, étiquette EMI Classics, avec l'Orchestre Philharmonique de Londres, sous la direction de Wolfgang Sawallisch, et deux merveilleux solistes, le violoniste allemand Frank-Peter Zimmermann et le violoncelliste autrichien Heinrich Schiff. Vraiment un très grand moment de musique. C'est Mario Paquette au micro. Vous êtes bien branchés sur Radio VM. Nous allons poursuivre cette semaine avec les 6 pièces en forme de canon ou études pour piano à pédalier, opus 56 de Schumann, des œuvres de 1845. Il faut peut-être rappeler que Schumann, à l'époque, a de graves ennuis de santé, une très grande fragilité psychologique. Il va se plonger dans l'œuvre de Bach et louer un pédalier qui va glisser sous son piano. Au départ, ces canons, fortement inspirés par la technique du contrepoint de Bach, sont donc composés pour un instrument qui est à mi-chemin entre le piano et l'orgue. Le pianiste franco-polonais Piotr Andrzejewski en a réalisé sa propre transcription, son propre arrangement pour piano solo. C'est un bijou de poésie, de subtilité, qui a été enregistré en concert à Varsovie en 2010. Voici donc ces canons opus 56 de Robert Schumann avec Piotr Andrzejewski.

de Robert Schumann, univers de poésie, de douceur, 6 pièces en forme de canon ou encore étude pour piano à pédalier, arrangement pour piano solo de Piotr Anderzhevski, enregistrement sous étiquette Virgin Classics. Voilà, c'est la fin de la première heure de notre émission. Je vous invite à nous revenir après la pause. Cette semaine, 7e symphonie de Dvorak et quelques très belles pages de musique sacrée de Gabriel Fauré.

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Ici Mario Vinquette, heureux de vous retrouver pour la seconde partie de notre émission. Je vous ferai entendre en fin de parcours la musique de Gabriel Fauré, quelques très belles pages pour chœur, avec le chœur de chambre de Namur en Belgique, musique sacrée, musique profane. L'essentiel de cette seconde partie sera occupé par l'audition de la 7e symphonie en ré mineur de Dvorak, œuvre qui a été créée à Londres en 1885. Et c'est intéressant de rappeler que c'est en Angleterre où il va effectuer 5 voyages entre 1884 et 1886, que Dvorak va connaître certains de ses plus grands succès. Les Anglais l'aimaient comme compositeur, comme personne aimait particulièrement aussi sa musique. Et cette 7e symphonie, c'est l'une des plus belles de Dvorak, mais aussi, à mon avis, une des plus belles de tout le répertoire symphonique. Sa gravité, sa richesse mélodique, c'est une partition merveilleusement bien écrite et structurée, une partition équilibrée, une partition qui est aboutie. Contrairement à bien des œuvres de Dvorak, il ne va pas chercher à lui donner une couleur nationale tchèque. On a bien, au détour d'une phrase, quelques souvenirs de musique populaire ou encore quelques allusions lointaines à la musique tzigane, mais c'est surtout l'influence germanique qui va dominer dans cette œuvre, en particulier celle de Brahms. L'enregistrement a été réalisé en 1960, c'est celui de l'orchestre de Cleveland, sous la direction de George Zell. Voici cette 7e symphonie en ré mineur, opus 70 d'Antonín Dvořák.